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2: C'est l'heure d'un nouveau journal. Bonjour Marion Cazeneuve.
3: Bonjour Paul, bonjour à tous.
2: À la une de cette édition, la crise du logement en Espagne.
3: Avec de nouvelles manifestations massives, un jour après le rejet par le Parlement de mesures pour mieux protéger les locataires, le Premier ministre socialiste envisage des élections anticipées pour sortir de la crise. Le chancelier allemand, lui, vient d'arriver à Kiev pour une visite imprévue et à un moment critique. La Russie a appelé les diplomates étrangers à quitter la ville, ce qui laisse présager d'une intensification de ses frappes sur place. On est en direct de Kiev dans quelques minutes. Le Brésil organise des élections générales, notamment le premier tour de la présidentielle qui s'annonce tendue entre les deux favoris, le sortant Lula et le candidat d'extrême droite Flavio Bolsonaro.

0: Dans ce journal également, on parlera de la disparition de Dafrosa Gauthier. Elle aura mené une vie de combat à traquer les auteurs du génocide des Tutsis au Rwanda.
1: Et puis en football, Marion, les champions du monde poursuivent leur série d'invincibilité. 41 matchs sans défaite, le 41e, c'était hier soir en Ligue des Nations. On y revient dans le journal des sports, juste après cette édition. Un trousseau de clés dans les mains, c'est le symbole des manifestations en Espagne pour le droit du logement.
0: Nouveau grand rassemblement à travers le pays. Hier, la colère est partie de l'expulsion il y a quelques semaines d'une octogénaire madrilène dont le loyer avait quadruplé après le rachat de son appartement par une société immobilière. Une colère qui a redoublé après le rejet vendredi au Parlement de deux textes censés sortir de la crise et mieux encadrer les droits des locataires. Des centaines de milliers de personnes ont manifesté hier dans plusieurs villes espagnoles. 70 000 à Madrid selon les autorités, 500 000 selon un syndicat de locataires. Et la mobilisation est partie pour durer, comme le constate notre correspondant François Musso.
2: C'est désormais un campement établi, organisé, avec encore plus de tentes, de militants, de protestataires, de citoyens qui viennent en aide, en soutien de cette révolte. La résistance se stabilise malgré le rejet des décrets au Parlement. Daniel, 25 ans, étudiant en production télévisuelle, y croit.
3: Notre état d'esprit pour le moment, c'est la tristesse et la colère, car les décrets ont été rejetés. La classe politique est totalement déconnectée de la réalité. Mais ça ne nous décourage pas. Il y a de plus en plus de gens qui se mobilisent. On le voit sur la place et dans les rues adjacentes.
2: Ici, on est convaincu que l'idée n'est pas seulement de rester. Le mouvement doit s'amplifier, gagner en force, peser sur le monde politique et l'obliger à prendre des mesures qui les aident à accéder au logement. Diego est ingénieur du son et doit partager un appartement avec deux collègues. Il résume la stratégie.
4: On s'est entendu sur deux choses. D'abord, la grève générale. Mais il faut aussi ramener le pouvoir vers les quartiers pour y défendre le droit à un logement digne.
2: On est conscient qu'un grand mouvement est né. Un mouvement prêt à défier le pouvoir politique. Reste à savoir désormais si Pedro Sanchez va ou non convoquer des élections anticipées. François Musso, Madrid RFI.
1: Des élections, Marion, il y en a eu hier dans un autre pays européen.
0: En Lettonie, le pays balte, membre de l'OTAN, a organisé des législatives. Et le Premier ministre sortant, Andris Kulbergs, devrait être reconduit au pouvoir. Son parti de centre-droit, Liste Unie, termine en tête selon des résultats partiels, entre 35 et 36% des suffrages pour Liste Unie, parti pro-européen qui devrait donc renouveler son soutien à l'Ukraine, même si les partis populistes critiques de l'aide à l'Ukraine ont aussi progressé dans les urnes.
1: L'Ukraine conserve donc cet allié balte et reçoit aussi le soutien du chancelier allemand.
0: Visite imprévue de Friedrich Merz. Berlin est l'un des plus grands soutiens à Kiev. Il arrive sur place alors que la Russie appelle les étrangers à quitter la capitale. C'est là qu'on vous retrouve, Emmanuel Chaz. Vous êtes notre correspondante sur place. Et cette visite arrive surtout donc au moment, Emmanuel, où la Russie tente de paralyser la capitale, notamment après des bombardements sur des ponts.
5: Oui, tout à fait. Alors, c'est la grande inquiétude des résidents, c'est que la circulation soit coupée entre les deux rives du fleuve Dnipro. Ces derniers jours, effectivement, il y a eu des dégâts causés par les frappes russes et qui ont causé des embouteillages temporaires, puisque la circulation a été rétablie depuis sur les ponts. Sauf que Kiev s'attend à ce que ces frappes, elles, continuent. Et pour y faire face, le ministre de la Reconstruction et des Transports, Mykola Kalachnik, a annoncé que la construction d'un ponton sur le fleuve Dnipro allait commencer. Chaque jour, plus de 600 000 véhicules traversent le fleuve, donc qui sépare la ville en deux. Et le gouvernement précise que la priorité reste de protéger les infrastructures actuelles au moment où l'Ukraine est dans une véritable course contre la montre pour développer des moyens d'interception contre ces drones russes. Alors, à terme, Kiev envisage également la construction d'un tunnel souterrain, mais qui nécessitera des années de construction ainsi qu'un financement externe. Et de son côté, Volodymyr Zelensky a annoncé que l'Ukraine allait intensifier ses frappes contre les raffineries russes, ceci en réponse à cette campagne de frappe contre Kiev.
0: Emmanuel Chaz, correspondante de RFI dans la capitale ukrainienne, où la nuit donc a été à nouveau marquée par des alertes anti-aériennes.
1: Les hostilités se poursuivent aussi dans le Golfe.
0: Les rebelles houthis du Yémen ont revendiqué hier soir une frappe sur Riyad, la capitale saoudienne. Ils visaient un site de la compagnie pétrolière nationale Aramco. Les houthis déplorent aussi des frappes saoudiennes, 26 très exactement, sur la capitale yéménite, Sanaa. Ces combats se sont intensifiés le mois dernier après une offensive éclair du groupe rebelle qui a étendu son contrôle notamment sur le littoral yéménite de la mer Rouge et renforcé son emprise sur le détroit.

0: de Bab el-Mandeb, un détroit stratégique depuis que la navigation est presque à l'arrêt dans un autre détroit, le détroit d'Ormuz, en raison de la guerre entre l'Iran et les États-Unis.
1: 160 millions d'électeurs appelés aux urnes au Brésil.
0: Le plus grand pays d'Amérique du Sud organise des élections générales, notamment le premier tour de la présidentielle. 13 candidats, mais clairement deux favoris pour ce premier tour. Le sortant, Lula face à Flavio Bolsonaro, le candidat de l'extrême droite, fils de l'ex-président Jair Bolsonaro. Ce dernier, pour rappel, a été condamné à 27 ans de prison pour tentative de coup d'État. Dans les sondages, les deux hommes donc sont donnés au coude à coude dans un pays polarisé, enlisé dans la dette. Leurs propositions économiques, comme le reste de leur programme, sont diamétralement opposées, Pierre-Olivier.
2: Les deux candidats ne partagent rien, si ce n'est un même défi économique à résoudre, le déficit public colossal du Brésil. La dette du pays vient d'atteindre son plus haut niveau depuis 5 ans. Alors comment remonter la pente? Deux stratégies s'opposent totalement. D'un côté, Lula promet de réduire le déficit en taxant davantage les hauts revenus, en supprimant les niches fiscales et en multipliant les investissements publics. Avec une ligne rouge, ne pas toucher aux dépenses sociales et aux droits des travailleurs. Face à lui, Flavio Bolsonaro, le fils de Jair, propose une véritable cure d'austérité. Réduction massive du nombre de fonctionnaires et de leurs avantages, suppression de ministères, privatisation, baisse des dépenses publiques et assouplissement du droit du travail. Mais là où les deux candidats se retrouvent, c'est sur le flou de leur programme concernant les dépenses précises qui seront supprimées ou les impôts qui seront augmentés. Le sujet du déficit est en tout cas la priorité économique du Brésil. Il emprunte actuellement à des taux d'intérêt proches de 14%, parmi les plus élevés au monde.
0: Et s'il y a un second tour, il aura lieu le 25 octobre. Les électeurs votent aussi pour des scrutins régionaux, législatifs. Selon la plupart des observateurs, la droite pourrait obtenir la majorité absolue au Sénat. Les deux tiers des sièges de cette chambre sont à pourvoir. La droite pourrait aussi maintenir son assise à la Chambre des députés. Les bureaux de vote ouvrent à 11h, temps universel.
1: Autre élection au programme ce dimanche, cette fois en Bosnie.
0: Là aussi pour des élections générales, mais le scrutin est très complexe dans ce jeune pays des Balkans, divisé en deux entités autonomes, une à majorité serbe, une autre où vivent principalement des Bosniaques et des Croates. Chacun a son parlement et au-dessus, il y a une présidence à trois membres, avec un Serbe, un Croate et un Bosniaque, un millefeuille institutionnel issu de l'accord de paix de 1995.
1: Vous êtes toujours à l'écoute des RFI, il est pratiquement 8h09 à Paris. Elle aura passé près de 30 ans à poursuivre les responsables du génocide des Tutsis au Rwanda.
0: Daphrosa Gauthier est morte à l'âge de 72 ans. Hier, la franco-rwandaise était la fondatrice du collectif des partis civils pour le Rwanda. Avec son mari, elle a consacré la moitié de sa vie à traquer les auteurs présumés du massacre des Tutsis en 1994. Son travail a permis d'ouvrir une longue série de procès en France. Le premier en 2014, avec celui de Pascal Simbikangwa, directeur du service de renseignement de l'ancien président Juvénal Habyarimana. Christophe Renzao est président de la communauté rwandaise de France. Il salue l'héritage de Daphrosa Gauthier.
3: C'était une grande personnalité, une abnégation énorme, qui avait une quête de justice hors norme. Moi, je la connais aussi en tant qu'une maman. Donc, je pense à sa famille, c'est aussi une maman dans la communauté, c'est aussi quelqu'un que moi j'appelais maman. La justice perd quelqu'un de très important. Une personne qui n'avait pas de limite quand il s'agissait de chercher à mettre les personnes qui ont commis les génocides contre les Tutsis devant la justice. C'était son sacerdoce et elle l'a fait jusqu'à son dernier souffle.
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4: Quand on parle d'agriculture, on parle de l'alimentation de tout le monde. Quand on parle d'agriculture, on parle de l'eau qu'on boit tous les jours, de l'air qu'on respire à chaque instant. Quand on parle d'agriculture, on parle de notre santé.
5: Benoît Biteau, paysan, député écologiste de Charente-Maritime.
4: On parle d'une activité qui mobilise énormément d'argent public. On continue de nous balancer un plan d'urgence agricole où on veut balancer des méga-bassines dans tous les sens, où on veut faire des bâtiments d'élevage IFCE et on remet en selle des pesticides. C'est du grand n'importe quoi. Dans cette permanence, j'ai reçu des parents qui ont perdu leur enfant. Débuter sa vie dans un combat homérique contre une maladie mortelle qui s'appelle un cancer. Parcours

0: médical, en chimiothérapie, dans des hôpitaux. Qu'on n'a pas le droit de leur dire « mais les agriculteurs ont besoin de ces pesticides, sinon économiquement on n'y arrivera pas », ce qui est absolument faux de surcroît. Venez dire à ses parents qui ont emmené leur fille ou leur fils dans des petites boîtes en bois, là, et venez leur raconter vos carabistouilles. En plus, ça ne tient plus la route 2 minutes. Même en termes de compétitivité, l'argument ne tient plus.
1: Août 2026, en pleine canicule, feu de forêt, pénurie d'eau, le gouvernement Macron impose brutalement la mortifère loi d'urgence agricole qui prévoit, entre autres horreurs, moins de paysans, plus de fermes-usines, plus de méga-bassines, plus de pesticides pour le profit de grandes firmes agro-industrielles servies par la Macronie. Macronie qui perdra les commandes du pays en mai 2027 et qui n'a plus le temps d'essayer de convaincre pour passer en force ses lois écocidaires et antisociales, comme par exemple ce qui a été appelé le permis de tuer de la police. Ça, c'est à l'échelle nationale. Et à l'échelle européenne, même offensive anti-citoyenne et anti-écologique avec les omnibus européens. Paquet de lois qui détricote la protection du vivant et notamment le principe de précaution sur des pesticides et autres poisons dont on sait la responsabilité dans les épidémies de cancers et autres maladies, toujours au profit de multinationales empoisonneuses qui prétendent aussi fabriquer les médicaments contre les ravages sanitaires qu'elles provoquent. Le paysan député Benoît Biteau a démontré qu'une agriculture vertueuse et bénéficiaire est possible sans asservir, détruire et tuer les gens et tout ce qui vit. On a déjà rencontré Benoît sur la lutte anti-bassine qu'il a été l'un des premiers à mener dès 1999. Et en cet automne 2026, il nous accueille dans sa permanence parlementaire de Rochefort, Charente-Maritime, dans l'une des régions les plus pesticidées du pays, l'une des plus frappées par les cancers. Salut les amis, c'est JBD pour Polémix et la voix off.com et pour votre radio libre préférée, agribashing, non, agri-loving, oui. Bonjour Benoît.
0: Bonjour.
1: Merci donc de nous recevoir ici à ta permanence de Rochefort. Contexte dramatique et puis aussi un vrai plaisir de retomber sur toi.
0: Mais oui, c'est partagé. C'est pas parce que la situation est effectivement dramatique qu'on doit pas, dans la convivialité, continuer de faire passer des messages et surtout essayer d'identifier où sont les espoirs de sortie de cette situation un peu catastrophique, effectivement.
1: Tu es enfant d'une famille de paysans de longue date. Tu es agronome et député pour le groupe écologiste qui, au moment où on se parle, donc rentrée 2026, compte 38 membres.
0: Ici, localement, on m'appellerait un galop-chenot, hein. Dans le dialecte local, moi je suis né ici, dans le Marais, sur une zone de plaine aussi, et je suis né là, je suis tombé dedans quand j'étais petit. J'ai très vite compris les enjeux liés à l'eau, de la source à l'estuaire. Et après, bah, j'ai orienté mes formations sur les compétences agricoles. Hein. Je suis un pur produit des formations des ministères de l'Agriculture, bac scientifique dans un lycée agricole, 2 brevets de technicien supérieur, 1 diplôme d'ingénieur agro. Et après, des expériences professionnelles multiples, j'ai pu mettre en application mes compétences scientifiques. Hein. Moi, ma compétence transversale, c'est l'agronomie, mais je suis aussi halieute, donc spécialiste de la vie dans l'eau. Je suis aussi spécialiste de la gestion de l'eau. Également spécialiste des questions génétiques. Et j'ai eu la chance, dans un parcours professionnel où j'ai eu plusieurs vies, de pouvoir explorer toutes ces compétences dans mon parcours. J'ai travaillé sur des sujets qui sont pas du tout polémiques, comme des OGM tolérants au glyphosate. J'ai travaillé également sur le clonage d'animaux d'élevage, avant de bifurquer, d'entrer dans des professions passion, où je suis devenu conservateur du patrimoine et où j'avais la charge de préserver le patrimoine technique, scientifique et naturel, c'était mon appellation exacte. En gros, les espaces remarquables, et j'ai beaucoup travaillé sur le dossier Marais Poitevin, mais aussi les espèces remarquables, qu'elles soient sauvages ou domestiques, donc les oiseaux, les plantes, les batraciens, les insectes, mais aussi les races et les variétés cultivées, le baudet du Poitou, le cheval de trait Poitevin, la chèvre Poitevine, la vache maraîchine, l'oie grise du Marais Poitevin, mais aussi les végétaux, les fruits anciens, l'angélique, l'oignon de Saint-Urgent sur l'île d'Oléron, des sujets sur lesquels j'ai pu m'impliquer en tant que scientifique, chercheur même, et À 40 ans, dans une forme de passage à l'acte, je suis devenu paysan, c'est-à-dire que j'ai fait le choix de reprendre une structure qui était celle de mon père, qui était plutôt en grave difficulté économique, et le

0: l'échange que je voulais relever, le pari que je voulais relever, c'était de dire on part de cette structure qui allait très loin dans une agriculture productiviste, intensive, industrielle même, qui était en monoculture de maïs irrigué depuis 35 ans. Et de partir de là, avec les difficultés économiques qu'elle rencontre, et de faire la démonstration que, en adoptant des pratiques agroécologiques, on trouve des réponses économiques, écologiques et sociales. Ce qui m'a valu d'être récompensé assez vite par le ministère de l'Agriculture du Trophée national d'agriculture durable. Donc en 2009, Monsieur Barnier, on peut pas le taxer d'une grande proximité politique. C'est pas notre connivence politique qui fait que j'ai été récompensé de ce Trophée national d'agriculture durable. Donc ça m'a permis d'être identifié comme quelqu'un qui met en pratique des innovations agronomiques qui permettent de relever les défis contemporains de la souveraineté alimentaire, mais aussi de l'adaptation, voire de l'atténuation du dérèglement climatique sur cette ferme. Et c'est ce qui m'a propulsé dans un parcours politique, c'est-à-dire qu'en devenant ce paysan, lauréat du Trophée national des cultures durables, j'ai été repéré par notre présidente de région, que je connaissais, hein, puisque quand j'étais fonctionnaire sur le Marais Poitevin, c'était aussi ma présidente, qui m'a proposé de devenir vice-président de la région Poitou-Charentes. Et c'est là où je commence à mettre le pied dans le monde politique, et où je fais des choses innovantes sur cette région Poitou-Charentes, pendant la période où je suis vice-président de cette région, et qui m'a permis d'être identifié pour ensuite devenir député européen en 2019 et député à l'Assemblée nationale en 2024. Voilà un peu rapidement mon parcours. Et donc j'essaie d'utiliser mes compétences scientifiques, d'ancien chercheur, mais aussi de paysan qui est passé à l'acte pour essayer de bâtir des politiques publiques, des réglementations qui permettent d'avancer dans l'intérêt commun, dans l'objectif d'atteindre la souveraineté alimentaire, mais aussi de permettre aux paysans de vivre dignement de leur métier et de préparer au mieux l'avenir des générations futures dans un contexte qui est de plus en plus incertain, de plus en plus anxiogène même, on parle d'éco-anxiété. Eh bien, j'essaie de, à ma modeste échelle, d'apporter des réponses sur ces questions-là.
1: L'exploitation existe toujours ?
0: Alors moi, je ne parle pas d'exploitation. J'ai une difficulté avec la déclinaison du verbe exploiter quand je parle de mon métier. C'est-à-dire que...
1: La ferme ?
0: Voilà, exactement. C'est le terme que j'utilise. Moi, je parle de ferme parce que quand on parle des animaux, quand on parle de la terre, quand on parle des hommes, utiliser le verbe exploiter, ça me dérange énormément. Et donc, moi, je préfère coopérer avec la vie plutôt que de chercher à la mettre au pas dans une forme d'exploitation. Et donc, moi, je ne me revendique ni exploitant, je ne revendique pas valoriser une structure qui s'appelle une exploitation. Je parle de paysan et je trouve que le mot est très noble. Pour moi, il n'a aucune connotation péjorative. Je parle de ferme pour éviter la connotation exploitant-exploitation. Et puis après, il y a une petite dimension politique. C'est-à-dire que moi, j'ai besoin de me démarquer aussi d'un syndicat agricole qui s'appelle la Fédération nationale des syndicats d'exploitants agricoles, que l'on connaît sous la dénomination FNSEA. Et donc, dans la mesure où ce syndicat a choisi de représenter les exploitants agricoles et que je ne me reconnais absolument pas dans les orientations de ce syndicat, j'ai besoin de ne pas utiliser leur vocabulaire d'exploitant, d'exploitation, quand je parle de mon métier, pour deux raisons. C'est-à-dire que j'ai beaucoup de mal avec la notion d'exploiter, ce verbe exploiter, quand je parle de mon métier, mais aussi politiquement, pour me démarquer significativement des orientations, des trajectoires que propose la FNSEA, qui ne sont absolument pas les miennes, et dans lesquelles je ne me reconnais absolument pas, et donc je me revendique paysan, et je suis d'ailleurs adhérent de la Confédération paysanne.
1: Et donc la ferme, elle tourne toujours ?
0: Absolument. Alors la ferme que j'ai créée en 2007 a fluctué en surface. Je me suis installé au départ sur 155 hectares. 20 ans après, j'ai permis 7 exploitations de jeunes que j'ai croisés sur mon parcours qui ont bénéficié de propositions de foncier. Mes collègues de la FNSEA parlent d'agribashing. Moi, je revendique plutôt de l'agri-loving, c'est-à-dire que des propriétaires fonciers qui sont des enfants ou des petits-enfants d'agriculteurs, qui sont propriétaires de fonciers agricoles, mais qui eux-mêmes ne sont plus agriculteurs, sont venus me rencontrer pour me dire « Nous, on a des surfaces foncières qu'on loue à des agriculteurs qui ont des pratiques qui correspondent pas à nos convictions et on aimerait que tu fasses chez nous ce que tu fais chez toi. » Et donc, j'ai eu des mouvements fonciers importants, c'est-à-dire des gens qui me confiaient leur structure foncière, sur lesquelles je mettais en pratique ce que j'ai moi-même développé sur ma propre structure. En gros, c'est l'agroforesterie, c'est l'arrêt du labour, c'est l'utilisation de ressources génétiques locales et anciennes, c'est le mélange d'espèces pour éviter d'avoir recours et aux engrais de synthèse et aux pesticides. Voilà, c'est toutes ces réponses-là. Alors, c'était surtout

0: des surfaces de grande culture au départ, après des prairies pour des éleveurs aussi. Et ce qui s'est passé, c'est que j'ai accepté d'augmenter la superficie de ma structure, qui est montée jusqu'à 260 hectares. Mais ça m'a permis d'installer au fil de ces 20 ans 7 jeunes agriculteurs et jeunes agricultrices en agriculture biologique, sur des préceptes agronomiques qui ont fait leurs preuves et qui donnent satisfaction à ces propriétaires qui m'avaient contacté pour que je mette en place des choses intéressantes sur leur structure et qui, quand je leur ai proposé de transférer le fermage qu'ils m'avaient attribué, ont accepté de le transférer à ces jeunes qui s'installaient exactement dans les mêmes dynamiques. C'est la preuve qu'on peut faire de l'agriculture autrement et que même quand on passe par d'autres voies que la Chambre d'agriculture qui cherche à formater les jeunes qui s'installent sur des logiques intensives, productivistes et industrielles, souvent adossées à des taux d'endettement élevés, on a des réponses. Et donc moi, je suis très satisfait d'avoir pris ce foncier, enfin, j'en ai pris, j'en ai relâché, j'en ai repris, j'en ai relâché, voilà. Mais surtout de revendiquer aujourd'hui avoir installé cette jeune. Aujourd'hui, la structure, elle est probablement au plus bas des surfaces que j'ai eu un jour à valoriser. J'ai dû déclarer cette année 110 hectares à la politique agricole commune. C'est, je pense, la surface la plus faible que j'ai déclarée ces 20 dernières années. Mais il y a toujours une structure avec quelques vaches, quelques chèvres, des bonnets du Poitou, trop à mon goût, mais quand on fait naître des bonnets du Poitou, on a toujours du mal à les mettre en marché, à les mettre en vente, parce que s'il y a des animaux attachants, c'est bien cela, des juments poitevines et quelques poules pondeuses. Donc ouais, oui, la structure est toujours existante. Avec une année 2026 quand même qui, comme toutes les autres, malgré l'agroforesterie, malgré, a été quand même extrêmement difficile.
1: Bon, alors, c'était pas juste pour le plaisir de te faire dérouler ton CV, mais pour parer tout de suite ce truc de oui, mais les bobos de la ville, écolo gaucho, machin, qui n'y connaissent rien. Bon, là, voilà, on a une personne de la terre qui sait de quoi elle parle. Revenir aussi sur ces deux métiers différents, ces deux activités différentes, il y a effectivement un distinguo très clair entre un paysan, qui est aussi un conservateur du patrimoine, qui aime la terre, qui pense à la transmettre aux générations futures et à pas en faire n'importe quoi. Et à contrario, rien à voir avec le paysan, il y a l'exploitant agricole, vassal de l'agro-industrie. Et tu as parlé d'un pseudo-syndicat, donc un FNSEA. Alors évidemment, ça nous met toujours un peu dedans, parce que quand on dit syndicat, on pense que c'est de gauche. Est-ce que ce serait trop caricatural de dire que cette FNSEA, mais aussi les politiques de droite et d'extrême droite, sont des gens inféodés à l'agro-industrie et à des multinationales comme Bayer Monsanto, Syngenta et compagnie?
0: C'est exactement ça. Rappelez que même si la FNSEA a déposé ses statuts sous un statut de syndicat, c'est un adhérent du MEDEF, donc on est sur un syndicat de patrons, c'est pas un syndicat de salariés, pas du tout le même logiciel, donc c'est clairement un syndicat qui a des idées libérales, ultra-libérales même, adhérent du MEDEF, et ce syndicat, qui est un syndicat de patrons, est effectivement un féodé à ces grandes structures que sont les grandes firmes phytosanitaires, phytopharmaceutiques, qu'on parle des vendeurs de pesticides comme Bayer, Syngenta, BASF, ou les marchands de semences, qui souvent sont les mêmes, hein, puisqu'on retrouve Bayer, on retrouve Corteva, qui sont les deux plus grands groupes semenciers mondiaux, on retrouve l'Imagrin, qui est le troisième, ceux-là sont là, et puis on retrouve aussi autour de la FNSEA et de leur logiciel de production, les grands groupes de distribution d'engrais, comme Yara, comme Timac, donc le groupe Roulier en vrai. Donc voilà, tous ces gens-là sont là, proches de la FNSEA, mais en vérité, ils vivent dans la même fédération de syndicats autour du MEDEF, voilà, donc il n'y a aucune surprise. Il faut rappeler que la FNSEA est née dans les marmites de Vichy, hein, donc moi j'ai écrit ça dans mon livre, hein, qui s'appelle Paysans résistants, qui a été diffusé par les éditions Fayard en 2018. J'ai écrit ça, que la FNSEA était née dans les marmites de Vichy. On avait prévu un budget juridique au cas où la FNSEA nous attaque, parce que j'affirmais ça, mais si on l'a laissé dans le livre, c'est parce qu'on avait suffisamment de sources pour le démontrer, et la FNSEA n'a jamais attaqué la publication. Ça donne une idée de qui sont ces gens-là, et la FNSEA surtout a adhéré à ce discours dominant d'après-guerre qui consistait à dire que pour atteindre la souveraineté alimentaire, il fallait remembrer, arracher tous ces arbres, arracher toutes ces haies, mécaniser à outrance l'agriculture avec les conséquences qu'on connaît aujourd'hui sur l'endettement des structures agricoles, et utiliser ces substances qui, à l'époque, étaient magiques, hein, que sont les engrais de synthèse et les pesticides. C'est intimement lié, hein. Quand on utilise les engrais de synthèse,

0: On a forcément besoin des pesticides, puisque à partir du moment où on utilise des engrais de synthèse et qu'on pousse la plante au-delà de normalement ce qu'elle est prévue pour faire, elle est malade en permanence. D'ailleurs, c'est une vaste supercherie de comparer l'utilisation des pesticides à la santé humaine et à la prise d'un paracétamol parce qu'on aurait un mal de tête.
1: Phytosanitaire, comme ils disent.
0: Hein. Moi, j'utilise le terme pesticide à dessein parce qu'on aurait l'impression que phytosanitaire, ça s'apparenterait à un produit pharmaceutique qu'on prend quand on a une migraine. Se poser quand même la question de pourquoi on a des migraines. Est-ce qu'il n'y a pas des facteurs environnementaux? De la même manière que on a besoin de pesticides pour protéger une plante qui a été soumise à des fertilisations trop élevées, fertilisations azotées surtout, qui rend la plante malade en vrai, et donc qui nécessite qu'on la protège de maladies. Donc on rend la plante malade dès sa naissance, et donc on a besoin des pesticides tout au long de sa vie, et on ose venir comparer ça avec des prises de médicaments pour des pathologies ponctuelles, une grippe ou je ne sais quoi. Donc c'est d'une hypocrisie, d'un cynisme même absolument ahurissant. Mais effectivement, ces gens sont la main dans la main, et la trajectoire de développement de ces gens-là n'a rien à voir avec le maintien d'une paysannerie comme celle qu'on aime, qui fait d'ailleurs que le monde agricole a plutôt bonne presse dans l'opinion publique. Il y a toujours cette solidarité du monde extérieur au monde agricole vers le monde agricole. C'est des gens qui sont subtils dans leur communication, et ils savent entretenir cette forme d'image d'épinal de cette agriculture qui en vérité n'existe pratiquement plus, qui se sont appliqués à détruire, mais qui, par leur communication, continuent d'alimenter, d'entretenir cette sympathie qu'a la population sur le monde agricole, comme si le monde agricole était celui qu'on connaissait après-guerre. Le salon de l'agriculture, les 10 jours du salon de l'agriculture, c'est ça l'objectif. C'est ça l'objectif du salon de l'agriculture, c'est de montrer une image d'épinal d'une agriculture qui n'existe pourtant plus, de manière à ce qu'on continue d'alimenter, d'entretenir ce capital sympathique qu'il y a autour de ces agriculteurs adhérents de la FNSEA et qui n'ont absolument plus rien à voir avec tout ça. Xavier Belin, qui a été un des présidents de la FNSEA remarqué, disait que la production agricole en France, à terme, devrait s'appuyer sur 100 000 exploitations agricoles. Et j'ai choisi exploitation à dessein, 100 000 exploitations agricoles. On est encore 400 000 agriculteurs aujourd'hui. Ça veut dire que l'objectif de la FNSEA, la trajectoire de la FNSEA, c'est encore de diviser par 4 le nombre d'agriculteurs par rapport à la situation qu'on connaît aujourd'hui. Ça n'a absolument rien à voir avec le paysan pour lequel on aurait plutôt de la sympathie, qui sont en train de s'acharner à faire disparaître. Et d'ailleurs, la ministre de l'Agriculture, au travers de la loi d'urgence agricole, est complètement en train d'alimenter cette trajectoire. On voit bien à qui s'adresse une loi d'urgence agricole telle qu'elle a été imaginée, notamment sur l'élevage. On relève les seuils de ce qu'on appelle une installation classée pour la protection de l'environnement, et où l'élevage que soutient cette loi d'urgence agricole n'est pas l'élevage de ces bovins qu'on va trouver sur la zone de marais telle que je le pratique moi, n'est pas l'élevage qu'on va trouver en écopastoralisme sur les forêts pour éviter qu'elles brûlent. Parce que si on faisait de l'élevage sous les forêts, avec des chèvres et des ânes par exemple, on n'aurait pas du tout observé ce qu'on a observé cet été en termes d'incendie. Mais les élevages aujourd'hui, ou les animaux d'élevage, sont tous concentrés dans des bâtiments à bouffer du maïs et du soja, alors que c'est des herbivores, plutôt que d'entretenir des espaces remarquables comme les sous-bois qu'on pourrait entretenir avec des animaux d'élevage, qui n'empêchent pas de produire du lait ou de la viande, et qui auraient évité probablement ces incendies. Ça n'a rien à voir avec ces élevages qui tentent d'entretenir la montagne. Et si on ramène Amazon à moi, sur laquelle j'évolue, ce qu'on a fait depuis 60 ans, c'est qu'on a retourné des prairies, qui étaient souvent des zones humides, des zones de marais, pour les drainer, qui étaient donc jusque-là pâturées par des herbivores qui mangeaient de l'herbe. Vous voyez, la révolution qu'il propose Bito, le député Bito, c'est de faire manger de l'herbe à des herbivores. C'est quand même redoutable. Et donc ces animaux-là, qui étaient des herbivores, mangeaient de l'herbe, on a retourné ces prairies, on a renfermé les animaux dans des bâtiments, on produit sur ces anciennes prairies du maïs, après avoir drainé ces prairies, qu'on va venir irriguer pour mettre du maïs dans l'auge. Et comme le maïs est pauvre en protéines, il manque dans la ration à base de maïs ses protéines, qu'on va produire de l'autre côté de l'Atlantique, du soja par exemple, qui fait que quand on ensile un hectare de maïs chez nous, on crée une dépendance d'un hectare de soja là-bas. On voit bien le délire de ces logiques-là. Et après, on va s'étonner que le climat s'emballe à développer du soja sur le poumon de la planète qui est la forêt amazonienne. on va s'étonner que sur fond de dérèglement climatique qu'on alimente avec ce genre de pratique, on va être confronté à des inondations.

0: en hiver, parce que les zones d'épandage de crues, étaient précisément ces prairies qu'on a retournées et drainées pour faire du maïs, ne remplissent plus leur fonction. Et donc, quand on ne sait plus accueillir l'eau, où elle doit être accueillie, la ralentir, la retenir et la laisser s'infiltrer pour recharger les réserves souterraines, eh bien, on assiste à des inondations. Et comme on n'a pas su retenir l'eau qui est partie dans des inondations et donc toujours plus vite à la mer, eh bien, en été, on est confronté à des sécheresses. Inondation-sécheresse, c'est les deux phases de la même pièce. Et c'est une logique d'aménagement du territoire qui n'a rien à voir avec cette paysannerie, cette image d'épinal de l'agriculture qui a complètement disparu. Si on avait maintenu ces paysans-là, qui entretiennent ces espaces remarquables, qui, au-delà de nourrir des herbivores, sont des espaces qui remplissent des fonctions hydrauliques, des fonctions de biodiversité, des fonctions de séquestration de gaz à effet de serre pour éviter que le climat s'emballe, eh bien, on n'en serait pas là. On n'en serait pas là. Et on continue, avec une loi d'urgence agricole, à faire reculer cette agriculture paysanne qui est la bonne, pour continuer d'accélérer le développement de l'agriculture qui nous emmène droit dans le mur. Et il y a un éléphant dans la pièce, c'est l'argent public. C'est-à-dire qu'on fait ça avec beaucoup, beaucoup, beaucoup d'argent public. Et on fait ça sans consulter les citoyens. Et ça m'amène sur la signature par les 2 millions de signataires de la pétition contre la loi du plomb.
1: Ces paysans qu'on a transformés en exploitants agricoles sont les premières victimes de ce système à broyer. Parce qu'on est toujours un peu fasciné de voir des exploitants agricoles qui peuvent militer pour un syndicat qui les fait crever. Alors, il y a le regard du voisin, il y a l'infaillibilisation au Crédit Agricole, il y a les pressions, mais les tenants d'un retour à un système raisonnable de travail de la terre ne sont pas dans l'agribashing. Du côté des opposants à la FNSEA, on aime les paysans.
0: Il y a plusieurs choses dans ce que tu viens de dire. Première chose, c'est qu'en vérité, les agriculteurs qui sont aujourd'hui en difficulté, Dieu sait s'ils le sont.
1: Le taux de suicide dans ce métier en atteste.
0: 600 par an. 600 par an, c'est énorme. Je ne conteste pas leur détresse. Bien au contraire, on a besoin de venir à leur soutien. Mais en vérité, ces agriculteurs-là, qui pensent qu'on ne peut pas se remettre en cause, et qui pensent que les écologistes sont des adversaires, alors que c'est probablement leurs meilleurs alliés.
1: Des adversaires à qui il faut faire la peau, d'ailleurs.
0: Oui, d'ailleurs.
1: Bertrand Venteau, patron de la coordination rurale, qui a dit ouvertement, devant caméra, que les écolos, il faut leur faire la peau.
0: Et le procès, on a quand même saisi la justice, nous, les écologistes, tenter de faire condamner des propos aussi insupportables.
1: J'ai même vu, d'ailleurs, que les écolos sont responsables des feux de forêt, oui, parce que les vilains, ils veulent pas qu'on débroussaille.
0: Mais en vérité, c'est complètement délirant. C'est-à-dire que ce qu'ils sont en train de nous proposer, c'est de continuer sans rien changer avec les solutions qui les ont précisément amenés dans le mur. Einstein disait, c'est pas avec ceux qui sont à l'origine du problème que vous trouverez la solution. Et c'est exactement de ça qu'on est en train de parler. C'est-à-dire que là, ils sont dans le mur, ils sont à l'os. Et plutôt que de dire « temps mort, maintenant, il faut qu'on regarde ce qui ne va pas », comme font tous les autres corps de métier, quand il y a des difficultés, on essaie d'identifier d'où viennent les difficultés, on essaie d'identifier surtout les difficultés structurelles, de manière à cesser de se réfugier derrière des excuses conjoncturelles en permanente. En vérité, quand la conjoncture se répète avec autant de récurrence, c'est qu'on a une difficulté structurelle. Eh bien, à vouloir toujours faire porter cette responsabilité aux écologistes, plutôt que de se dire on a peut-être des choses à revisiter, et à soutenir de surcroît la FNSEA, ces gens sont véritablement pris dans un syndrome de Stockholm. Ils volent en escadrille pour défendre leur bourreau, qui est la FNSEA, qui, objectivement dit, on est encore 4 fois trop d'agriculteurs, on va en faire disparaître encore 300 000, parce que on n'a pas besoin de tous ces gens-là, avec la complicité de la ministre de l'Agriculture. Donc ça, c'est extrêmement inquiétant comme mouvement. Il y a aussi se poser la question de regarder en profondeur les propositions qu'ont fait les écologistes, c'est-à-dire qu'on nous présente comme des anti-tout, comme des gens qui sont jamais contents.
1: L'écologie punitive.
0: Voilà, l'écologie punitive. Mais regardons ce que proposent les écologistes, à la fois en termes de solutions techniques, agronomiques, scientifiques, pour essayer de s'affranchir de l'utilisation de ces pesticides, de ces engrais de synthèse, de ces méga-bassines, de ces semences certifiées, qui sont vraiment des pièges pour le monde agricole, c'est-à-dire que le monde agricole se met des boulets aux chevilles délibérément, et regarder ce que nous on propose en alternative, qui redonne de l'autonomie semencière, de l'autonomie génétique, de l'autonomie décisionnelle. C'est fondamental. C'est plus la chambre d'agriculture, c'est plus le Crédit Agricole, c'est plus la coopérative qui décide à la place de l'agriculteur. On leur redonne la possibilité de

0: retrouver de l'autonomie de décision. C'est déterminant si on avait fait ça. Depuis le temps qu'on porte des projets alternatifs, l'agriculture serait pas à l'os comme elle l'est aujourd'hui. Ce que proposent les écologistes font d'eux les meilleurs alliés des agriculteurs. On aurait sauvé le revenu des agriculteurs, on aurait évité qu'ils soient à ce point en difficulté quand on a des événements climatiques comme ceux qu'on traverse depuis longtemps. Et puis on aurait fait surtout de l'agriculture, qui est bien sûr la première victime du dérèglement climatique, mais qui est aussi coupable, et le mot est fort, de dérèglement climatique, parce que après les transports, via l'utilisation de ces engrais, via l'utilisation de ces pesticides, via la mécanisation, c'est aussi une activité émettrice de gaz à effet de serre qui accélère le dérèglement climatique. C'est la deuxième activité responsable du dérèglement climatique après les transports. Donc ils sont coupables de ces dérèglements climatiques. Mais moi, j'ai l'audace de dire que l'agriculture peut aussi être la solution. C'est-à-dire que quand cette activité occupe 60% des espaces, on doit mobiliser ces espaces-là pour séquestrer des gaz à effet de serre. Et là, on allume un cercle vertueux. C'est-à-dire que quand on commence à stocker du carbone et des gaz à effet de serre, on augmente la fertilité des sols, on augmente la matière organique des sols, on augmente, du coup, la réserve utile des sols, et donc on a moins recours à l'irrigation. On facilite l'infiltration de l'eau dans les sols, et donc on n'a plus la terre qui se barre en bas de la parcelle quand on a des fortes pluviométries et qui finit à la mer au bout du bout. Donc, ça devient manichéen, en vérité, entre le cercle vicieux qui aujourd'hui est à la manœuvre et est soutenu par beaucoup d'argent public, et le cercle vertueux qu'on pourrait engager si on utilisait un peu les connaissances scientifiques. Parce que nous, les écologistes, c'est pas des idées farfelues qui sortent comme ça au doigt mouillé. C'est en vérité ce que nous dit la science. Je reviens sur mon expérience de chercheur et de scientifique. Quand on regarde un peu toutes les données scientifiques dont on dispose, on se rend compte que la trajectoire qu'ils ont choisie est la mauvaise. Quand on parle de souveraineté alimentaire, et donc derrière la souveraineté alimentaire, il y a aussi le revenu des agriculteurs, ce qui menace la souveraineté alimentaire aujourd'hui, c'est pas la disparition de l'acétamipride, c'est pas la disparition du flupyradifurone, c'est pas la disparition du Roundup éventuellement. Ce qui menace la souveraineté alimentaire aujourd'hui, c'est le dérèglement climatique, c'est l'effondrement de la biodiversité. Et donc tant qu'on sera sur une agriculture qui, sur ces deux enjeux-là, participe à accélérer le dérèglement climatique et l'effondrement de la biodiversité, et c'est pour ça que je parle de syndrome de Stockholm, on scie tout simplement la branche sur laquelle on est assis. Et les premières victimes seront les agriculteurs, alors que s'ils étaient clairvoyants, ils pourraient au contraire porter la solution qui sauverait globalement l'humanité, mais eux en premier.
1: Benoît, ce serait bien de faire une pause musicale. Est-ce que tu as envie de nous faire découvrir quelque chose?
0: Un artiste que j'aime beaucoup, hein, c'est HK, qui dit « Passer ma vie », un texte que j'aime bien parce que ça me parle, ça me renvoie sur mon propre parcours, sur ma propre vie en ce moment. «

0: Je reviens sur mes attentes sociétales et citoyennes, je reviens sur mes 2 millions de signataires de la pétition du plomb.
1: À l'été 2025, plus de 2 millions de personnes ont signé une pétition de l'Assemblée nationale disant qu'ils ne voulaient pas d'acétamipride. Et dans ces 2 millions de signatures, on peut imaginer qu'il n'y avait pas que des écologistes échevelés, il y avait tout simplement des gens qui n'ont pas envie d'attraper le cancer via leur assiette. Et le sénateur Duplomb a dit, bon, bah, finalement, je vous passe quand même ma loi, sauf l'acétamipride. Et puis, en fait, on vous la colle, l'acétamipride. Et puis, dans la foulée, on vous en rajoute un autre. Donc, j'ai appris un nouveau mot, hein, flupyradifurone.
0: Le flupyradifurone est un néonicotinoïde.
1: Et donc, crime écocidaire, mais crime démocratique aussi.
0: Crime démocratique parce que la loi Duplomb 1 a été votée sans débat. Le rapporteur a permis d'éviter le débat dans l'hémicycle. Le rapporteur a porté une motion de rejet préalable, ce qui fait que...
1: Son propre texte.
2: Donc, une fourberie incroyable.
0: Voilà, c'était pour éviter que les amendements qu'on avait déposés puissent être débattus. C'est-à-dire que moi, dans mon travail de député, puisque j'étais le député

0: qui avait déposé le plus d'amendements sur la loi du plomb, 452 exactement. L'objectif, c'était de faire de cette loi absolument ahurissante, qui faisait froid dans le dos, de saisir malgré tout cette opportunité-là pour engager un vrai débat de fond sur les orientations agricoles. Et quand le rapporteur nous dit « mais autant d'amendements, c'est de l'obstruction », j'en avais déposé 452, je défie quiconque d'aller regarder mes amendements, ils sont toujours disponibles sur le site de l'Assemblée nationale, et de me détecter un seul amendement qui soit un amendement d'obstruction, c'est-à-dire que tous mes amendements étaient étayés et soutenus par une référence scientifique qui permettait de montrer que derrière chaque amendement, il y avait la tentative de faire progresser ce texte dans l'intérêt commun, avec des références scientifiques robustes. Donc c'était tout sauf de l'obstruction. Et la pétition de plus de 2 millions de citoyens qui signent, et c'est là où tu as raison quand tu dis qu'on a piétiné la démocratie, nous amène à engager un débat dans l'hémicycle. Donc il y a eu un débat sans vote. Donc on a eu un vote sans débat et ensuite un débat sans vote. Donc on voit bien que notre démocratie est malade quand on a des constats comme celui-ci. Mais surtout, 400 000 agriculteurs, 2 millions de signataires, ça veut dire qu'on a 5 fois plus de personnes, presque 6 d'ailleurs, qui signent pour qu'on réoriente l'agriculture. Ça veut dire que ce sujet-là, qui est l'agriculture, où on conduit tous les textes de loi, et la ministre de l'Agriculture actuelle, Annie Genevard, est complètement là-dedans, uniquement dans la discussion avec le monde agricole, au motif que c'est une loi agricole, on discute qu'avec le monde agricole, exige pourtant qu'on installe ce sujet des orientations agricoles dans un véritable débat de société. Et le sujet, il est simple. Quand on parle d'agriculture, on parle de l'alimentation de tout le monde. Quand on parle d'agriculture, on parle de l'eau qu'on boit tous les jours. Quand on parle d'agriculture, on parle de l'air qu'on respire à chaque instant. Quand on parle d'agriculture, on parle aussi de notre santé. On parle d'une activité qui mobilise énormément d'argent public. Et donc, et j'aime bien faire référence à Clémenceau, non pas que je sois un fan. Clémenceau disait « La guerre est un sujet bien trop sensible pour le confier aux militaires. Ben » moi, j'ai l'audace de dire aujourd'hui que l'agriculture, qui est aussi notre alimentation, qui est aussi l'eau qu'on boit, qui est aussi l'air qu'on respire, qui est aussi notre santé, est un sujet bien trop stratégique pour le confier aux agriculteurs. Et qu'on doit entendre les attentes sociétales et citoyennes sur ces questions-là, a fortiori quand autant d'argent public est sur la table pour accompagner cette activité. Et quand je parle de l'argent public, je ne parle pas que des 10 milliards d'euros que l'Europe envoie via la politique agricole commune aux agriculteurs français. Je parle des 70 milliards, et ces 70 milliards, c'est étayé, c'est des études qui ont été réalisées par Veblen et le BASIC, qui ont étudié ce que coûtait la réparation des dégâts de cette agriculture sur les ressources vitales que j'ai bien évoquées, l'eau qu'on boit, l'air qu'on respire, la biodiversité, notre santé. Et 70 milliards d'euros par an. C'est nous qui payons. Et donc, ce constat-là de ces 70 milliards d'euros met en évidence, une, la concurrence déloyale de cette enveloppe publique supportée par tout le monde qui répare les dégâts d'une agriculture qui dégrade des ressources vitales. Je ne vais pas refaire la liste, mais qui se prétend être indispensable pour pouvoir mettre en marché des produits à bas coût dans les grandes enseignes des grands supermarchés, donc des produits pas chers, et donc au motif qu'on aurait des revenus modestes, on devrait consommer des produits qui ne sont pas bons pour notre santé, on devrait participer au dérèglement climatique, on devrait participer à l'effondrement de la biodiversité, on devrait participer à la dégradation de notre santé, au motif qu'on aurait des revenus plus faibles que la moyenne. Donc ça, déjà, c'est proprement insupportable. Mais surtout, c'est un outil de concurrence déloyale à l'égard des produits sains, des produits issus de l'agriculture biologique, on va appeler un chat. C'est-à-dire que si on utilisait cet argent-là, non pas pour réparer les dégâts qui sera un puits sans fond, tant qu'on aura des pesticides, des engrais de synthèse dans le parcours de production agricole, on aura besoin de ces enveloppes pour porter des politiques curatives. Si on avait un peu d'audace et de courage politique, on attrape cette enveloppe de 70 milliards d'euros qui est aujourd'hui consacrée dans des logiques curatives, on les adosse aux 10 milliards d'euros de la PAC et on a sur la table, sans rajouter un centime de fiscalité, 80 milliards d'euros pour accompagner la bifurcation agroécologique. 80 milliards d'euros qui pourraient rémunérer, je ne parle plus de subventions, je ne parle plus d'aides, je ne parle plus de... On me dit oui, mais nous on veut des prix qui rémunèrent les agriculteurs. Sauf qu'aujourd'hui, les prix des denrées agricoles pas chères sont soutenus par des politiques publiques indirectes qui font que si on appliquait le principe pollueur-payeur, en vérité, ces produits, ils seraient hors de prix. Et donc, moi, je dis, on a 80 milliards d'euros sur la table, on a 400 000 agriculteurs aujourd'hui encore dans ce pays-là. Si on divise ces 80 milliards d'euros par 400 000 agriculteurs, on dispose d'une enveloppe annuelle pour chaque agriculteur en moyenne, ça n'est qu'une moyenne, de 200 000 euros par an. Eh bien, si on utilisait ces 200 000 euros par an pour accompagner les agriculteurs pour qu'ils puissent bifurquer, faire la transition agroécologique et prendre soin de notre santé, prendre soin de l'eau, prendre soin de l'herbe et de la biodiversité et donc du climat, on a, sans rajouter un centime de fiscalité, la réponse pour sauver le revenu des agriculteurs. C'est ce que j'appelle la triple performance. Pour sauver le revenu des agriculteurs, bien utiliser l'argent public et soutenir la souveraineté alimentaire. Il y a un boulevard en vérité. Et ce qui manque, c'est du courage et de l'audace politique. On a peur de tordre le bras à la FNSEA. On a peur des gros tracteurs qui pourraient débarquer sur la rue des Champs-Élysées. Mais à un moment donné, quand est-ce que ces élus, ces gouvernements vont prendre leur courage à deux mains et enfin utiliser l'argent public dans l'intérêt commun, dans l'intérêt de l'avenir des générations futures? C'est ça l'enjeu et c'est ça qui m'agace dans les pratiques aujourd'hui. On n'a plus de bonnes raisons de différer tout ça. La science montre à quel point on a déjà trop tardé, et l'année 2026 est une illustration, s'il y en avait besoin d'une supplémentaire, qu'on a vraiment tardé et que maintenant il ne faut plus différer. Et on continue de nous balancer un plan d'urgence agricole où on veut balancer des méga-bassines dans tous les sens, où on veut faire des bâtiments d'élevage IFCE, où on veut abattre des loups dans tous les sens. C'est du grand n'importe quoi. Et on remet en selle des pesticides. Alors, les néonicotinoïdes, leur principale caractéristique, c'est pas d'être cancérogènes, mais ils ont plein d'autres qualités qui justifient qu'on n'en utilise plus. Ils traversent la barrière placentaire, ils sont responsables du trouble neurologique, de troubles de l'autisme. On arrête quand les conneries? C'est des perturbateurs endocriniens. Enfin, il y a suffisamment de motifs pour convoquer le principe de précaution. J'en ai pas parlé encore, mais c'est ça l'enjeu quand on est élu et qu'on dispose dans notre constitution, dans la constitution européenne, dans la constitution de la France, d'un principe qui s'imprègne, le principe de précaution, le principe de prévention, parce qu'on a les deux, on doit cesser. Et moi, je suis très à l'aise pour convoquer le principe de précaution que Arnaud Rousseau, président de la FNSEA, veut supprimer. Il a dit ça au congrès de la FNSEA. Nous devons supprimer le principe de précaution et le substituer par un principe d'innovation. Est-ce que les méga-bassines, c'est l'innovation? Non, c'est de la fuite en avant. Est-ce que les pesticides, c'est l'innovation? Non, c'est des logiques court-termistes qui ne sont que des fuites en avant également. Donc, c'est pas ça le principe d'innovation. Le principe d'innovation, ce serait de redécouvrir les vertus de l'agronomie. Et le principe de précaution, on a tous les ingrédients. C'est-à-dire que d'un côté, on a les preuves d'un faisceau d'effets qui font que, en vérité, il y a un lien entre l'utilisation des pesticides et la dégradation de notre santé. En particulier sur les 1000 premiers jours de la vie. Les 1000 premiers jours de la vie, c'est déterminant pour la santé tout au long de la vie, et donc on doit protéger nos enfants. Donc on a ce premier faisceau-là qui fait le lien entre risque, utilisation des pesticides et santé publique. Et le deuxième, c'est qu'aujourd'hui on a suffisamment de données qui font la démonstration que les alternatives fonctionnent. Que quand on fait référence à l'agronomie, on préserve le climat, on préserve la biodiversité, on préserve la santé, on préserve les ressources vitales, l'eau qu'on boit, l'air qu'on respire, et on arrive à dégager des revenus dignes et décents. Et quand on sait que la souveraineté alimentaire est menacée par l'effondrement de la biodiversité et le dérèglement climatique, il n'y a plus de questions à se poser. Donc là, ce qui est urgent, c'est le principe de précaution. Et on arrête d'utiliser ces substances de synthèse, qu'elles soient pesticides ou engrais, si on veut être au rendez-vous de l'histoire, à la fois pour les citoyens et les agriculteurs.
1: Toujours avec le paysan député Benoît Biteau, qui nous expliquait qu'une agriculture qui ne tue pas le vivant ne coûterait pas plus cher que la catastrophe agricole et écologique en cours. Catastrophe votée par des élus de droite et d'extrême droite au service de ces grands groupes empoisonneurs et esclavagistes, ce que Fleur Breteau du collectif Cancer Colère avait dit aux députés de la partie droite de l'Assemblée nationale. Vous êtes des alliés du cancer et nous le ferons savoir. Avec les Hauts-de-France, la Charente-Maritime est l'un des territoires les plus pesticidés de France et on y constate un très fort taux de cancer, notamment pédiatrique. Or, au printemps 2026, le Conseil de l'Ordre des

0: Le médecin a établi qu'il y a une corrélation entre utilisation de pesticides et épidémie de cancer.
1: Mais il n'y a pas que le Conseil de l'Ordre, il y a l'INSERM, il y a la Ligue contre le cancer, enfin il y a plein de gens qui aujourd'hui, c'est pour ça que je parlais tout à l'heure quand je parlais du principe de précaution, je parlais de ce faisceau de preuves qui font la démonstration du lien entre l'utilisation des pesticides et les malades du cancer. Moi, revenons sur ma circonscription, enfin c'est pas la mienne, c'est la circonscription où j'ai le bonheur et l'honneur d'être élu.

psychiatriques sont effectivement, en fonction des zones, entre 4 et 6 fois supérieurs à la moyenne nationale. Et la corrélation avec l'utilisation des pesticides, alors on nous dit qu'on n'a pas de protocole scientifique suffisamment robuste pour en faire le lien, sauf que quand on fait une analyse Next qui, sur 72 enfants, analyse les cheveux et les urines, et que sur ces enfants-là, on trouve jusqu'à 41 molécules de pesticides, on se demande comment ils arrivent à passer à travers de maladies graves. Parce qu'il y a la toxicité des molécules une par une, mais il y a la toxicité de ce cocktail, avec la synergie que peuvent avoir la présence entre elles de toutes ces molécules dans le même organisme. Et on s'étonne qu'on ait des explosions de cancer pédiatrique sur ce périmètre-là. Et si je t'ai parlé de ça tout à l'heure, c'est parce que tu me parlais du coût. Et je te disais que le coût, ça se chiffre pas forcément de façon monétaire avec des euros. Et c'est de ce coût-là que je veux te parler. Quand des parents mettent au monde des enfants, et qu'ils doivent débuter leur expérience parentale avec un parcours médical en chimiothérapie dans des hôpitaux. Tu vois, je suis ému. Hein. Dans cette permanence, j'ai reçu des parents qui ont perdu leur enfant. Qu'un enfant doit débuter sa vie dans un combat homérique contre une maladie mortelle qui s'appelle un cancer. On n'a pas le droit d'opposer des références économiques. On n'a pas le droit de leur dire « mais les agriculteurs ont besoin de ces pesticides, sinon économiquement on n'y arrivera pas ». Ce qui est absolument faux de surcroît. On n'a plus le droit de faire ça. Et moi je lui ai dit à Annie Genevard « venez dans ma permanence rencontrer ses parents et venez leur dire droit dans les yeux qu'on ne peut pas faire autrement ». Venez dire à ses parents qui ont emmené leur fille ou leur fils dans leur dernière demeure, dans des petites boîtes en bois, là, et venez leur raconter vos carabistouilles d'études socio-économiques. Alors qu'en plus, ça ne tient plus la route deux minutes. Il suffit de regarder ce que nous disent les centres de gestion spécialisés en agriculture, qui depuis des années nous disent que les agriculteurs qui s'en sortent le mieux économiquement sont ceux qui font référence à l'agroécologie. C'est-à-dire que même en termes de compétitivité, l'argument ne tient plus. J'utilise leur vocabulaire à dessein, la compétitivité qu'ils convoquent en permanence. Et donc, moi, je suis habité. Je suis habité par cette expérience, ces échanges que j'ai régulièrement, où à nouveau, moi, je vais députer, me présenter à ses parents et leur dire avec beaucoup d'humilité, je fais de mon mieux, je fais ce que je peux. Je mets toute l'énergie, toutes les forces qu'il me reste pour protéger vos enfants de ces cochonneries et éviter que votre enfant soit frappé par ces maladies-là et pour ceux qui l'ont déjà été, soit à nouveau frappé par ces maladies-là. Je fais de mon mieux. Mais en face de nous, on a vraiment des gens qui sont obscurantistes et qui nous parlent toujours de coûts monnayables en euros. Moi, je vous parle du coût affectif, du coût émotionnel que je croise avec ces gens-là, et ça n'a pas de valeur. Ça n'a pas de valeur. Alors, vous sentez bien, les auditeurs, là, que je suis ému quand je vous parle de ça, mais parce que je suis habité par ces rencontres, et moi, j'ai pas le droit de décevoir ces parents. J'ai pas le droit de décevoir ces gamins. Et ces gamins nous donnent des leçons de vie, c'est-à-dire que vous les rencontriez, ces enfants-là, ils sont pleins d'énergie, ils sont pleins de... Et c'est eux qui sont optimistes, c'est eux qui nous disent « ça va aller ». Et nous, on doit lutter contre des gens qui continuent de nous parler d'euros, qui continuent de nous parler de compétitivité, alors que c'est même plus des arguments valables. Donc voilà, c'est quand tu me parles de coûts, je voulais parler de celui-là. Je voulais parler de celui-là parce que moi, il me bouleverse. Et c'est pas du chiquet, il me bouleverse vraiment parce que moi, je croise des parents. La pire situation que j'ai vécue, c'est une maman qui a perdu sa fille, une famille qui vivait en ville et qui disent « on va partir à la campagne pour... offrir à nos enfants un cadre de vie préservé et faire en sorte qu'ils grandissent dans les meilleures conditions possibles. » Et cette famille-là perd leur fille aînée probablement à cause des pesticides, en tout cas, il y a de forts soupçons, et reviennent me voir quelques mois après et me disent que leur deuxième fille est atteinte de la même maladie que la première. Comment voulez-vous que, élu, je balaye ça, que j'aille me coucher le soir en disant « oui, mais on peut pas remettre en cause l'utilisation des pesticides parce que les agriculteurs en ont besoin. » Moi-même, agriculteur, qui n'en utilise plus depuis 20 ans. C'est là-dedans que je trouve l'énergie de me battre contre tout ça. J'avais un adage, quand j'ai commencé à faire de la politique, je disais que le moteur de mon engagement politique, c'était l'amour, et je revendique encore ça. Et que le carburant de ce moteur, c'était la colère. Et je suis en colère, en vrai.
une colère que j'essaie de

0: canaliser, une colère que j'essaie de transformer en quelque chose de positif pour qu'elle apporte des réponses. Mais je suis très très très très en colère en vérité. Et voilà, et j'essaie de faire de mon mieux. Et tu parlais de la séquence avec Fleur Breteau à la mezzanine de l'hémicycle.
1: Fleur Breteau du collectif Cancer Colère.
0: Du collectif Cancer Colère. Ce jour-là, c'est le vote sans débat, je l'ai dit tout à l'heure, de la loi Duplomb. Et moi, avec Delphine Bateau, qui était, on était tous les deux les référents des écologistes sur cette loi. On était chef de file, on décide avec Delphine de faire une conférence de presse une heure avant l'ouverture des débats où on invite des personnes comme Fleur Breteau, des personnes comme Laure Marivin, des personnes comme Sabine Grataloup. Alors, Fleur Breteau, vous la connaissez peut-être, c'est la porte-parole fondatrice de Cancer Colère à l'échelon national. Laure Marivin, c'est cette maman fleuriste qui a perdu sa petite fille, Amy, parce que par son métier de fleuriste, par la manipulation des fleurs, elle a transmis une maladie à sa fille pendant sa grossesse. Amy est morte à 12 ans de mémoire. Et Sabine Grataloup, idem, qui pendant sa grossesse a utilisé, elle est propriétaire d'un centre équestre, a utilisé du glyphosate et où on a fait la démonstration que les maladies, que Théo a eu 55 opérations. Les maladies qu'ont contracté Théo sont directement liées à l'utilisation du glyphosate. Et donc, j'organise cette conférence de presse avec Médecins du Monde, par exemple, avec Jean-François Corti. Voilà. Et c'est, la première victoire, c'est que cette conférence de presse est diffusée en direct sur certaines chaînes d'infos. C'était inespéré. Pendant une heure, des chaînes d'infos ont diffusé cette conférence de presse. Et puis il y a eu le débat, enfin le vote, puisqu'il n'y a pas eu de débat sur la loi Duplomb, et le résultat on le connaît, le vote est favorable. Et comme j'avais invité Fleur et tous ces gens-là à cette conférence de presse, je m'étais arrangé pour qu'ils puissent être en mezzanine et assister à cette séquence de la République. Et effectivement, le vote a passablement agacé Fleur et a interpellé les élus de droite qui avaient voté ce texte, en leur disant, en gros, vous avez voté pour le cancer, et elle avait raison. Et voilà, donc moi forcément, ça s'inscrit dans le droit fil de ce que j'ai expliqué avant, c'est-à-dire que...
1: On précisera que certains députés TEN ont ricané. Hein.
0: Oui, bien sûr, ils l'ont envoyé paître, ils ont été même odieux avec elle et ont ricané. Mais voilà, ça s'inscrit dans le droit fil de ce que je vous disais avant, c'est-à-dire que j'essaie de faire de mon mieux. Cette conférence de presse était une bonne séquence et je voulais que ces gens-là assistent à cette passe d'armes entre ceux qui défendaient la loi Duplomb et ceux qui luttaient contre, et qu'ils puissent être en première ligne. Je savais pas que Fleur ferait ça, mais effectivement, cette séquence m'a bouleversé, parce que Fleur, c'est devenu une amie. Et quand elle fait ça, elle le fait avec ses tripes, mais elle le fait en son nom à elle, d'une femme qui a subi les affres d'un cancer et de son traitement. Mais elle le fait pour tous ceux qui, comme Caroline Proust, que tu évoquais, luttent encore contre la maladie. Voilà. Donc tout ça, moi, me bouleverse. Alors je suis sûrement trop émotif. On m'a dit un jour que pour faire de la politique, il fallait laisser ses émotions de côté. Ben, moi, je fais l'exact inverse. Je fais de la politique avec mes tripes, avec mes émotions.
1: Tu crois qu'en face, ils font de la politique avec quoi ? Il est de saine colère. C'est une question de survie et de dignité.
0: Oui, mais moi, j'essaie de la canaliser. J'essaie d'utiliser cette colère pour que ce soit un carburant efficace au moteur qu'est le mien. Mais tu parlais de menaces de mort. Moi, ça va au-delà de menaces de mort. Moi, je veux dire, j'ai un agriculteur qui est venu me tirer dessus avec une arme automatique dans ma cour de ferme. Donc, c'est plus que des menaces. C'est du passage à l'acte. Ça va très loin. Ça va très, très loin. Un artiste que j'aime beaucoup, hein, qui s'appelle Daran. Et il y a un texte de Daran, une chanson de Daran que j'aime beaucoup, qui s'appelle « Pas peur », parce que je trouve que ça parle assez bien de mon histoire.

0: Pas peur, disque choisi par le paysan député Benoît Biteau. On a parlé de la brutalité avec laquelle la Macronie finissante impose des lois anti-citoyennes et écocidaires, comme la méphitique loi d'urgence agricole. Voilà pour l'échelle nationale. Mais cette offensive contre le vivant se mène aussi au niveau de l'Europe, avec ce qu'on appelle les omnibus européens.
1: Dans le jargon européen, un omnibus, c'est une loi qu'ils appellent de simplification.
2: Toujours se méfier quand on entend ce mot-là.
1: Exactement. Et là, l'omnibus 10, c'est une horreur, puisque je ne vais pas détailler tout ce qu'il y a dans l'omnibus 10, mais la principale mesure, c'est que désormais, si cet omnibus aboutit, les pesticides qu'on utilise, les autorisations de ces pesticides, les homologations de ces pesticides seront ad vitam aeternam, définitives. C'est-à-dire qu'il n'y aura plus de clause de revoyure, on n'homologuera plus, on n'autorisera plus les pesticides pour une durée de 10 ou de 15 ans, avec la possibilité, dans cet intervalle de temps, d'engranger des connaissances scientifiques pour évaluer leur dangerosité. Ils seront homologués, ce sera définitif, on ne pourra plus revenir en arrière.
2: C'est monstrueux. Enfin, c'est
1: absolument monstrueux. Et ça passe crème. Et donc là, la raison pour laquelle j'étais avec Caroline Proust et Fleur Bretot, donc de Cancer Colère ce matin, c'est que j'ai préparé un texte qu'on appelle une proposition de résolution européenne pour que l'Assemblée nationale se positionne contre cet omnibus 10, donc fasse que l'Assemblée nationale disent, nous, on est opposés à cette simplification, pour reprendre les termes de l'Union européenne, et qu'on mette la pression sur les représentants français qui vont aller discuter à l'échelon européen de cet omnibus 10 et leur demander de ne surtout pas valider cette simplification. C'est une horreur supplémentaire qui passe inaperçue et qui est finalement nettement plus terrible que la loi du plomb, en vérité, quand on y regarde de près. Et la transition est facile. C'est une permission de tuer supplémentaire, c'est-à-dire qu'on continue, sous la pression du lobby des grandes firmes à pesticides, de faire avancer des réglementations qui nous tuent. Et c'est du même tonneau que la permission de tuer des policiers qui vont pouvoir, au motif de légitime défense, nous dispenser d'une justice qui passerait par un tribunal. Enfin, ouais. C'est hallucinant. Et tu parlais de la maconnerie, le lapsus révélateur.
2: Je vais le garder au montage.
1: Tu disais qu'ils étaient en roue libre, mais c'est complètement ça. Ils sont en roue libre, mais c'est des traîtres. Parce que rappelons-nous de ce qui s'est passé en 2024. On a créé le nouveau Front Populaire pour rassembler les forces de gauche avec un résultat qu'ont déjoué tous les pronostics des sondages. Mais pour le second tour, on avait imaginé ce qu'on appelle un front républicain. C'est-à-dire les gens de gauche voteront éventuellement pour des gens de droite ou du centre qui se maintiendront, et des gens de droite pourront voter pour des gens de gauche qui se maintiendraient. Le résultat, c'est que partout où il y a eu ce front républicain, deux tiers des élus concernés par le front républicain étaient de droite ou du centre, et seulement un tiers de gauche. Mais ce front républicain engagé à faire obstacle à l'extrême droite. On fait front républicain, on fait la digue contre l'extrême droite. Et maintenant que ces gens sont élus, ils se tournent vers l'extrême droite pour faire passer des textes ignobles. Des textes comme Duplomb, des textes comme la loi d'urgence agricole, des textes comme l'autorisation de tuer, la loi de simplification. Donc ces gens-là nous ont trahis. C'est-à-dire qu'ils ont été élus pour faire obstacle à l'extrême droite. Et en vérité, c'est les gens qui font la courte

0: échelle à l'extrême droite, avec la perspective en 2027 d'un risque comme jamais on l'a eu d'accès au pouvoir de ces dingues. Ça me rend fou de voir à quel point ces gens n'ont absolument aucun amour-propre, aucune promesse, aucune colonne vertébrale politique. Ce qui compte, c'est le libéralisme, l'ultralibéralisme, cette économie de marché et les engagements qu'ils ont pris auprès des citoyens, auprès des électeurs et a fortiori de gauche qui ont voté pour eux. Ils se torchent avec. Enfin, moi, je deviens vulgaire, mais les voir faire la danse du ventre au Rassemblement national pour enlever des majorités sur des textes qui sont anti-républicains, c'est difficile à supporter dans cet hémicycle que de rester gentiment dans son siège. Alors, on dit qu'on bordélise l'Assemblée nationale, mais quand on a des traîtres de haut vol comme ça, c'est difficile de rester calme. Je vous garantis que c'est difficile de rester calme.
1: Et voilà les amis, c'est sur ces mots qu'on prend congé de l'infatigable Benoît Biteau. Conversation à retrouver sur notre site, polémiques-et-la-voix-off.com, avant qu'on ne se retrouve très bientôt sur votre radio encore libre préférée. Ce n'est qu'un combat. Continuons le début. Salut.

0: 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Auditeurs, auditrices de Radio Locale FM, bonjour. Et puis bonjour aussi évidemment à celles et ceux qui écoutent en podcast, en ligne ou via des applications ou que sais-je. Bonjour tout le monde en fait. Alors je suis la petite Blanc et je vous souhaite la bienvenue dans ce 80e épisode de Du Poil Sous les Bras, le dernier de la saison. Mais rassurez-vous, Du Poil Sous les Bras reprendra en septembre pour une 9e saison parce que je n'arrêterai pas de sitôt d'avoir envie de partager avec vous des expériences et des savoirs. Et notamment, vous le savez, c'est un peu mon dada, j'essaie de partager des connaissances issues des sciences humaines. Alors pour Du Poil Sous les Bras, eh bien je lis des livres que je n'aurais jamais dû lire. Ce sont des livres dont on ignore l'existence, à moins d'être chercheuse, universitaire ou quelque chose dans ce goût-là. Par exemple, si je vous dis, je viens de voir un livre qui s'appelle « Sous les verrous, une histoire sociale de la prison en France dans le premier XXe siècle ». A priori, vous n'allez pas sauter au plafond. Votre enthousiasme sera modéré, mitigé même, voire inexistant. Eh bien moi, quand je lis ce titre, je me dis « Waouh, génial !» Il y a quelqu'une qui un jour s'est dit « Tiens, je vais étudier l'histoire sociale de la prison au début du XXe siècle. » Eh bien moi, ça m'intrigue. Et j'essaie d'imaginer cette personne. Je me dis « Ah, ça doit être quelqu'un qui, je sais pas, qui a raté un concours, il restait plus que ce sujet-là, et bah c'était pour elle. » Ou alors elle a perdu un pari avec des amis lors d'une soirée un peu trop arrosée. Non, vraiment, ça m'intrigue. Je me dis « Mais qui sont les gens comme elle ?»
1: Les gens comme moi, c'est des gens qui adorent la radio. Et je crois que j'aurais même pu en faire mon métier. Et même, pour tout te dire, j'avais commencé à faire des recherches sur les historiens et la radio, tellement c'était ce médium-là qui m'intéressait. Et les gens comme moi écoutent beaucoup, beaucoup, beaucoup la radio. Alors maintenant, j'ai une vie un peu avec beaucoup de contraintes familiales et professionnelles, mais dès que je peux, j'écoute la radio. Quand je cuisine, quand je suis en voiture, bref. Voilà. Et les podcasts. Et j'adore les podcasts. Donc les gens comme moi, c'est plutôt des gens très heureux d'être interrogés à un micro de radio aussi.
0: Alors les gens comme elle aiment la radio, ok, cool. Mais ça n'explique toujours pas pourquoi elle se passionne pour des sujets qui n'intéressent, a priori, pas grand monde. Je dis a priori parce que si vous mettez de côté vos a priori, si vous ouvrez vos chakras et que vous éteignez la télé, peut-être que votre cerveau disponible se posera la question, la seule et unique question qui va et qui est « Est-ce que mieux comprendre le monde n'est pas toujours intéressant ?» Eh bien moi, je crois que oui. Alors, bonjour.
1: Bonjour, je suis Elsa Génard, je suis historienne et je suis historienne des prisons. J'ai fait un livre sur la prison, mais je dirais que je suis aussi historienne plus largement des enfermements et des routines institutionnelles et que je suis aussi une historienne de collectif parce que j'adore travailler avec d'autres historiens et historiennes. Et,

0: Et j'ai fait un livre avant, le livre dont on va parler plus aujourd'hui, avec d'autres historiens et d'autres historiennes, d'autres institutions que la prison, où on parlait beaucoup de routine et de sanctions.
1: Elsa Génard a publié aux éditions de l'EHESS, l'École des hautes études en sciences sociales, un livre intitulé « Sous les verrous, une histoire sociale de la prison en France » dans le premier XXe siècle. Et sans plus attendre, nous allons voir avec Elsa pourquoi c'est très intéressant de se pencher sur cette histoire et ce que cette histoire dit de notre société, celle d'hier, mais aussi celle d'aujourd'hui.
2: La petite blanche dans du poil sous les bras.
1: Ah, évidemment, vous me connaissez, j'ai commencé par demander à Elsa Génard pourquoi, comment elle est devenue historienne des prisons.
0: Alors, je suis devenue historienne des prisons. C'était pas du tout une évidence. J'avais commencé par faire d'autres recherches. Et en fait, c'est une lecture. Donc, c'est d'abord un rapport à un livre. Qui est Michel Foucault, Surveiller et punir. Donc, un livre qui est apparu en 1975, donc bien avant la période où moi j'ai fait mes recherches, mais qui est un classique de l'histoire de la prison. Et en fait, j'ai lu ce livre quand j'étais étudiante, et sans du tout savoir ce que ça allait me faire. Et en fait, j'ai été frappée, parce que c'est la première fois, ça paraît naïf de le dire, mais c'est la première fois que j'ai pensé vraiment à la prison, et surtout je me suis dit que la prison avait une histoire, alors qu'elle m'apparaissait comme une évidence dans la société dans laquelle je vivais en tant qu'étudiante, et de me rendre compte qu'elle était le produit, qu'elle a été construite en fait, et qu'elle n'a pas toujours été ce qu'elle est aujourd'hui. Ça, j'ai trouvé que c'était vraiment fascinant comme question, et c'est au moment où, donc pendant mes études, où j'ai fait un master et je devais choisir un sujet de recherche en M2, et je me suis dit en fait c'est cette lecture là qui m'a le plus accrochée depuis 2 ans, et j'ai envie de voir à quoi ça ressemble des archives de prison, qu'est-ce qu'on pourrait y trouver et en quoi moi je pourrais apporter quelque chose à cette histoire pour mieux comprendre aussi pourquoi aujourd'hui la prison elle est aussi évidente comme manière de punir, et pourquoi on n'arrive pas du tout à s'en défaire. C'est un horizon indépassable quand on parle de sanctions.
1: Pour moi, c'est absolument essentiel ce que vient de dire Elsa. Si vous ne devez ne retenir qu'une chose de cette émission, c'est celle-ci. La prison n'est pas une évidence, selon les époques, les sociétés. Il y a ou non des prisons, mais il faut questionner l'existence même de la prison. Les personnes dont le seul argument est « Ah, ça a toujours été comme ça », ou « Bah non, il n'y a pas d'autre solution », hashtag Margaret Thatcher, eh bien ces personnes-là se trompent doublement. Non seulement elles sont ignorantes de l'histoire en général, ou pire, quand elles connaissent l'histoire, c'est qu'elles la nient consciemment. Et en plus d'être ignorantes de l'histoire, elles sont ignorantes de la créativité et de la diversité humaine. Parce qu'il y a mille et une façons de punir, de mettre à l'écart, d'enfermer, ou de trouver, pourquoi pas, d'autres solutions pour rendre la justice. La prison est parfois une des solutions envisagées et mises en place. Et d'ailleurs, la prison, ça n'existe pas. En vrai, il y a des prisons.
0: Oui, je pense que le pluriel, c'est très important dans ma question d'historienne, parce que la prison comme institution, on en parle beaucoup, et il y a énormément de discours sur la prison et sur ce qu'elle représente, les attentes qu'on a vis-à-vis d'elle. Et pour reprendre ce fameux Michel Foucault dont je parlais, sans le citer de long en large, mais quand même, il parle de technologie bavarde. Et c'est vrai que la prison, on en parle, ça suscite énormément de paroles, et des paroles qui peuvent aussi créer un discours un peu généralisant, ou qui peuvent donner l'impression qu'on sait ce que c'est que la prison. Et en fait, dans la vie, il n'y a pas une prison, mais il y a des prisons. et des contextes très différents d'emprisonnement. Et c'est ça qui m'a intéressée, c'est de comprendre en fait que les expériences carcérales, elles ne se ressemblent pas en fonction de qui on est, où on est, ce qu'on a fait avant, les ressources que l'on a en prison, comment on se présente en prison. Et toutes ces petites choses font que le rapport

0: la prison, il est pluriel et il est aussi très inégalitaire. Et donc, c'est ça qui m'a intéressée, c'est de penser la diversité des formes d'enfermement dans l'histoire et de comprendre que derrière le mot prisonnier se cachent en fait beaucoup de gens, beaucoup de femmes et d'hommes qui ne sont pas les mêmes. Et c'est pas parce que ils partagent une condition commune, à savoir être derrière des barreaux, qu'ils vont avoir le même rapport à leur enfermement.
1: Les expériences carcérales qu'Elsa Génard a étudiées sont très riches d'enseignements. Là où Foucault parle du bavardage autour des prisons, il faut savoir qu'au début du XXe siècle, le bavardage était une des premières causes de sanctions en prison. Et oui, la prison vient sanctionner des comportements extérieurs, mais elle est aussi source de sanctions en interne. Ce qui fait d'ailleurs qu'à l'époque, on savait quand on rentrait en prison, mais parfois pas quand on sortirait, car la sortie n'était pas tant une suite logique de l'entrée en prison, mais plutôt un horizon d'attente. Jolie formule de l'historien Reinhard Koselleck pour décrire comment penser l'espoir de la sortie était une part centrale de l'expérience pénitentiaire. Une expérience qui va s'avérer très différente selon le type de prison dans lequel on est.
0: Oui, en effet, en fait, derrière le mot prison, il y a des typologies d'établissements très très différents. En fait, notre carte pénitentiaire, elle est héritée d'un moment important, la Révolution française, qui a un peu instauré les principales catégories d'établissements, en tout cas qui vont perdurer jusqu'à la fin du XXe siècle, à savoir des prisons départementales. Donc ça va être des prisons pour courte peine, alors soit pour des personnes en attente de jugement, c'est ce qu'on appelle une maison d'arrêt, soit pour des condamnés à des courtes peines inférieures à un an, et c'est ce qu'on appelle des maisons de correction. Et au-delà de un an, au début du 19e siècle, se crée une nouvelle catégorie d'établissements qu'on appelle les maisons centrales, qui dépendent directement de l'État et qui vont être développées sur le modèle un peu des manufactures. Des manufactures parce qu'on fait travailler beaucoup de personnes et ça doit être des prisons qui doivent être aussi rentables d'un point de vue économique. Donc il y a ces deux grands types de prisons, courte peine, longue peine. Et en fait, si on se place après à l'échelle d'un territoire, il y a toutes les différences de taille, d'architecture qui viennent aussi apporter encore plus de diversité, des modèles carcéraux différents. Pour une grande partie des prisons pendant tout le 19e siècle et une grande partie du 20e, c'est en fait des lieux où il peut y avoir des dortoirs communs et d'autres prisons, par contre, qui sont fondées vraiment sur le modèle cellulaire, avec vraiment cette image que l'on associe maintenant fortement à la prison, d'une personne en cellule, normalement seule. Par exemple, Fresnes, c'est une des prisons que j'étudie, c'est ce modèle cellulaire par excellence. Alors que les maisons centrales, en fait, sont des lieux où les espaces communs sont très importants dans la vie quotidienne. Et donc, c'est pas forcément les prisons n'isolent pas forcément individuellement toutes les personnes qui s'y trouvent à cette époque.
1: Il y a une matérialité de l'enfermement. Elsa Génard en parle très bien. Elle dit c'est matériel, la prison, c'est un régime punitif, de privation, où se jouent des rapports de force asymétriques et où il y a un dépouillement matériel qui fait partie de l'expérience, déjà à l'époque. Cette époque, d'ailleurs, il faut en dire un mot, parce que qui parmi vous a déjà entendu l'expression « premier XXe siècle » à part dans cette émission, bien sûr.
0: Moi, mon premier XXe siècle, c'est en gros des années 1910 aux années 1930. Peut-être qu'il y a des gens qui prennent la Seconde Guerre mondiale. Enfin, disons que c'est pas un terme qui renvoie à un imaginaire fort, par exemple, comme les années folles ou comme la Belle Époque. C'est une sorte de longue période. Pour moi, la rupture, c'est plutôt la Seconde Guerre mondiale, quoi. Dans l'histoire de la prison, si je caricature un petit peu, mais il y a un grand 19e siècle qui est vraiment le moment où on déploie cette nouvelle prison pénale et qui au départ est portée vraiment par une utopie, cette idée qu'on va pouvoir avec la prison véritablement transformer la société, transformer l'individu, que c'est possible de rendre meilleur. Et ça, c'est tout l'idée de la discipline qui va permettre de transformer, de corriger des gens. Et ça, c'est une utopie qui va assez vite laisser la place à

0: ce qu'on appellerait un pessimisme carcéral et la réalité carcérale, à savoir en fait que ça ne rend pas forcément meilleur, que ça crée énormément, pour le coup, de problèmes en tout genre, de salubrité, d'hygiène, de mortalité, d'insertion. Et bon, mais ça, c'est le 19e siècle, disons, qui est vraiment porté par cette idée de on va construire un nouveau modèle de peine. Et donc, c'est un siècle où on construit des prisons. Et après, il y a l'après-1945 qu'on connaît bien aussi, enfin, mieux, parce que déjà parce que les sociologues s'intéressent beaucoup à la prison après cette période-là, donc les sociologues ont aussi beaucoup enquêté sur les prisons, particulièrement aujourd'hui, et c'est aussi un moment où on refonde la prison sur un discours d'humanisation. On est après la Seconde Guerre mondiale, il y a une grande réforme qui est adoptée, ce qu'on appelle la réforme Amor, du nom du directeur de l'administration pénitentiaire, et qui, en gros, qui dit, après les horreurs de la Seconde Guerre mondiale, il faut qu'on repense un modèle carcéral qui permette la réinsertion. Et on est encore dans ce modèle-là aujourd'hui. Et il y a une période entre les deux où on ne sait pas très bien ce qui se passe en prison, et c'est aussi pour ça que moi, j'ai voulu faire ce travail d'histoire, et c'est une période très... bizarre pour nous, parce que les prisons connaissent un certain vide. Il y a moins de prisonniers qu'avant. Il y a une sorte de baisse tendancielle de la population carcérale à partir de la fin du 19e siècle jusqu'à la Seconde Guerre mondiale. Bon, avec quelques pics parfois, mais c'est une baisse continue comme ça. Et on se retrouve dans les années 20-30 à avoir des prisons vides ou alors des établissements dont on se dit qu'il va peut-être falloir fermer les portes parce qu'il n'y a plus assez de prisonniers. Et donc c'est un peu une question qui nous paraît bizarre aujourd'hui, parce qu'on est complètement on ne pense à la prison que par le problème de la surpopulation carcérale. Et je trouvais ça intéressant de regarder comment fonctionnait une institution au moment où ne se pose pas le problème que nous on connaît aujourd'hui, à savoir la surpopulation carcérale. Est-ce qu'on en a profité pour faire quelque chose ou est-ce que les problèmes persistent? Et surtout, je me suis demandé qu'est-ce qui s'y passe, puisque jusqu'à présent, en histoire, on avait dit qu'il ne se passait pas forcément grand-chose dans les prisons à ce moment-là, qu'il y avait une forme d'immobilité. Et l'immobilité, ça marche bien avec la prison, parce que on imagine bien que ce sont des lieux qui rendent immobiles. Donc, mais moi, je me disais, comment c'est possible que sur 40 ans, il ne se passe rien en prison? Et donc, une de mes questions, c'était aussi de comprendre, bah, certes, il n'y a peut-être pas de réforme pénitentiaire, peut-être qu'on ne repense pas un modèle de prison, mais est-ce que pour autant, il n'y a pas des transformations sociales qu'on pourrait voir dans cet espace?
1: Pas de réforme importante début 20e dans les prisons. Les règles sont encore largement celles du code d'instruction criminelle de 1808. Mais on n'est plus non plus dans l'utopie de la prison qui rendrait meilleure. Ça, on a compris que ben non, ça marche pas. Par contre, on est toujours dans un schéma récompense-sanction. La prison vue comme un institut de moralisation. La libération doit correspondre à, je cite, « l'amélioration morale de l'individu ». Vous m'en direz tant. D'autant que les sanctions à l'intérieur de la prison sont un peu à la tête du client, ou plutôt en fonction des qualités morales des directeurs de prison. Voilà, voilà. Une chose m'étonne aussi en lisant « Sous les verrous », c'est la baisse de la population carcérale qui ne semble pas liée à la Première Guerre mondiale, qui pourtant aurait pu nous faire penser qu'à ce moment-là, on allait libérer les détenus pour les envoyer à l'armée.
0: Alors non, la baisse, elle est en fait le résultat, je pense, de facteurs nombreux. D'abord, c'est le résultat de politiques pénitentiaires. En fait, il faut s'imaginer qu'on est dans une période, donc sous la Troisième République, où l'archipel pénitentiaire, ce ne sont pas que des prisons, c'est des prisons et les bagnes. Donc il y a une partie de la population condamnée qui est envoyée aux bagnes. Donc ça explique une partie des flux, hein. Après, je pense que une des choses importantes, c'est que d'autres peines vont se développer à ce moment-là, notamment les peines d'amende, qui se substituent en fait aux plus courtes peines. Hein, même si elle reste encore, la prison reste encore utilisée pour des petites durées à cette époque, hein, 6 jours, 15 jours, 1 mois, mais on va aussi pratiquer de plus en plus l'amende, enfin, les juges vont utiliser de plus en plus l'amende, et après il y a d'autres dispositifs aussi élaborés par les républicains de la Troisième République, qui sont par exemple les libérations conditionnelles, donc qui vont aussi participer à favoriser des libérations anticipées, donc limiter la durée des peines. Mais en fait, pour tout vous dire, c'est compliqué de savoir exactement pourquoi il y a une baisse. C'est lié à des pratiques judiciaires en amont, parce qu'en fait, la prison, c'est un peu le bout de la chaîne. Et donc, c'est les filtres avant, en fait, qu'il faut étudier pour comprendre pourquoi ça baisse.

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1: Coucou les politiciens, les politiciennes, vous devriez lire Sous les verrous d'Elsa Génard, ça donne des pistes de ce qui a été mis en place en France à d'autres époques pour réduire les taux d'occupation des prisons. Mais déjà, pour réduire le nombre de prisonniers, il est intéressant de regarder quels sont les crimes et délits qui envoyaient à l'époque les gens en prison, quelles étaient les causes des mises à l'écrou. Tiens, d'ailleurs, au passage, ce terme écrou vient de escrouer, qui désignait un rouleau écrit, un écrit, et ensuite une pièce administrative écrite. Et les registres pénitentiaires, registres d'écrou, étaient tellement bien faits que ce terme écrou en est venu à désigner l'incarcération même. C'est fou, non? Bref, revenons aux raisons qui poussent à l'écrou.
2: Oui, alors la question des crimes et des délits qui mènent à l'incarcération, elle est complexe parce qu'en fait, ça dépend des prisons qu'on regarde. Il faut d'abord dire que les types de délits principaux restent à ce moment-là ce qu'on appelle des infractions à la propriété, et donc en majorité le vol, et toutes les formes d'escroquerie, d'abus, donc voilà, tout ce qui touche au bien et qui a été, hein, depuis le 19e siècle, l'objet d'une forte répression. La répression sur les biens. On a des infractions contre les personnes aussi, mais qui ont tendance un peu à baisser au cours de la période, mais qui restent aussi présentes. Alors, les homicides ne sont pas du tout les catégories les plus fréquentes, sauf si on regarde les très longues peines, bien sûr. Mais ce qui m'intéresse aussi, c'est de montrer qu'il y a plein de petites infractions pour trouble à l'ordre public, en fait, qui mènent à l'époque en prison. Donc, il y a encore le vagabondage et la mendicité qui alimentent une partie des flux vers la prison. Et dans la période que j'ai étudiée, dans l'entre-deux-guerres, il y a aussi tous les délits qui concernent, en fait, les étrangers. Et ça, c'est une des nouveautés, hein, c'est la criminalisation des étrangers à l'époque, le fait de ne pas avoir de papier, d'être, en fait, d'avoir un problème de statut, c'est pas forcément commettre, c'est pas forcément une action, mais c'est une question de statut et de comment on est entré sur le territoire, et ben ça peut se terminer en prison, en fait. Et ça, c'est vraiment fort dans les années 30, et ça montre aussi comment la prison, elle reflète le rapport d'un État à sa population, les choix politiques aussi sur la criminalisation de telle ou telle catégorie. Et l'autre particularité forte de cette époque, si on regarde notamment les femmes, c'est qu'il y a une forte répression de l'avortement à partir du début des années 20. Et ça se voit du coup en prison. Parce que si on regarde... Donc moi, j'ai étudié particulièrement la maison centrale de Rennes. Voilà, la catégorie... avortement ou complicité d'avortement est très représentée. Et là aussi, c'est encore des choix politiques et des choix de société qui vont évoluer, hein, plus tard. Mais ça montre aussi qu'il y a une grande gamme d'actions très différentes, de la petite mendicité jusqu'à l'homicide, et que la prison, elle a des fonctions très différentes, entre juste le nettoyage de l'espace urbain, enlever les pauvres, les mendiants, les ivrognes, parce que c'est aussi des gens, les gens qui boivent, qui peuvent terminer en prison. Il peut y avoir toute l'escroquerie, et ça, Et on est aussi à un moment où c'est aussi les malfaiteurs, les gangsters, hein, qui cristallisent beaucoup l'imaginaire de l'entre-deux-guerres. Et bien sûr, toutes les violences aux personnes. Mais là aussi, c'est une grande gamme entre les infanticides, les homicides. Et voilà. Donc derrière la prison, en fait, c'est beaucoup, beaucoup de délits et de crimes différents avec des peines très différentes. Parce qu'en fait, il y a des gens qui, je vous le disais, hein, peuvent passer 15 jours en prison, on est dans des toutes petites peines, des choses qu'on connaît plus aujourd'hui, parce que aujourd'hui il y a des aménagements de peine pour les plus courtes peines. Sauf qu'à l'époque, il n'y a pas d'aménagement de peine. Donc les gens vont vraiment en prison pour une semaine ou pour 15 jours. Donc en fait, la prison, elle s'intègre vraiment. Faut imaginer, hein, des parcours de vie où il y a des petites semaines comme ça en prison. On va, on sort. Donc c'est très intégré, en fait, dans une partie des classes populaires visées par la répression. Et bien sûr, après, il y a les très longues peines, hein, jusqu'à 15 ans. On peut passer 15 ans, 20 ans en prison.
1: Fut un temps, pas si lointain, où on allait en prison pour avoir avorté. Et il est un temps très présent ou l'on risque souvent la prison pour avoir avorté dans de nombreux pays. Alors merci d'y penser lors des prochaines élections. Ne pas oublier par exemple que l'extrême droite s'oppose très largement à l'avortement et aux droits des femmes en général.
2: Ouais, je crois que tout mon travail, ça a été de montrer, d'abord de prendre conscience moi-même et ensuite de montrer et de prouver à quel point les obsessions d'une société, ça fabrique à l'intérieur d'une prison des indisciplines, des infractions, des punitions, et que la prison, elle ne peut pas être pensée en dehors de la société. Donc ça, c'est vraiment cette idée de la porosité qui est une idée qu'on peut lire par ailleurs, mais qu'il faut montrer aussi et montrer où est-ce que ça peut se situer. Et donc il y a une des manières que j'ai trouvées pour faire ça précisément, c'était de regarder les infractions en prison. Donc cette fois-ci, pas ce qui mène aux portes des prisons, mais tout le dispositif punitif à l'intérieur des prisons, parce qu'en fait, quand on est prisonnier et prisonnière, on n'en a pas fini avec la punition, parce qu'il y a toute une petite répression du quotidien avec ce qu'on appelle le prétoire. Donc c'est l'endroit en fait où les détenus qui ont été signalés pour une infraction passent devant le directeur et reçoivent une sanction. Et ce prétoire, il a lieu tous les 2-3 jours. Et j'ai pu analyser, parce qu'il y avait des sources super sur la sanction, j'ai pu analyser pourquoi on est fautif. C'est le terme employé, la faute. En fait, c'est là que c'est fascinant, c'est que, par exemple, à l'époque, le premier motif de sanction, c'est le bavardage en prison. Ça se comprend quand on sait que depuis 1839, il y a une règle dans les maisons centrales qui est la règle du silence. Donc, les détenus sont astreints au silence, ils n'ont pas le droit de parler. Ce qui est impossible, puisque quand on est enfermé des années, on ne peut pas ne pas parler, et tout le monde le sait d'ailleurs, l'administration le sait très bien, mais en fait cette règle, elle produit beaucoup d'occasions de punir, parce qu'il suffit de parler en fait pour être signalé. Alors il y a sans doute une grande tolérance de l'administration qui peut pas punir tout le monde et qui n'a sans doute pas un intérêt à punir tout le monde, mais en tout cas, s'il faut punir, c'est le motif le plus facile pour envoyer quelqu'un au prétoire. Mais là où j'ai été frappée, c'est que j'ai pu comparer deux maisons centrales, Fontevraud qui enfermait des hommes et Rennes qui enfermait des femmes. Et j'avais des listes de punitions des uns et des autres. Et j'ai pu me rendre compte ainsi que les femmes étaient deux fois plus sanctionnées pour le bavardage.

0: je me suis dit, mais pourquoi ? Qu'est-ce qui fait que on sanctionne plus des femmes pour avoir parlé ? Alors déjà, moi, ça m'a fait prendre conscience à quel point, dans ma vie, la question du bavardage, elle était féminine, en fait, à l'école. Enfin, j'ai l'impression qu'on m'a toujours parlé de bavarde et beaucoup moins de bavard, la figure de la pipelette. Donc, je me suis dit, il y a peut-être des continuités fortes ici. Et surtout, je me suis aperçue, en fait, qu'en croisant avec d'autres sources, il y a une sorte de peur de la parole féminine. Enfin, l'idée que voilà, les femmes sont incontrôlables et que leurs paroles sont incontrôlables, elle est très forte dans l'entre-deux-guerres. Il y a des journalistes qui font des enquêtes en prison et qui décrivent des femmes qui ne peuvent pas s'arrêter de parler, ce qu'ils appellent la crise des bavardes, sorte d'hystérie collective où il y en a une qui parle et toutes les femmes de l'atelier se mettent à parler et sont complètement inarrêtables. Et je pense que ces stéréotypes de genre très forts sur vraiment les femmes volubiles, la parole qui ne s'arrête pas, et ben ça peut expliquer pourquoi il y a beaucoup plus de répression à l'égard des paroles de femmes. Il y a d'autres domaines qui se voient très bien, c'est bien sûr toutes les infractions qui concernent le corps, et notamment comment on porte les vêtements. Donc, dans les maisons centrales, encore une fois, il y a l'obligation d'avoir un costume pénal. Donc, on porte un costume donné par l'administration. Les femmes ont un costume qui ressemble un peu à celui des religieuses. Et en fait, elles se font punir beaucoup plus que les hommes pour mal porter leur costume. Et ça veut dire quoi, mal porter leur costume ? Ça veut dire, par exemple, sur la jupe, faire des petits plis, plisser sa jupe, ça c'est très mal vu, ou laisser ses cheveux dépasser d'un bonnet qui ressemble un peu à un bonnet de religieuse, qui normalement doit vraiment cacher les cheveux. Les cheveux, c'est une zone du désir, en fait, qui est perçue en tout cas comme... qui risque de susciter un désir et qui doit être cachée en plus. Et puis, je me suis aperçue que beaucoup de femmes étaient punies parce qu'elles ont soit des cheveux un peu frisés qui dépassent, soit elles ont mal mis leur bonnet. Et les hommes qui doivent aussi porter un calot sur la tête ne sont jamais punis pour voilà, la position de leur bonnet. Et je pense là que c'est vraiment la question de la féminité qui se joue ici, du contrôle, et toutes les formes de résistance féminine, à savoir esthétiser son corps, prendre soin. On est à une époque aussi dans les années 20, les années 30, où la mode féminine est en pleine révolution. La question, bien sûr, des vêtements plus souples, des jupes plissées qui sont très à la mode, des permanentes, des boucles qui sont très, très, très à la mode dans la société. Et bah, ça peut expliquer pourquoi il y a finalement en prison une telle attention et un tel contrôle sur ces femmes qui... en vrai, ne perturbe pas forcément tout l'ordre de la prison. Mais par contre, elles font des infractions à la féminité acceptée en prison, qui doit être voilà, sur un modèle religieux, quoi.
1: La prison reflète les obsessions et les angoisses de l'époque, hier comme aujourd'hui. À l'époque, par exemple, l'homosexualité féminine, le lesbianisme, faisait peur à certains. On en parlait via des euphémismes, amitié malsaine, des amis, pour ne pas nommer et invisibiliser l'impensable, alors même qu'on pouvait parler en termes crus pour l'homosexualité des hommes. Mais pour les femmes, non, il fallait à tout prix contrôler la perversité sexuelle des femmes en prison comme en dehors, et donc surtout ne pas nommer. Alors en dedans, en tout cas, les sanctions restent arbitraires pour les hommes comme pour les femmes, en fonction de ce qu'on considérait être mal ou interdit, en fonction de l'âge du capitaine parfois.
0: Alors oui, ça c'est quelque chose qui était très important à montrer, que finalement cette question du pouvoir en prison, elle dépend de qui se trouve là, à ce moment-là, et notamment qui sont les directeurs. Les directeurs sont des figures vraiment très très centrales dans l'organisation de la prison. Ce sont des gens qui ont beaucoup de pouvoir. Alors, ils ne disent pas qu'ils ont un pouvoir arbitraire, ils disent qu'ils ont un pouvoir discrétionnaire. Ça veut dire quoi ? Ça veut dire qu'ils n'ont pas besoin de rendre des comptes sur leurs décisions. Mais ça crée beaucoup de zones, un peu opaques, pour essayer de comprendre finalement qu'est-ce qui fait qu'un tel se retrouve à être puni pour ça et pas pour autre chose. Et surtout, moi, ce que je trouvais intéressant, c'est pour le même motif d'infraction, on va pas du tout avoir les mêmes peines en prison. Il y en a qui vont se retrouver, alors à l'époque dans les maisons centrales d'hommes, il y a une punition qui s'appelle la salle de discipline et qui consiste en fait à marcher toute la journée en rond dans une salle

0: où il n'y a rien sauf des plots au milieu. Et tous les trois quarts d'heure, les détenus punis doivent s'asseoir sur les plots et attendre un quart d'heure. Et ensuite, ils doivent remarcher en ronde comme ça, toute la journée. Donc c'est une punition complètement éreintante, qui n'a aucun sens, si ce n'est d'abrutir, en fait, de ne rien faire et d'épuiser. Et donc on peut être puni comme ça. Donc, qui est vraiment le pire qu'on puisse imaginer comme type de sanction en prison à ce moment-là. Et on peut juste avoir une amende ou alors quelques jours dans une cellule tout seul. Et donc je me suis dit, mais qu'est-ce qui fait que un tel, pour le même motif, va avoir de la salle de discipline ou juste une privation de correspondance ou du pain sec ou... Et c'est là en fait que j'ai mesuré le poids des directeurs qui ont des pratiques, qui ont sans doute aussi des conceptions de l'autorité très variables d'un directeur à l'autre, mais qui ont aussi des contraintes propres. Par exemple, pour punir des gens, il faut des gens pour les surveiller. Par exemple, la salle de discipline, ça suppose des surveillants. Et il y a des directeurs qui expliquent qu'ils sont en manque de surveillants, donc ils ne peuvent pas ouvrir une salle de discipline. Donc, peut-être qu'ils auraient peut-être aimer avoir une salle de discipline, mais en fait, ils ont aussi d'autres contraintes matérielles et que c'est aussi ça, punir, en fait. C'est du temps, c'est des espaces, c'est des agents, et que ça peut expliquer la grande variabilité des sanctions. Et c'est vrai que, du coup, ça paraît arbitraire, parce que tout dépend un peu de la configuration, du moment, finalement, dans lequel on se trouve en prison.
1: On a vraiment l'impression que la prison servait, et sert peut-être encore toujours, à tester ce qu'on n'ose pas tester en dehors, dans le milieu ordinaire. Et à l'époque, notamment sur la question du travail, on testait comment user et abuser des gens, comment exploiter tranquillou, jusqu'où on pouvait se permettre tout et n'importe quoi.
0: Alors ouais, cette idée de la prison un peu comme un laboratoire qui permettrait d'essayer de nouvelles choses, elle a été pensée, elle a été justifiée même au 19e siècle. On s'est dit, justement au moment où on s'est dit on va peut-être pouvoir changer la société grâce à la prison, il y a eu beaucoup d'enquêteurs, des statisticiens de l'époque, des observateurs, des hygiénistes qui allaient en prison et qui voyaient cet endroit comme un peu un laboratoire social. Et alors, est-ce que la prison reste un laboratoire dans le début du XXe siècle? En fait, ce qui est intéressant, c'est que la prison, elle reste à l'écart des avancées législatives de l'époque, notamment en termes de protection des travailleurs. La prison, elle n'est pas du tout intégrée aux nouvelles lois qui encadrent le travail des enfants ou les accidents du travail, par exemple. Ça, c'est une grande loi de 1898. La prison est exclue. Sauf que, ça c'était important à montrer, la prison de l'époque, c'est un espace de travail. Pourquoi ? Parce que c'est obligatoire, parce que depuis la Révolution française, la peine de prison, elle est assortie d'une obligation de travail. Ça va ensemble, en fait. Et c'est très tardif, en fait, qu'on a abandonné l'idée du travail obligatoire en prison. C'est 1987, et aujourd'hui, le travail est rare en prison. Mais à l'époque dans laquelle j'ai situé mes travaux, en fait, tout détenu qui arrive avec une peine de plus de 3 mois va devoir travailler. Donc c'est un espace de travail généralisé, et du coup c'est aussi un espace où les hiérarchies, où les inégalités au travail sont très très fortes. Et c'est un espace d'exploitation, puisqu'on donne comme type de travaux essentiellement du travail manuel, très peu rémunéré, ou alors très, très fatigant, très insalubre aussi. Il y a un exemple, par exemple, à Fontevraud, c'est la production de boutons de nacre. Donc, les boutons de nacre, c'était au 19e siècle plutôt le travail des enfants. Ce qui montre aussi c'est un travail vraiment de personnes très exploitées dans la hiérarchie des travailleurs. Et en fait, produire des petits boutons de nacre, c'est respirer des poussières toute la journée. Et c'est des gens qui finissent à l'infirmerie très vite. D'ailleurs, les médecins de prison à l'époque disent « Oh là là, en fait, ça n'a pas cette industrie. Tout le monde finit avec des problèmes pulmonaires très rapidement. » Mais donc, en fait, on donne ce type de travaux. Et ça va être aussi d'autres productions. Hein, je pense à tout le travail textile chez les femmes, le travail du bois, la production des chaises, par exemple, faire des filets. Enfin, il y a beaucoup d'objets qui sont construits et qui donnent lieu, en fait, après, à des inégalités de salaire extrêmement grandes au sein de la prison. Et là où peut-être la prison

est un des laboratoires assez intéressants, c'est qu'elle a mis en place un dispositif, ça c'est depuis le milieu du 19e siècle, où en fait on est payé en prison. Alors c'est pas un travail gratuit, c'est pas de l'esclavage, hein. C'est un travail qui est payé mais très faiblement rémunéré. Et

0: C'est aussi une variable comme ça de discipline en fait. Et on va donner plus à ceux qu'on considère être de bons détenus et on peut en fait retirer du salaire pour des questions purement disciplinaires à des détenus qui ne se conforment pas aux règles. Et donc là, on voit que la prison, elle a à la fois une logique très économique et aussi une logique disciplinaire en même temps. Et c'est ça qui fait que c'est un espace très original du point de vue de l'histoire du travail.
1: L'atelier de travail, c'est un espace collectif. C'est un lieu de trafic. C'est aussi un espace de sociabilité. C'est l'espace des ressources qui vont générer plein de formes d'échanges, car on a accès à des outils, à de la nourriture, à des matériaux, à des tas de choses. C'est aussi un lieu refuge pour certains ou certaines qui sont, par exemple, maltraités par d'autres prisonniers. Ça peut être un lieu échappatoire. Et puis, c'est le lieu où l'on parle, où l'on fait du collectif, alors qu'ailleurs, le silence et l'individuel sont la norme. Serge Victor, qui était un prisonnier anarchiste, disait que ces ateliers sont, pour les prisonniers, une chance de parler entre eux.
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1: Normalement, on ne mélange pas les serviettes et les torchons, le civil et le militaire. Et pourtant, pendant la guerre, la première ici, étudiée par Elsa Génard, les frontières ne sont plus très claires. La guerre est aussi un bon exemple pour montrer les liens poreux qui ont toujours existé entre le dedans et le dehors.
2: C'était important d'étudier les prisons en guerre parce que d'abord, vraiment, quand j'ai commencé mon travail, il y avait pas du tout de travaux sur les prisons en temps de guerre. Et je trouvais ça très bizarre parce que

0: on dit que la Première Guerre mondiale est une guerre totale et qu'elle a mobilisé en fait toute la société. Et j'avais du mal à imaginer que les prisons ne soient pas elles-mêmes des espaces marqués par la guerre. Et bien sûr, en faisant des enquêtes précises sur les établissements, j'ai vu les effets de la guerre. D'abord, c'est qu'il y a des gens différents qui arrivent en prison, notamment les militaires condamnés par la justice militaire pour des mutineries, insubordination, désertion beaucoup, ou intelligence avec l'ennemi parfois, et qui ont des peines à purger en temps de guerre. Sauf que l'armée n'a pas assez de lieux pour enfermer ses propres soldats. C'est un moment où, bien sûr, on a une armée de mobilisation nationale. Tout le monde a été appelé. Donc, il faut énormément de lieux si on veut enfermer ceux qui ont une condamnation. Et donc, en fait, l'armée va demander aux prisons qui existent depuis longtemps, d'accueillir des condamnés militaires qui, normalement, ne doivent pas être dans des prisons civiles. Normalement, l'armée a depuis le 19e siècle, ses propres prisons. Et on ne mélange pas, en fait, les condamnés entre eux. Donc, en fait, la guerre, c'est un moment où les frontières, comme ça, de statut vont disparaître temporairement. Et ça pose des questions d'autorité intéressantes. Finalement, est-ce qu'on a la même expérience si on est un militaire ou si on est un civil en prison? Qu'est-ce que ça a fait à des gens qui viennent du front d'arriver dans cet espace-là, qui est un espace de stigmate, c'est un espace de honte sociale, en fait, dans un moment où ce qu'il faut faire quand on est un homme, c'est la guerre. C'est ça qui est socialement accepté. Ça pose une question nouvelle, qui est, est-ce que ce contexte exceptionnel et ce moment où l'armée a tant besoin d'hommes à envoyer sur le front, est-ce que ça crée des opportunités de sortie? Est-ce que certains détenus ont profité de la guerre pour, en fait, sortir de la prison plus rapidement? Et inversement, on peut se poser l'autre question, est-ce que la prison, c'est pas une bonne manière d'échapper à la guerre si on ne veut pas rejoindre le front? Et je trouve que c'est du coup un moment très intéressant de poser la question à hauteur des individus, de savoir est-ce que la guerre, ça ouvre des possibles ou pas. Et ce que j'ai trouvé dans les archives, c'est justement qu'il y a des comportements différents face à la guerre. Il y a des procédures d'engagement volontaire, donc de détenus qui vont vouloir rejoindre le front avec cette idée d'un rachat. On va se racheter. La guerre, elle permet peut-être de se racheter, de retrouver une place. Et en fait, briller sous les drapeaux, c'est aussi c'est bien pour une trajectoire qui a connu quelques heures auparavant. Mais il y a aussi des dossiers de détenus où il n'y a pas du tout ces lettres d'engagement, voire parfois, dans quelques cas, j'ai trouvé des lettres de détenus qui ont été censurées, qui expliquent qu'ils espèrent bien que la guerre va se terminer avant leur sortie, parce que voilà. Si on peut éviter d'aller au front, ce serait peut-être bien quand même. Donc en fait, ça montre que là aussi, la diversité des comportements, elle doit être prise en compte, et que la guerre, c'est un moment, oui, de grande porosité avec l'extérieur, où en fait, les logiques de l'extérieur transforment un petit peu cet espace carcéral.
1: Mais qui sont finalement les prisonniers et les prisonnières à cette époque-là ?
0: C'est essentiellement des gens qui appartiennent aux classes populaires qui se retrouvent en prison. Mais une fois qu'on a dit ça, je pense qu'on n'a pas forcément dit beaucoup de choses. C'est la question qui se pose, c'est aussi quelle classe populaire on peut voir en prison. Et moi, ce que je trouve intéressant dans cette période, c'est que c'est d'abord des gens qui tous travaillent, tous déclarent une profession. Donc ce sont vraiment des classes laborieuses, on pourrait dire, qui vraiment travaillent. Alors, dans des formes de précarité, parfois, il y a beaucoup de travailleurs très précaires, donc ce qu'on appelle des journaliers, qui travaillent quelques jours, quelques semaines, quelques mois sur des exploitations agricoles, sur des chantiers, enfin, tous les travaux manuels, souvent les plus pénibles, et avec un fort turnover, comme ça, avec beaucoup de mobilité. Mais il y a aussi d'autres catégories qu'on peut voir en prison, d'ouvriers plus qualifiés, plus insérés aussi. C'est quelque chose qu'on peut mesurer, par exemple, en regardant les mariages, ceux qui ont des enfants, où on habite, comparer par exemple ceux qui n'ont pas d'adresse fixe et ceux qui ont des adresses. Et là, on voit qu'il y a des gens qui sont socialement, qui ont les indices en tout cas d'une plus grande insertion sociale. Et ce qui est intéressant, c'est de voir que cette insertion sociale, elle devient une ressource possible ensuite en prison. D'abord parce que l'administration est moins suspecte à l'égard des gens les

0: plus insérés, donc qui vont pouvoir avoir un réseau familial, par exemple, ou alors qui ont des professions plus qualifiées, soit manuelles, soit de commerce, par exemple. Il y a une partie de la population, alors c'est une minorité, autour de 15%, mais ce sont des professions commerçantes, par exemple. Et ça va être des ressources qu'on va pouvoir activer après, par exemple, avoir des visites, avoir des parloirs, ou alors accélérer sa sortie en montrant qu'on peut avoir un travail chez un tel. Donc voilà, tout ce petit réseau social, en fait, ça devient des manières aussi de distinguer les gens à l'intérieur de la prison, et ça explique que on n'est pas égal face à la peine, même si on est condamné au même moment et qu'on se retrouve au même endroit. Et donc voilà, cette diversité des classes populaires, je trouve que c'est important d'en rendre compte, parce que en fait, on a trop vite fait de dire bon bah c'est des gens marginaux. En fait, la marge, elle est très très large. Elle recouvre des situations différentes et ce sont pas des gens forcément en rupture de ban comme on pourrait le penser.
1: Au début du XXe siècle, qui vous êtes impacte beaucoup sur votre expérience carcérale et même sur la durée de la peine. Alors tout n'a pas totalement changé aujourd'hui, hein, c'est vrai. Mais est-ce que regarder en arrière peut nous apprendre à repenser ce qui se joue aujourd'hui dans les prisons ? Comment est-ce qu'on peut se servir de ce travail minutieux d'analyse des registres d'écrou de l'époque pour comprendre le présent et pourquoi pas le changer ?
0: D'abord, j'aimerais bien que l'administration pénitentiaire s'intéresse à cette histoire longue. Alors, il y a des gens à l'intérieur de l'administration qui s'y intéressent, ça je le sais, hein. Mais je pense que, de manière plus large, l'histoire de la prison par les gens aujourd'hui qui y travaillent, elle n'est pas forcément très connue. Et ça mérite, je pense, d'être connue parce qu'en fait, les pratiques pénitentiaires s'inscrivent dans un temps long. Par exemple, moi, quand je parle de toutes les petites sanctions là, que j'ai décrites, quand j'en parle à des gens qui travaillent en prison aujourd'hui, ils sont fascinés parce qu'ils ont encore le prétoire. Ils ont encore plein de petites sanctions à l'intérieur de la prison. Ils se disent, ah, mais en fait, ça dure depuis très longtemps. Et peut-être de réfléchir à ce qu'on pourrait dire, l'omniprésence de la punition qui perdure et de voir l'inertie, je pense que ça peut nous interpeller et ça peut poser des questions pour les professionnels d'aujourd'hui. Donc ça j'aimerais bien que cette question, elle soit pas pensée uniquement dans le très contemporain et qu'on voit en fait que peut-être que ce qui est difficile aujourd'hui à changer en prison, c'est précisément parce que c'est une histoire qui dure et c'est des pratiques qui se répètent, des dispositifs qui perdurent sans fondamentalement se transformer. Donc cette question de l'inertie, moi, elle me paraît importante parce que j'essaye de la documenter. L'autre chose, moi, que j'aimerais bien que les gens vous trouvent dans ce travail, peut-être, c'est de penser à une période où il n'y avait pas trop de monde en prison et où pourtant les mêmes problèmes d'hygiène, de salubrité, d'insertion se posaient quand même. J'ai peur qu'on pense aujourd'hui que si on règle le problème de la surpopulation, on a réglé le problème des prisons. Alors qu'en fait, non, j'ai l'impression qu'il y a une grande difficulté à penser aussi la prison dans son ensemble, dans toutes ses composantes, et c'est pas qu'une question de nombre. Et même à une période où finalement, c'est pas la place qui manque, eh ben, c'est une institution qui est délaissés, sous-financés. Donc ça, je trouve que c'est intéressant parce que ça montre que c'est encore un choix politique et que voilà, il n'y a pas une solution facile. Construire des nouvelles prisons ou juste limiter le nombre d'entrées en prison, ça ne va pas régler tous les aspects des problèmes de la prison aujourd'hui. Donc ça, j'aimerais bien que ce soit plus présent et je pense que c'est vraiment quelque chose qu'on ne connaît pas du tout, hein, cette histoire de sous-peuplement et je trouve que c'est interpellant, quoi.
1: Avant de se quitter, vous connaissez la règle, hein, y a de la routine dans du poil sous les bras, un peu comme en prison. Enfin, quand même pas tout à fait comme en prison. Mais évidemment, j'ai demandé à Elsa Génard ce qu'elle pensait de ses poils, quel rapport elle avait avec ses poils.
0: Laisser pousser mes poils sous les bras, ça je trouve que c'est une bonne idée et je le fais maintenant. Ça c'est nouveau. Parler de mes poils, c'est pas un sujet évident parce que je pense que je préférerais parler des poils des autres. Mais je dirais que c'est une question que je trouve très intéressante pour avoir suivi un peu le mouvement de libération des poils sous les bras. Je trouve que c'est un bon étendard de ma génération, peut-être, et des autres générations, mais c'est quelque chose que je trouve

0: trouve libérateur. Mais en même temps, je pense que c'est un des sujets où les injonctions restent fortes et que ça reste un peu un petit territoire du combat féministe et de libération des femmes. Donc voilà, pour moi, les poils, c'est un endroit où peut-être des micro-luttes peuvent se jouer. Mais je suis aussi quelqu'un qui guette mes cheveux blancs parce que je viens d'avoir 36 ans et que je me dis, ah, ça y est, ça va arriver. Et je crois que j'en ai vu un pour mon anniversaire. Donc je suis pas sortie de cette affaire.
1: Du poil sous les bras, c'est fini pour aujourd'hui, mais vous pouvez retrouver cette émission en podcast, bien sûr, cette émission et les 79e autres émissions déjà diffusées de Du poil sous les bras. À très bientôt sur les ondes.
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1: Bonjour, je m'appelle Elena Robson et je suis co-trésorière de l'association Tapatudi. L'association Tapatudi, c'est une équipe de bénévoles. Notre siège, c'est à Pézenas, mais on travaille dans les trois territoires autour de nous, donc au Clermontais, le Valais d'Hérault et Hérault Méditerranée, et on promeut la littérature jeunesse et la lecture. Pour nous, la littérature jeunesse est très, très importante, et surtout dans l'endroit où c'est la plupart de la population, c'est rural. Donc, notre but, notre mission, c'est d'organiser des événements, des rencontres dans les écoles, dans les communes très rurales de nos territoires. Alors, les actions de l'association se déroulent en deux temps. On a un programme de 9 rencontres avec les auteurs et illustrateurs tout au long de l'année. Et après, le point d'orgue, c'est le festival au mois de mai qui se déroule sur la commune de Pézenas. Les jeunes, on trouve qu'ils adorent toutes les rencontres. Le fait de rencontrer un auteur ou un illustrateur dans leurs écoles, ça fait beaucoup de plaisir et ils apprennent à quoi se sert ce métier d'écrire des livres et tout ça. Et ils ont normalement l'occasion de participer à un atelier créatif aussi. Donc, soit ils écrivent des petits morceaux, une petite histoire, un BD avec l'auteur invité, soit ce sont

0: des ateliers d'art plastique et d'illustration. Donc, les enfants apprennent beaucoup sur la technique des différents auteurs et illustrateurs. La mission, c'est vraiment d'éveiller l'intérêt dans la lecture et qu'ils se rencontrent avec des auteurs et des illustrateurs, parce que ça devient beaucoup plus vivant et beaucoup plus réel pour eux. Et c'est vraiment un moment de magie dans les écoles, dans les groupes des enfants. Alors, pour les parents, je les conseille de vraiment aller vers chez les médiathécaires de la commune ou de la ville où ils habitent, ou même avec les éducateurs de l'école pour les recommandations. Ou soit vous allez chez notre site web, il y a la liste des auteurs de cette année, de la saison prochaine. Et c'est vraiment un très bon choix d'auteurs et illustrateurs qui ont édité plusieurs livres. Vous pouvez trouver Tapatudi sur les réseaux sociaux si vous cherchez Tapatudi 34. Et aussi, on a un site web tapatudi.fr. Et cette année, on va démarrer notre programme de rencontre mensuelle. Donc, nous serons à la rencontre des enfants et des jeunes et des curieux du territoire.
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2: Charlotte de Rouen.
1: Les bureaux de vote viennent d'ouvrir au Brésil. Premier tour de l'élection présidentielle ce dimanche. Le sortant Lula et le sénateur Flavio Bolsonaro sont au coude à coude dans les sondages. Le chancelier allemand Friedrich Merz, lui, est à Kiev. Une visite imprévue au moment où la capitale ukrainienne est menacée de frappes d'ampleur par la Russie. En Espagne, la crise politique et sociale liée au logement pourrait-elle tourner en faveur du Premier ministre ? C'est en tout cas le pari que fait Pedro Sanchez. Explication à suivre. La politique en France et ses accusations d'écrits antisémites attribués à Jordan Bardella. Ces révélations peuvent-elles impacter la candidature RN de Marine Le Pen à la présidentielle ? Et puis l'écrivain sénégalais Cheikh Hamidou Kane est mort à l'âge de 98 ans. Il était notamment l'auteur de l'aventure Ambiguë, œuvre majeure de la littérature africaine. Sera le prochain président brésilien. Le sortant Lula, 80 ans, brigue un nouveau mandat. Son principal rival, c'est le fils de l'ancien président d'extrême droite, Jair Bolsonaro, le sénateur Flavio Bolsonaro. Les deux hommes ont des visions diamétralement opposées de ce qu'ils veulent mettre en place pour le pays. Thierry Augier, on vous retrouve en direct de Sao Paulo. Thierry, les bureaux de vote viennent donc tout juste d'ouvrir.
3: Oui, je me trouve actuellement devant un bureau de vote du centre-ville dans une école. Je veux dire, il y a beaucoup de monde qui, les portes viennent d'ouvrir, il y a beaucoup de monde qui rentre pour voter. Tout se passe dans le calme pour l'instant. Bien sûr, il est trop tôt pour dessiner une tendance, mais le taux de participation sera un facteur important. On attend une abstention assez élevée tout de même après une campagne, pour ainsi dire, au ras des pâquerettes. Alors le score s'annonce très serré. Lula est très légèrement en tête, mais l'écart s'amenuise entre les deux candidats. Selon les sondages qui ont été publiés hier soir, les pourcentages étant dans la marge d'erreur. Il y a aussi 4 petits candidats qui penchent plutôt à droite, et en cas de vote utile, cela pourrait favoriser Bolsonaro. Dans la pratique, les électeurs ne votent pas seulement pour un président, mais également pour un député, 2 sénateurs, 1 député pour chaque état de la fédération, et puis un gouverneur ici à São Paulo. Dans l'état de São Paulo, un allié de Bolsonaro est très largement favori, et devrait être réélu dès le premier tour.
1: Thierry Augier en direct de Sao Paulo, excusez-nous pour cette liaison un petit peu capricieuse. Le second tour de la présidentielle au Brésil aura lieu le 25 octobre. Et puis cette élection, on y revient dans un peu plus d'une heure dans RFI Midi. Charlotte Hydrac reçoit João Whittaker, professeur à l'université de Sao Paulo. Les Bosniens votent également ce dimanche, élection générale dans un contexte particulier marqué par des divisions communautaires héritées de la guerre des années 90. 3 millions d'électeurs sont appelés à désigner leurs responsables, mais le système est assez complexe. La Bosnie est divisée en 2 entités autonomes, l'une à majorité serbe, l'autre où vivent principalement des Bosniaques et des Croates. Et les favoris des sondages proposent des visions, là aussi très divergentes, du pays. En Lettonie, sans surprise, le Premier ministre sortant arrive en tête des élections législatives. Le parti d'Andris Kulbergs obtient 35% des voix selon des résultats provisoires. La Lettonie devrait donc rester sur sa ligne et continuer à soutenir l'Ukraine. La Russie, elle, annonce intensifier ses frappes contre l'Ukraine. C'est ce qu'indique le ministère russe de la Défense dans un communiqué en réponse à des déclarations du président ukrainien promettant d'accroître les attaques contre les raffineries russes.

0: à Kiev, la capitale. Les frappes se poursuivent notamment sur les infrastructures. Le pont qui avait déjà été attaqué hier a de nouveau été visé. La capitale ukrainienne où le chancelier allemand effectue une visite surprise ce dimanche. Emmanuel Chaz, vous êtes notre correspondante sur place. Cette visite, elle intervient alors que la Russie a sommé les étrangers présents à Kiev de quitter le pays. Friedrich Merz, lui, prend donc le contre-pied en effectuant ce déplacement.
1: Oui, tout à fait. Alors avec cette visite, le soutien allemand est réaffirmé. Friedrich Merz a déclaré que l'Ukraine aura besoin d'un soutien total dans les prochaines semaines. Il a également annoncé environ 1 milliard d'euros d'aide supplémentaire, notamment pour les armes à longue portée et la défense contre les drones. S'y ajoutent quelques 350 millions d'euros pour réparer les infrastructures énergétiques endommagées. Il n'est pas venu seul, le chancelier allemand, mais avec une délégation de représentants du secteur économique et d'industrie de défense pour finaliser un accord de production conjointe. C'est le contexte qui est particulièrement tendu qui vaut cette visite. Pendant l'arrivée de Friedrich Merz, les sirènes ont retenti au-dessus de la ville. Le pont Nord, vous l'avez dit, a été frappé par un drone. Donc la visite s'est déroulée alors que les attaques russes contre Kiev et d'autres villes ukrainiennes s'intensifient. Et le message y est aussi fortement politique puisque Friedrich Merz présente le soutien à l'Ukraine comme lié également à la sécurité européenne.
0: Emmanuel Chaz, à Kiev pour RFI. Il n'y a pas de solution militaire au conflit au Moyen-Orient. Déclaration du chef de la diplomatie iranienne ce dimanche à l'attention des États-Unis. Les pourparlers semblent dans l'impasse. Des responsables américains et iraniens se sont rencontrés fin septembre à New York en marge de l'Assemblée générale de l'ONU. L'Iran avait ensuite proposé un plan pour rouvrir le détroit d'Ormuz sous 7 jours. Un plan refusé par Donald Trump qui a laissé la porte ouverte à la poursuite des négociations, mais qui n'a pas exclu non plus la reprise des frappes. En Espagne, le Premier ministre Pedro Sanchez peut-il transformer la crise politique liée au logement en atout électoral ? Les députés ont rejeté vendredi les textes portés par le gouvernement pour mieux protéger les locataires. Une décision incompréhensible pour de nombreux Espagnols qui ont massivement manifesté hier. Dans ce contexte, l'hypothèse d'élections anticipées se précise. Pour Benoît Pellestrandi, historien spécialiste de l'Espagne, le calendrier pourrait jouer en faveur du dirigeant socialiste dont l'entourage est entaché par des scandales de corruption.
2: Le jeu électoral s'est brutalement ouvert alors qu'en effet, il y a un mois, la question de Ceuta et la question de la corruption occupaient le devant de la scène médiatique et le débat politique tout entier. Pedro Sanchez a le sentiment qu'il peut avoir là un levier pour une campagne électorale qu'il espère gagnante. S'il se dit que la question du logement, qui est une question concrète et qui depuis 2-3 ans est en tête des préoccupations des Espagnols, permettra effectivement de ne plus parler des scandales de corruption, que par ailleurs, si les élections ont lieu le 29 novembre, le jugement qui devrait concerner son épouse Begoña Gomez n'aura pas eu lieu, il y aura la présomption d'innocence, et donc il pense qu'il peut faire une campagne électorale très dynamique et sur laquelle effectivement il arguera de l'absence de condamnation pour dire que toutes les affaires de corruption ne sont que des mensonges et des complots montés par la droite médiatique. Donc l'argumentaire est prêt.
0: Benoît Pellistrandi, joint par Sofia Katsenkova. Des pluies torrentielles ont fait 2 morts dans le nord-est de l'Espagne, dans la province de Barcelone. La ville et ses environs restent en état d'alerte. Les autorités mettent en garde contre des risques d'inondation et de débordement de rivières. En France, le scandale des écrits antisémites attribués à Jordan Bardella va-t-il éclabousser Marine Le Pen? La candidate du Rassemblement National à la présidentielle ne s'était pas exprimée après la publication des preuves de Mediapart. Le média qui a révélé cette affaire, elle a toujours présenté Jordan Bardella comme le futur Premier ministre si elle était élue en 2027 et elle réaffirme clairement aujourd'hui son soutien au président du parti dans la tribune dimanche, Valérie Gasse.
3: Les mots de Marine Le Pen sont sans ambiguïté. Sollicitée par la tribune dimanche, elle affirme « J'ai totalement confiance en Jordan ». La candidate, qui était restée silencieuse depuis la publication d'un deuxième article présentant les captures d'écran des messages antisémites et des éléments d'authentification les reliant à Jordan Bardella, garde donc le cap choisi depuis la publication des premières révélations de Mediapart, faire bloc avec celui qu'elle veut nommer à Matignon en cas de victoire à l'élection présidentielle. Son Poulain, qui nie toutes les accusations et affirme que les documents produits par Mediapart sont des faux. Une stratégie de défense qui

0: Il ne convainc pas les adversaires du RN, de Gérald Darmanin à Olivier Faure en passant par Édouard Philippe. Tous ont estimé que Jordan Bardella était vraisemblablement l'auteur des écrits, mais qui pour le moment ne fait pas baisser la candidate dans les sondages. À ce stade, Marine Le Pen ne lâche pas Jordan Bardella. Ils seront d'ailleurs ensemble mardi prochain pour présenter lors d'une conférence de presse la trajectoire budgétaire de la candidate.
1: Et je vous le disais en titre, l'écrivain sénégalais Cheikh Hamidou Kane, auteur de l'aventure ambiguë, est décédé à l'âge de 98 ans. Le président sénégalais Bassirou Diomaye Faye lui a rendu hommage dans un message publié sur le réseau social.
2: Moi, c'est Mathilde. J'ai 21 ans et j'ai commencé en début d'année ma mission en service civique chez RAJ, une radio associative de musique actuelle à Nîmes. Ce service civique correspondait parfaitement avec mes études de communication, car le projet a été d'épauler le chargé de communication de la radio dans ses missions. Mais être volontaire dans une radio associative, c'est aussi découvrir le monde radiophonique et toute la partie journalistique qui en découle. J'ai appris à écrire des articles et même des chroniques sur l'agenda local, que j'ai ensuite enregistré et diffusé à la radio. Alors, si tu as entre 16 et 25 ans et que tu veux découvrir de nouvelles choses, engage-toi avec le service civique. Retrouve toutes les offres de mission sur le site service-civique.gouv.fr.

0: quelques minutes avec Marion.
1: Réfléchissons ensemble autour de l'humain.
0: Cette semaine, le pouvoir d'agir, sortir de l'impuissance. Salut Marion.
1: Salut Nicolas.
0: Pourquoi as-tu choisi de nous parler de ce sujet cette semaine ?
1: J'ai envie de parler du pouvoir d'agir cette semaine parce que c'est une thématique qui me tient particulièrement à cœur. Parce que c'est une question que je rencontre tout le temps à l'heure actuelle dans mon travail, auprès des équipes avec lesquelles je bosse, mais également aussi dans ma vie personnelle. En fait, je me rends compte que très souvent, les personnes ont le sentiment d'être bloquées, enfermées dans une situation, en fait, comme si elles n'avaient plus aucune marge de manœuvre. Et pourtant, moi, au fond de moi, je suis profondément convaincue que chacun de nous possède un pouvoir d'agir, même s'il n'est pas toujours là où on l'entend parfois. Et la première chose pour moi, c'est de reconnaître qu'il existe des situations où nous n'avons effectivement pas de pouvoir de décision. Et dans ce cas-là, il est important de ne pas gaspiller son énergie à vouloir changer ce qui ne dépend pas de nous. Souvent, en formation, je l'explique, si vous avez du pouvoir d'agir, mettez-vous en énergie et changez. Mais si vous savez que vous n'avez pas de pouvoir de décision, ça ne sert à rien de gaspiller énormément d'énergie. Parce que s'épuiser à lutter là où l'on n'a aucun levier, ça ne crée que de la frustration et de la tension finalement.
0: Et qu'est-ce que tu as vu, entendu ou vécu qui t'a marqué à ce sujet ?
1: Moi, ce qui me marque souvent, et notamment dans les équipes ou dans les organisations avec lesquelles je travaille, c'est la facilité avec laquelle nous expliquons nos difficultés par les autres. Si ça va pas bien, si je vais mal, si je fais mal mon travail, c'est à cause de la direction, c'est à cause du patron, c'est à cause de l'État, c'est à cause des collègues, c'est à cause du conjoint, c'est à cause des enfants. Finalement, quand tout ce qui ne va pas pour moi est attribué aux autres, dans cette situation-là, on se retrouve finalement sans pouvoir. Et cela, ça a créé de la colère, des émotions fortes, de la tristesse, jusqu'à parfois un sentiment d'injustice. Et moi, je suis convaincue que même dans des contextes compliqués, on a toujours une marge de manœuvre, un choix finalement. On a toujours le choix. Choisir de parler ou de se taire, choisir d'agir ou de ne pas agir, choisir de poser une limite, choisir de changer notre manière de faire, choisir de rester ou de partir. Et en fait, c'est important de se dire que les choix, bien sûr qu'ils ne sont pas simples. Et parfois, ils sont même hyper difficiles. Parce que, on le sait, on n'est pas dans le monde des bisounours. Donc, des fois, il y a des choix hyper difficiles à faire. Mais je trouve que reconnaître qu'il existe des choix, même petits, c'est déjà prendre une part de liberté.
0: Et qu'est-ce que tu as appris ou expérimenté à propos de ce pouvoir d'agir ?
1: Ce que j'ai appris et ce que je constate de plus en plus là, avec les

0: année, c'est que le pouvoir d'agir, pour moi, c'est profondément lié à la responsabilité personnelle. Pas cette responsabilité culpabilisante, mais la responsabilité de se demander quelle est ma part dans ce qui se passe ? Quelle est ma part dans cette relation ? Quelle est ma part dans ce conflit ? Quelle est ma part dans cette situation ? Et finalement, tant qu'on ne se pose pas cette question, on reste souvent bloqué dans l'idée que le problème vient uniquement des autres. Et dans ce cas-là, honnêtement, il n'y a rien qui change. Et donc, prendre conscience de son fonctionnement, de ses choix, de ses réactions, ben, c'est déjà reprendre un peu de pouvoir sur sa vie.
1: Et qu'aimerais-tu que les auditeurs se retiennent de tout ça ?
0: Ben, j'aimerais que chacun se pose une question simple. Où est mon pouvoir d'agir aujourd'hui ? Qu'est-ce que je peux faire ? Et peut-être qu'il n'est pas là où j'aimerais qu'il soit, mais il existe quelque part. Et si chacun reprenait ce pouvoir à son niveau individuel, bah on serait peut-être moins frustré, moins en colère et moins soumis aux situations finalement. Parce que j'entends beaucoup de « on peut rien faire ». Je crois pas qu'on puisse rien faire. Je pense qu'individuellement, chacun à notre échelle, il y a des petites choses à faire. Et quand je me mets en action, finalement, même sur des petites choses, c'est pas forcément des choses de ouf, ça peut être des petites choses, mais je me sens déjà moins impuissant ou impuissante. Agir, c'est pas forcément tout changer, mais c'est reprendre une place finalement dans sa propre vie. Et parfois, il va suffire d'un mot, d'une décision, d'un pas de côté, pour sentir que l'on n'est plus complètement coincé dans une situation. On le sait, hein, l'action, le mouvement, ça va redonner de l'énergie, là où l'impuissance, par contre, nous enferme souvent dans la frustration, la résignation et la tristesse. Et finalement, chaque fois que je fais quelque chose qui dépend de moi, même minime, je me rappelle que je suis en vie et que je ne suis pas seulement spectateur ou spectatrice de ma vie, mais que j'en suis acteur. Et je crois que c'est important que chacun reprenne son pouvoir d'agir. C'est aussi important quand on travaille avec des équipes ou quand on travaille avec dans l'accompagnement social de redonner le pouvoir d'agir aux gens. Et peut-être que reprendre son pouvoir d'agir finalement, c'est simplement commencer par se demander qu'est-ce que je peux faire moi, ici et maintenant.
1: Merci Marion.
0: Merci Nico.
1: On se retrouve dans 15 jours.

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1: Alors cette semaine, je vous emmène en Camargue. On n'y est jamais venu et pourtant c'est un territoire où de nombreux enjeux se jouent pour l'avenir. C'est à la fois une histoire de naturalisme, c'est une histoire de protection de la nature, c'est une histoire de dialogue entre l'homme et la nature, et c'est une histoire donc qui va se jouer aussi dans les années à venir. Pour en parler, notre première rencontre cette semaine, je vous présente Gaël Emery, qui est le directeur de la réserve naturelle de Camargue. C'est par là que tout a commencé au début du XXe siècle. La Camargue est un territoire de marais, donc, où deux professions se sont un petit peu s'affronter, on va dire, ceux qui voulaient faire du sel et ceux qui voulaient faire de l'agriculture et déverser l'eau du Rhône, l'eau douce dans ces étangs. Alors, qu'est-ce qui se jouait, Gaël Emery, à cette époque-là? C'était quoi? On transforme soit les étangs en eau douce, soit en eau salée?
2: Oui, donc au début du XXe siècle, la Camargue commence un petit peu à intéresser le capital, hein, pour parler clairement. Donc on a des volontés d'aménager de manière un peu importante ce territoire qui a des valeurs agronomiques, mais qui a aussi la particularité d'avoir de grands espaces qui n'ont jamais été aménagés ou vraiment utilisés. Et donc au début du XXe siècle, pour faire court, il va y avoir une opposition entre les viticulteurs qui ont besoin, au nord de la Camargue, d'utiliser de l'eau douce pour inonder leur vignes et rejeter cette eau douce dans l'étang central de la Camargue, qui est l'étang du Vacarès, et les saliniers qui viennent d'acheter de très très grandes superficies sur le littoral, qui veulent utiliser cet étang du Vacarès comme un réservoir d'eau salée pour produire du sel. Et donc cette bataille va durer quelques années, jusqu'à un arrêt de la cour d'appel d'Aix-en-Provence qui est connu pour ça, c'est-à-dire que cet arrêt va dire, en fait, ce sont les saliniers qui ont raison, on ne peut pas rejeter de l'eau douce hors les eaux de pluie, hors les eaux de précipitation, le point le plus bas n'est pas voué à accueillir des eaux en surplus. Donc les saliniers gagnent leur procès, mais la décision de justice ne sera jamais appliquée. Et donc les saliniers, qui étaient des pragmatiques, ont décidé de faire autre chose du coup de ce territoire, voyant qu'ils ne gagneraient pas leur rapport de force avec les agriculteurs. Ils décident en fait de confier cet espace aux premiers naturalistes de France, qui sont au Muséum d'Histoire Naturelle de Paris, notamment autour d'une société qui s'appelle la Société Nationale d'Acclimatation. Et ils se sont rendus compte que c'était un territoire qui était fantastique, quoi, d'un point de vue naturel, paysager. Donc ils vont confier ces grands espaces, à peu près 10 000 hectares à l'époque, à ces naturalistes et créer la première réserve de France, qui portait le nom à l'époque de réserve naturelle botanique et zoologique de Camargue.
1: Alors qui c'est qui porte ça à l'époque? Ce sont des scientifiques, parce qu'en général, la France à cette époque-là était très animée par tout un tas de sociétés savantes localement. Donc c'est plutôt une ambition nationale, une ambition locale, les deux à la fois?
2: C'est un peu un mélange des deux. Il y a une volonté locale, notamment en lien avec des mouvements culturels, notamment le Félibrige, qui est un mouvement qui veut défendre la culture provençale et notamment la langue provençale. Et un certain nombre de personnalités éminentes de ce Félibrige vont demander la création d'un parc national, puisqu'ils ont entendu parler de la création du parc national du Yellowstone aux États-Unis, qui est le premier, en fait, grand espace naturel protégé créé sur Terre. Et donc, ils vont dire, il faudrait qu'on ait un petit peu la même chose en Camargue. Donc, il y a ces mouvements qui vont pousser. Ensuite, effectivement, les premiers naturalistes sont des scientifiques du Muséum d'Histoire Naturelle. Et eux, donc, ils voient une opportunité d'étudier cette nature. Et après, il y a la volonté pragmatique des acteurs locaux qui se disent, en fait, peut-être qu'on peut avoir une zone un peu neutre entre les saliniers au sud et les agriculteurs au nord, qui permet de faire un petit peu de tampon entre les conflits. Voilà, donc c'est un peu un mélange des trois.
1: Alors on est clairement, c'est le Rhône donc qui arrive ici et qui se jette dans la mer sur une grande étendue plate, et donc où se mélange eau salée, eau douce. Il y a des étangs à côté. J'ai amené ma petite fille avec moi pour ces... On est pendant les vacances. Elle voulait vous poser une question en arrivant ici.
0: Juste pourquoi est-ce que c'est de la mer? Ou est-ce que c'est de l'eau plate?
1: Oui, parce qu'on arrive dans des étangs, et c'est vrai que cet étang du Vacarès est énorme. Alors ici, le Vacarès, c'est quoi? C'est salé, c'est doux?
2: Alors le Vacarès, c'est un très grand plan d'eau, effectivement. Tu peux avoir l'impression que c'est la mer, mais ce n'est pas la mer. Il y a des petites dunes, et après il y a la mer. Et en fait, c'est un mélange d'eau douce et d'eau salée. Donc il y a l'eau de mer qui arrive par le sud et l'eau douce qui arrive par le nord. Donc c'est un mélange, on appelle ça l'eau saumâtre. Donc c'est ni doux ni salé, c'est entre les deux.
1: Et alors, la réserve là que vous gérez, elle mesure combien maintenant?
2: Alors, la réserve fait 13 230 hectares.
1: Donc elle n'a pas beaucoup augmenté depuis les années 20.
2: Non, il y a à la marge, en fait. Donc, ça reste quand même très... on est resté à peu près sur la même unité. Donc, c'est une très grande réserve. C'est la plus grande réserve de zone humide de France métropolitaine, qui est composée à 70% d'eau. Donc, c'est quand même une particularité. Voilà.
1: Alors, vos missions, vous, ici, c'est quoi?
2: Alors, les réserves nationales en France, elles ont des missions qui sont cadrées par le Code de l'environnement. Donc, c'est d'abord de protéger cet espace, donc il y a une réglementation qui est associée à chaque réserve, donc c'est comme un décret ou un arrêté du ministre qui dit sur cet espace vous n'avez pas le droit de faire ça, ça, ça, ça, donc souvent c'est très strict, les réserves nationales.
1: Donc ici c'est quoi, on n'a pas le droit de faire quoi?
2: Alors la réserve de Camargue c'est une réserve intégrale, donc il y a très très peu d'activités possibles, l'ouverture du public se fait en périphérie, les seules activités qui sont possibles sont les activités de recherche, de surveillance et la possibilité aussi d'utiliser du bétail pour le pâturage. Donc c'est les seules possibilités d'activité à l'intérieur de la réserve. Donc protéger, suivre scientifiquement pour voir comment évolue le milieu. Et après c'est sensibiliser. Donc on peut sensibiliser aussi via nos outils et nos équipements d'accueil.
1: Alors le suivi scientifique justement, qu'est-ce qui a été observé de particulier depuis, là on a quand même bientôt 100 ans d'analyse, de suivi, alors même s'ils ont dû être plus performants depuis les années 60-70, mais plus fin en tout cas, plus précis, plus scientifique, qu'est-ce qu'on voit de l'évolution de ce milieu?
2: Alors déjà on peut pas tout suivre dans un espace qui fait 13 000 hectares, on est obligé de suivre certains paramètres, ce qu'on appelle nous des indicateurs, qui nous permettent d'évaluer l'état de santé de la réserve. Donc ce qu'on suit, pour faire simple, c'est tout ce qui est les niveaux d'eau et la salinité de l'eau, le stock de sel, c'est-à-dire la quantité de sel dissous dans l'eau, les herbiers par exemple, c'est-à-dire les plantes à fleurs qui vivent au fond des étangs, les oiseaux d'eau aussi, on compte les oiseaux tous les mois, d'autres paramètres aussi, voilà. Et donc à partir de ça, on essaye d'avoir une évaluation en fait de ce qu'on appelle l'état de conservation de la réserve. Donc ce qu'on constate depuis le début du XXe siècle, alors il faut savoir qu'on a vraiment des suivis un peu solides à partir des années 40, 50, 60. Avant, c'est pas forcément très facile à interpréter. En fait, ce qu'on constate, c'est que c'est... Alors depuis 2017, ce qui est sûr, c'est qu'on constate une salinisation de l'espace, donc une augmentation de la salinité des étangs notamment, en lien avec la pression de l'eau de mer aussi.
1: C'est-à-dire c'est l'augmentation du niveau de la mer qui est imperceptible, mais qu'ici, comme c'est tellement au niveau de la mer qu'elle commence à rentrer?
2: Oui, alors ça peut être lié simplement au niveau marin, mais ça peut être aussi, et ça c'est pas tout à fait sûr, mais on essaye de le comprendre, à ce qui se passe dans le sous-sol. Puisque dans le sous-sol, on a ce qu'on appelle le biseau salé ou coin salé, c'est-à-dire en fait c'est des eaux salées qui sont dans le sous-sol et qui peuvent remonter en fait à la surface par l'évaporation ou par des, ce qu'on appelle des veines, des passages, et donc ça va influencer la salinité de l'eau et des surfaces aussi. Donc,
1: pourquoi il y en aurait plus maintenant?
2: Parce que la mer est plus haute, donc elle a augmenté de quelques centimètres depuis le début des années 2000. La plupart du temps, quand on essaye de faire sortir les étangs à la mer, c'est la mer qui rentre. Et aussi parce que les niveaux moyens des étangs ont baissé, c'est-à-dire qu'on a eu plusieurs années de sécheresse, et donc que les étangs étant plus bas, ils sont plus soumis à cette pression du sel. Donc une augmentation de la salinité, une augmentation

0: aussi de la pollution chronique, donc qui arrive dans l'étang, des pollutions d'origine agricole, atmosphérique, d'origine rhodadienne aussi, c'est-à-dire qui arrive du Rhône.
1: Et ça c'est fou parce qu'en fait on voit en France quand même il y a eu de plus en plus de réglementations pour l'utilisation des produits phytosanitaires, il y a une désindustrialisation de la France et on voit la pollution augmenter. Normalement elle aurait dû baisser on va dire justement depuis les années 40, 40 à 70 où il y a eu beaucoup de pollution, là les normes sont strictes et on voit la pollution augmenter, pourquoi ?
0: Alors il y a plusieurs, pour le cas de la Camargue et de l'étang du Vacarès, il y a plusieurs raisons. Il y a le fait que je ne l'ai pas dit, c'est que l'étang du Vacarès c'est ce qu'on appelle une lagune confinée, c'est-à-dire que c'est une lagune qui est loin de la mer et donc ces échanges avec la mer se font de façon non régulière. Donc c'est pas un espace qu'on peut lessiver ou rincer, pour parler clairement, facilement. Donc on a une accumulation aussi des pollutions dans le sédiment depuis des décennies. Ça c'est ce qu'on constate. Donc on retrouve par exemple toujours aujourd'hui au milieu du Vacarès, grâce à des maintenant suivis précis qu'on peut faire, des herbicides extrêmement toxiques comme l'atrazine qui sont interdits depuis 2003. Donc on a des phénomènes probablement de rémanence qui ne sont pas forcément bien connus. Donc on a cet effet cumulatif et aussi on a l'effet cocktail. C'est-à-dire qu'on rajoute des produits différents depuis 40 ans et donc cet effet, ces effets cocktail qu'on ne connaît pas très bien mais qu'on commence à discerner maintenant ont un impact qui s'inscrit sur le très très long terme. Et comme le temps de résidence de l'eau dans le Vacarès est de 30 ans minimum, en fait vous n'avez pas de possibilité de rincer cet espace à la mer. On pourrait aussi remarquer que si on rince à la mer, on pollue la mer. Mais voilà, en tout cas, on n'a pas ce phénomène qui pourrait aider à l'amélioration de la situation.
1: Voilà. Alors, salinisation, pollution, quelles sont les conséquences sur le milieu ? Vous en avez vu sur la faune et la flore ?
0: Alors, la salinisation, ça va avoir un impact sur... alors, il y a plusieurs impacts. Le fait qu'on va avoir les communautés végétales qui vont changer... puisqu'il y a des espèces qui ne vont plus pouvoir se développer avec trop de sel. Par exemple, tous les canards herbivores, donc des canards qui mangent essentiellement des herbiers l'hiver, ont quasiment disparu de la réserve, parce qu'il n'y a plus ces herbiers. Donc on va avoir des changements dans les communautés végétales qui vont avoir un impact sur le changement des communautés animales. Par contre, tout ceci est un peu à tempérer, c'est-à-dire que dans un changement, il va y avoir des côtés positifs et des côtés négatifs. Par exemple, on a de plus en plus de flamants roses, parce que l'augmentation de la salinité, lui, ça va lui profiter. Donc on va avoir certaines espèces qui ont quasiment disparu, qui sont beaucoup plus exceptionnelles, et des espèces qui vont profiter, en fait, de la salinité. Et puis, la pollution, ça va avoir un impact aussi sur les herbiers, puisque les herbicides qui arrivent dans le Vacarès, bah, évidemment, ça a un impact sur les herbiers, c'est assez logique. Et la disparition des herbiers, c'est ce qu'on a quasiment constaté dans les années 2015-2017. Aujourd'hui, on a à peu près 4% de recouvrement, alors qu'on a eu 25%, voire plus, il y a une vingtaine d'années. Donc les impacts, c'est qu'on a plus de turbidité dans l'étang, donc plus de rémanence des produits.
1: Turbidité, on rappelle.
0: La turbidité, c'est le fait que l'étang va être trouble, en fait, hein, puisque les herbiers ont la possibilité de limiter cette turbidité parce qu'ils fixent le sédiment. Donc plus de turbidité, donc ça empêche encore plus les herbiers de s'installer puisqu'il y a moins de lumière, donc c'est une espèce de cercle vicieux. Donc moins d'alimentation, moins de cache pour les poissons, moins de cache pour toute la faune associée. Et donc un étang qui perd un peu en diversité, en richesse. Voilà.
1: On va faire une petite pause musicale. Oui. Qu'est-ce que vous avez envie d'écouter ?
0: Gérard Manset, Le Voyageur Solitaire.

0: Alors nous sommes de retour avec Gaël Emery, directeur donc de la réserve naturelle de Camargue, gérée donc par la SNPN. On n'en a pas parlé, cette Société Nationale de Protection de la Nature, qu'on connaît assez peu. On va en deux mots, c'est quoi cette SNPN qui date elle aussi en fait de la création de cette réserve en 1927?
1: Alors elle est même antérieure puisqu'elle a été créée en 1854.
2: Sous
1: un autre nom, et elle est devenue SNPN parce que, à l'époque, en 1854, on essayait plutôt d'acclimater des espèces plutôt que de les protéger, puis ça a évolué. Donc, c'est une association qui est née vraiment des scientifiques qui travaillent au Muséum d'Histoire Naturelle. Donc, elle a une racine parisienne, en fait, et très scientifique. Donc, elle est restée une association dite savante, et c'est ce qu'elle revendique aujourd'hui, qui est donc un positionnement particulier. C'est pour ça qu'elle est moins médiatique que d'autres associations nationales. Elle est aussi connue parce qu'elle est à l'origine de la création de plusieurs grands espaces protégés, notamment des réserves dans les Pyrénées qui ont été la base du parc national ou aussi dans la Vanoise, la réserve de la Plaine des Morts dans le Var, la réserve de Camargue, mais aussi la réserve de Grandlieu en Loire-Atlantique. Donc c'est une association qui est aussi un gestionnaire de grandes réserves. Voilà. Et donc elle est toujours évidemment très active aujourd'hui et elle œuvre toujours. Elle fonde son positionnement sur la recherche scientifique.
0: C'est pour ça que tu disais qu'elle était moins médiatique et qu'on en entendait moins parler, c'est qu'elle travaille dans l'ombre, elle fait un travail de lobbying aussi, j'imagine, dans les ministères, mais voilà, d'une autre façon que beaucoup d'associations. On l'a vu, donc la Camargue se retrouve face à cette salinisation, face à l'accumulation de pollution aussi. Mais vous, votre rôle est de laisser faire la nature, donc vous ne faites qu'observer et il n'y a pas d'action, ou est-ce qu'il y a aussi une gestion un peu plus active? On l'a vu, hein, comme on dit, dans une réserve, on n'a pas le droit de faire beaucoup de choses. C'est une réserve intégrale ici, donc très peu de choses. Comment vous essayez de gérer ou pas le milieu?
1: La réserve de Camargue, elle a été conçue de manière un peu, bon, c'est l'histoire qui a fait ça, mais c'est vrai que on n'a pas, nous, les clés de total de la gestion de cet espace. Il y a des réserves où on est très interventionniste, ça peut arriver. C'est pas le cas de la Camargue, donc on n'a pas, par exemple, la main sur la gestion de l'eau. Donc l'eau qui arrive dans la réserve, on ne la maîtrise pas, on la subit, ainsi que l'eau qui peut rentrer de la mer, on n'est pas forcément non plus à la manœuvre. Donc notre rôle, ça va être un rôle de veilleur et d'alerte. Voilà. Mais depuis quelques années, vu la situation qui se dégrade, on a décidé d'être un peu plus à l'action. C'est pour ça qu'on a mis en place un plan de sauvegarde du Vacarès, où là, on essaye d'être un peu plus proactif et de s'autoriser à agir pour inverser quand même la tendance qui est négative. Parce que si une réserve se dégrade, en fait, il n'y a plus d'intérêt après que ce soit une réserve. Donc, on est obligé de réagir. Voilà.
0: Et alors, qu'est-ce que vous faites?
1: Alors là, ce qu'on a initié, c'est d'augmenter les apports d'eau douce de façon artificielle depuis le Rhône, avec la reconstitution de ce qu'on appelle les prises gravitaires, c'est-à-dire ce sont des vannes qui sont situées au fleuve, au niveau du fleuve, qu'on doit restaurer parce qu'elles existaient avant, et pour envoyer de l'eau douce dans le Vacarès, donc pour diminuer la salinité. Donc ça, c'est une action qu'on met en œuvre en partenariat, parce qu'on peut pas le faire tout seul,

0: permettrait d'inverser en fait la tendance de la salinisation pendant quelques décennies, voilà, en fonction des éléments du changement climatique qui vont se confronter à nous.
1: Oui, alors justement, c'était ma prochaine question. Quel impact sur le réchauffement climatique sur la réserve? On l'a vu, hein, l'augmentation du niveau de la mer, même s'il est insensible, commence à se faire sentir par la salinisation. Mais est-ce qu'il y en a d'autres?
0: Alors oui, le plus impactant, le plus simple à comprendre, c'est effectivement l'élévation du niveau marin qui, sur un territoire extrêmement plat, il faut savoir que une majorité du niveau des sols dans la réserve est en dessous du niveau de la mer. Donc en fait, c'est une espèce de baignoire.
1: Oui, et la mer a été là il n'y a pas si longtemps, j'imagine, puisqu'on a Aigues-Mortes tout près, qui a été un port créé par Saint-Louis. Donc Saint-Louis, c'est le Moyen-Âge, mais c'est pas la haute antiquité. Et maintenant, c'est au milieu des terres. C'est un petit peu ce qui s'est passé dans toute la Camargue.
0: Oui, la Camargue a été créée il n'y a que 6000 ans, hein, donc c'est un territoire assez jeune. Donc l'élévation du niveau marin, elle va avoir un impact sur ce qu'on disait tout à l'heure, la salinité du sous-sol, les entrées de mer aussi. Et ça, c'est un phénomène qui va s'accentuer et va s'accélérer probablement après 2050-2060. Ensuite, il y a l'augmentation des temps de sécheresse, c'est-à-dire qu'il ne va pas forcément pleuvoir moins, mais ça va être réparti de façon différente dans l'année. Donc on va avoir des périodes de sécheresse beaucoup plus longues, ce qui va accentuer la remontée du sel, hein, puisque plus vous avez d'évaporation, plus le sel du sous-sol va remonter à la surface et probablement abîmer la végétation. Donc les deux sont liés. Ça peut aussi être au régime des vents, parce qu'ici vous avez le Mistral, qui est un mot en provençal qui dit que le provençal c'est le mange-fange, c'est-à-dire celui qui mange la boue tellement il dessèche. Donc si vous rajoutez le Mistral à 100 km/h, le niveau marin et l'absence de précipitation, en fait, ça peut devenir très très vite un désert. Voilà. Donc ça, c'est vraiment les phénomènes les plus impactants. Il y en aura probablement d'autres qu'on a du mal aujourd'hui à évaluer. Peut-être aussi l'augmentation de certains insectes piqueurs, l'apparition de nouvelles maladies dans un territoire qui quand même est humide une partie de l'année. Donc ça peut être aussi une machine à maladies, comme ça l'a été pendant des siècles d'ailleurs. Hein,
1: oui, alors... C'est fou parce qu'en fait c'est à la fois un des milieux les plus riches de France, puisqu'on est dans ce delta du Rhône, dans ces zones humides qui sont très très riches, et à la fois donc on se rend compte qu'une zone aussi riche peut être on peut avoir un effondrement très rapide en fait. On pourrait croire qu'il y a de la résilience, mais quelles sont quand même les capacités de résilience de ce territoire et de toutes les espèces qui y viennent?
0: Alors oui, il y a des côtés positifs évidemment. Donc c'est un territoire déjà qui est exceptionnel dans le sens où si vous prenez un jour votre véhicule et que vous partez de Gênes en Italie, que vous allez jusqu'à Barcelone, c'est la seule véritable coupure verte en fait sur le littoral méditerranéen. Vous pouvez pas l'emprunter en voiture le littoral, alors que vous pouvez passer à beaucoup d'endroits ailleurs. Donc on a comme ça une coupure qui fait presque 100 000 hectares, 60 km de littoral sableux sans un bâtiment, ce qui est même exceptionnel sur le littoral méditerranéen. Et donc ça fait une unité de près de 100 000 hectares qui est restée globalement naturelle ou agricole ou pastorale, et qui en fait quand même, ça la protège en fait cette unité. Donc ça c'est un facteur de résilience. Ensuite, y a toujours le fleuve qui est là, donc le Rhône qui apporte de l'eau, qui apportera toujours de l'eau, ça on le sait, et les sédiments, même s'il en apporte moins qu'avant. Donc les fondements du delta existent toujours. Donc il est possible qu'il y ait des remaniements importants, mais qui est toujours quand même de la vie produite par cette confrontation entre l'eau douce du fleuve et l'eau de mer. Donc il y a quand même des... Moi je dis toujours que les ressources du delta sont plus puissantes que le mal qu'on peut lui faire. Voilà.
1: Alors vous essayez aussi tu l'as dit tout à l'heure, de sensibiliser. Quels sont les messages que vous essayez de faire passer? Quelle est la population qui vient ici? Parce que alors c'est un lieu ouvert au public, c'est-à-dire ici là on est à la zone de la Capelière qui est une maison du parc, à partir duquel on peut avoir des postes d'observation assez incroyables. En ce moment il y a les grues là qu'on a vu tout à l'heure. Mais quels sont les quel est le message que vous essayez de passer? La population c'est quand même plutôt des gens qui viennent voir de la nature, des passionnés, il y a du tourisme de masse aussi, et qu'est-ce que vous essayez de leur dire?
0: Alors on a plusieurs équipements d'accueil, on en a un au bord du littoral au niveau d'un phare où là on a du grand public qui passe, hein, ou alors des promeneurs, des amoureux du vélo, etc. Et ici c'est vrai qu'à la Maison de la Réserve on a plus un public averti, quoique depuis le Covid on a un peu plus de familles qui sont intéressées par la nature. On reçoit à peu près 35 000 personnes nous sur l'ensemble de nos équipements, avec une importance quand même de plus en plus forte de visiteurs étrangers, essentiellement européens. Et donc,

0: Donc le message qu'on essaie de faire passer ici, bah, déjà nous, notre argument, c'est de dire on est une vieille dame, ça fait 100 ans qu'on est là, donc on peut apporter un recul sur le territoire. Donc déjà, c'est de montrer que finalement, il y a des choses qui peuvent paraître graves aujourd'hui, mais qui ont déjà existé, parce qu'il y a des phénomènes cycliques. Bah, par exemple, les conflits autour de l'eau, qui sont à l'origine de la réserve, en fait, aujourd'hui, ils existent encore toujours, finalement, d'une certaine façon. Il y a des choses qui sont consubstantielles du territoire, donc c'est d'apporter un peu un recul sur le temps qui passe, un peu d'humilité aussi sur le fait que la nature n'est pas forcément contrôlable, et qu'elle le fait un petit peu ce qu'elle veut aussi. Donc, c'est un peu notre vision qu'on essaie de développer ici dans le petit écomusée, mais aussi, évidemment, sur le fait que ça reste fragile. Et puis, ce qu'on essaye de promouvoir, surtout, c'est que c'est beau. C'est beau, que ça fait du bien d'être dans la nature, sa ressource, ces grands paysages qui n'ont pas bougé depuis maintenant 200-300 ans, mais ça fait aussi du bien. Et donc ça, c'est un aspect qu'on essaie de développer, c'est-à-dire de pouvoir profiter de cette beauté qui est quasiment vierge quoi, de tout aménagement. Quoi.
1: Et alors on peut vous aider en venant vous voir, évidemment, en faisant vivre, en montrant que les gens s'intéressent à la nature et à sa préservation. Mais comment on peut vous aider si on a envie de s'investir, je suppose, par de l'argent, par du bénévolat, par les deux?
0: Oui, alors évidemment, il y a les dons classiques, on peut adhérer à la SNPN, on peut faire du bénévolat pour l'association sous différentes formes, donc ça c'est tout à fait possible.
1: Et ça c'est quand on est scientifique, en général, on peut faire des stages, des... Non.
0: Alors oui, on a des séjours en ornithologie qui sont accessibles à tous, on a des chantiers voilà, de nettoyage, enfin, on a un certain nombre d'opérations. Après, le plus simple c'est quand même de venir nous voir finalement, et de profiter du lieu quelques temps, et finalement c'est ce qui est le plus important probablement, parce que quand on voit et qu'on vit, on protège souvent aussi bien que quand on fait simplement un chèque, quoi.
1: Alors il y a un sujet qu'on n'a pas abordé, mais c'est vrai que quand on dit Camargue communément, ce à quoi on pense c'est les taureaux et les chevaux. Est-ce que cet élevage traditionnel extensif a un rôle? Est-ce que vous l'utilisez dans la réserve ou pas?
0: Alors oui, le pâturage extensif a un rôle depuis longtemps en Camargue, parce que c'est un des moyens finalement de maîtriser la végétation, mais aussi d'enrichir les milieux, voilà, de participer à la diversité en fait des communautés végétales. Donc c'est très important, mais c'est pas qu'en Camargue, c'est de façon générale.
1: Voilà. Le crotin qu'on enrichir, c'est
0: le crotin, puis aussi le mouvement des animaux dans l'eau, sur la s'il y a pas de surpâturage évidemment. Pendant très longtemps, la Camargue a été un territoire plutôt d'ovins, donc de moutons, et à partir du XXe siècle, c'est plutôt les chevaux et les taureaux qui ont pris le pouvoir en fait sur le territoire et qui se sont bien développés. Et aujourd'hui, ce sont des élevages qui sont bien installés. Et effectivement, ils peuvent avoir des côtés très positifs. Et nous, dans la réserve, on a des parties sur lesquelles on utilise les chevaux et les taureaux. C'est bien d'ailleurs d'avoir les deux, parce qu'ils n'ont pas la même action.
1: Oui, il y en a un qui tasse la terre, l'autre qui va avec les sabots. Les sabots sont différents. Ils ne broutent pas les mêmes choses, pas au même moment. Et donc, ils sont complémentaires, en fait.
0: Oui, ça peut être bien d'avoir les deux. Pas partout, mais pour nous, en tout cas, c'est ce qu'on souhaite. Et donc ils vont aussi, bah, finalement, participer à la diversité des plantes, la diversité de la végétation, qui, nous, sur la réserve, est un point important pour garder cette biodiversité végétale. Donc, effectivement, c'est un outil. Mais c'est aussi une culture, voilà. Donc c'est ça aussi qui est intéressant, c'est qu'il y a une forte culture autour du cheval et du taureau, toujours vivante aujourd'hui, avec des traditions, des activités, et il y a un rapport très très fort entre les ce qu'on appelle les gardiens, mais plus largement tous ceux qui travaillent dans les taureaux et les chevaux et leurs animaux.
1: Voilà. Et à la nature qui les entoure, évidemment.
0: Évidemment, la nature, puisque ce sont des élevages extensifs, donc ce sont des animaux qui vivent toute l'année dehors. Les naissances des poulains se font dehors, les saillies se font dehors, et il y a très très peu d'intervention humaine en fait sur ces animaux, et donc ça crée aussi un rapport très particulier avec l'espace et avec les hommes.
1: Et les hommes, les gardiens, est-ce que pour vous ce sont des vigies parfois?
0: Ben oui, bien sûr, tous les métiers qui travaillent au contact quotidien de la nature sont des vigies, que ce soit les pêcheurs, certains chasseurs aussi, hein, qui ont une très bonne connaissance de la nature. Et effectivement, les gardiens vont avoir un point de vue et une vision qui est très intéressante et qui complémente en fait la vision des scientifiques. Il ne faut pas opposer les deux. Des fois, la connaissance spontanée de la nature ou la connaissance empirique apporte beaucoup aux scientifiques.
1: Vivre ensemble, c'est cette histoire un peu de la Camargue, hein, qui la réserve a été créée pour régler des conflits. Voilà, ils se disputent tout le temps.
0: C'est comme un couple, quoi. Ils se disputent tout le temps, mais ils se sont jamais séparés.
1: Bon, on vous invite en tout cas à venir ici à la maison de la Quepelière et sur les autres sites de la réserve de Camargue, gérée donc par la Société nationale de protection de la nature, peu connue et pourtant bien précieuse dans notre pays. Gaëlle Emery, mot de la fin pour inviter les gens à venir vous voir.

0: Ben, on est au mois de février et à partir de maintenant, c'est la plus belle saison en Camargue. Certes avec des moustiques, mais avec énormément d'oiseaux et des très très belles lumières. Donc c'est maintenant qu'il faut venir.
1: Très bien. Merci, au revoir.
0: Au revoir.
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2: Dans un roman de Sophie d'Ivry, on peut lire ces lignes.
7: On a tous besoin de drogue. Les gens prétendent aller bien comme ça. Mais c'est faux. L'un dort avec des couteaux sous son oreiller. L'autre est persuadé que dans 3 ans, les élections seront interdites en France. Le troisième a des sueurs froides si un placard reste entrouvert. Dès qu'on gratte un peu, on s'aperçoit que les gens ont des failles terribles, des béances qui les rongent et qu'ils essaient de contenir. Voilà comment nous vivons tous. Quelque chose cogne à la porte durant des années, mais nous ignorons ce qui cogne. Cette angoisse que je porte en moi, je la vois partout en ville. Sur ces bâches publicitaires où une jeune fille béate lape un yaourt vanille. Dans ces dojos où s'étirent certaines femmes. Dans ces salles de sport où d'autres se réfugient. Jusque dans cette manière de saisir notre téléphone pour pallier l'absence la plus brève. N'est-ce pas la preuve de l'angoisse dans laquelle nous vivons tous? Je ne suis pas plus malin qu'un autre. Personne, en avançant en âge, ne peut en être exempt. Et comment sans drogue pourrais-je m'en prémunir?
3: On consomme parce qu'on s'ennuie, parce qu'on ne supporte ni l'attente, ni la répétition, ni le tiède, parce qu'on veut ressentir ou parce qu'on ne veut plus rien sentir.
18: Alcool, cannabis, cocaïne, médicaments.
3: On consomme pour lutter contre le stress, l'angoisse, pour travailler plus vite et pour oublier le travail, pour se distinguer des autres ou ressembler aux autres.
18: Porno, jeu d'argent, paris sportifs, écran.
3: On consomme pour vivre des expériences, prendre des risques.
2: Toutes les sociétés ont utilisé des produits psychoactifs pour créer des moments de communion et de vivre ensemble. L'usage des produits est toujours plus qu'un effet biologique. Il est aussi mise en relation, sociabilité. Les conditions de consommation, leur aspect comportemental, participent d'autant plus à l'addiction qu'elles sont liées au groupe. Partage du vin autour de la table, gestes de fumée ou préparation de la trace de cocaïne. Les humains se servent de substances pour moduler et tisser leur rapport aux autres. Parmi elles, l'alcool est un marqueur social important car facilement disponible. Et il est le produit même de la communion chrétienne. Dans d'autres parties du monde, il s'agit plutôt de plantes ou de champignons.
3: Ici, on consomme beaucoup pour faire la fête.

C'était un hiver assez particulier. Je revenais d'un tournage compliqué qui avait duré 6 mois dans la montagne où j'étais régisseuse, c'est-à-dire que je m'occupais de la logistique. Quand je suis revenue à Paris, j'avais tous mes liens sociaux qui avaient été coupés et j'avais vraiment envie de faire la fête. Et on a fait le Nouvel An, après on est allé à La Réunion avec des amis, on a pas mal fait la fête là-bas. Et quand on est rentré à Paris, bah, j'avais encore cette envie de continuer à faire la fête, j'avais pas envie de m'arrêter. Et à partir de ce moment-là, j'ai enchaîné les soirées.

Je m'appelle Lou, j'ai 27 ans et mon rapport vis-à-vis de la drogue, il y en a toujours eu en fait dans ma vie, je dirais. J'ai commencé assez tôt, j'ai un petit peu tout essayé, on va dire. Comme beaucoup de gens, je me suis mise à fumer des pétards au lycée, puis c'est devenu un petit peu plus quotidien. Après, j'ai découvert les drogues plus dures, entre guillemets, comme la cocaïne, les ecstasies, la 3 et d'autres drogues un peu plus récréatives. Ces drogues-là, je les prenais de manière plus occasionnelle, c'est-à-dire quand je sortais en soirée, en festival, entre amis, quoi. Je me suis jamais trop posé la question, on va dire, sur ma consommation, sur est-ce que c'était bien ou est-ce que c'était pas bien. J'ai l'habitude d'aller très régulièrement en soirée. En fait, je sors beaucoup, j'adore faire la fête. Début 2025, hiver, il fait froid, je suis triste. Et je me rends compte que j'ai un peu un problème de consommation avec les drogues. Après le nouvel an où j'ai fait plein d'abus et tout, il y a une soirée qui a été un petit peu particulière où là j'ai senti qu'il y a eu un peu un élément déclencheur. Ça a été compliqué pour moi. Mon copain m'avait offert des places pour aller voir Roland Cristal. Je suis hyper fan de Roland Cristal, c'est un super artiste techno, on adore. Ça se passe au Cabaret Sauvage à Paris. On se retrouve chez mon copain, on commence par écouter de la musique, enfin on parle tranquillement. Là, à ce moment-là, du coup, ma consommation de cocaïne était assez banalisée. Donc on prend des traces de C, sans trop se poser la question de combien est-ce que j'en prends ou quoi que ce soit, parce qu'au bout d'un moment, quand t'en prends et tu fais pas vraiment attention à la quantité que tu prends. Avant cette soirée, je commençais un petit peu à avoir des effets secondaires qui étaient vraiment très marqués par la drogue. Enfin, ça commençait vraiment à... Je le ressentais dans mon cœur. Et où déjà, je commençais à me dire il y a un truc qui va pas avec ma consommation. Mais je l'oublie et je me dis bon, vas-y, je craque. J'ai envie de m'amuser. C'est un artiste que j'adore. Puis là, on se dit que bah il est l'heure d'y aller. On s'est dit qu'on ne prenait pas de cocaïne sur nous, je crois, et qu'on on prenait que des tazes, des extas, quoi. Parce que c'est aussi plus facile et plus pratique à consommer quand t'es dans une sorte de boîte de nuit, entre guillemets, et qu'il y a du monde, et que c'est surveillé. Le trajet de métro se passe un peu bizarrement parce que le métro, ça dure 45 minutes et je sais que ça nous fait un peu redescendre et que ça nous met dans une sorte de mood un peu bizarre, genre entre la fatigue et l'excitation d'aller au concert. Donc on arrive bien à l'heure, même un peu en avance, donc on se met dans la queue. Derrière moi, j'entends des gens qui sont totalement défoncés, qui font n'importe quoi. J'en déduis très rapidement que eux, ils ont pris de la kétamine. Dans ma tête, je suis en mode, j'ai envie de prendre encore j'ai envie de prendre des drogues et tout. Donc je crois qu'on prend encore un quart de tasse avant de rentrer dans la boîte. Roland Cristal, en fait, je suis assez déçue parce que c'est le dernier artiste à se produire. Et comme c'est une soirée club, c'est une soirée de nuit, donc je sais que ça va durer longtemps. Et moi, déjà, j'étais fatiguée de toutes les soirées qu'on avait fait avant. Et du coup, pour tenir, on continue à boire de l'alcool, peut-être même à reprendre des quarts de tasse. Ça, je me souviens plus trop. Roland Cristal arrive, le concert est pas mal. Enfin, je suis un peu déçue, en fait. Assez déçue de la globalité de l'événement, des gens qui étaient sur place, du concert. Enfin, j'avais l'impression d'être assez déconnectée, finalement, et de pas profiter pleinement. Donc, on décide de rentrer avant la fin. On sort, il fait nuit, il fait froid. Je me souviens, ce qui est terrible, c'est que dès que je prends de la drogue, moi j'ai froid, donc j'ai vraiment très très froid en attendant le Uber qui va nous ramener du coup chez mon copain. Le Uber nous ramène.

dans son appartement, il faisait assez chaud, donc ça, c'est quand même assez agréable. J'avais pu me réchauffer dès qu'on était arrivé. Je m'étais réchauffée, je m'étais collée au radiateur. Il devait être à peu près 6 ou 7 heures, un truc comme ça. Vient le moment où on se dit qu'on va se coucher. Je me colle à mon copain. Lui, il a vraiment un sommeil de plomb. Donc la plupart du temps, dès qu'il va se coucher, il s'endort. Et moi, je suis vraiment pas bien. Je sens mon cœur qui bat trop vite. Je sens que dans ma tête, ça tourne à 1000 à l'heure et que je pense à plein de trucs en même temps. En fait, je n'arrivais pas à calmer mon cerveau, à calmer mes pensées. Dès que je me disais « Lou, tu dois te calmer, tu dois t'endormir », je pensais à 10 000 autres trucs dans ma tête. J'avais l'impression limite de devenir folle, en fait. J'avais ce truc-là où dans mon cerveau, j'étais en mode « C'est pas normal, mon cœur bat trop vite, je pense à trop de trucs ». Dans ma tête, je me disais « Faut que j'aille à l'hôpital, limite ». Mais je sais que ça m'était aussi déjà un peu arrivé un truc similaire et je savais très bien que ça allait dans l'idée finir par passer. Le temps passe, j'ai toujours ces pensées dans ma tête, j'arrête pas de bouger dans le lit, d'essayer de trouver une position qui m'est bien, mais il y en a aucune. Donc à un moment je me lève, je vais dans son salon, je m'assois sur le canapé. Là le jour est déjà en train de se lever depuis un moment, même le jour doit être levé. Je prends une autre couverture, j'essaye de m'emmitoufler dedans, de m'endormir en étant assise dans le canapé, ça marche pas. Je fume une cigarette, je regarde dehors, mais de voir qu'il fait jour, c'est aussi quelque chose qui m'angoisse parce que je sais que ma journée, elle servira à rien le lendemain. Je sais que j'ai perdu du temps et c'est à ce moment-là où à chaque fois je regrette, c'est quand je vois le jour se lever. Donc voilà, je passe des heures en fait un peu à graviter dans ma tête, à graviter physiquement dans son appartement, à fumer des cigarettes et à tourner en boucle dans ma tête, à me dire... Il y a vraiment des trucs insignifiants, hein. Ça peut être genre une phrase qui tourne en boucle dans ma tête. Par exemple, un truc assez particulier pour m'endormir, quand j'ai du mal à m'endormir, parfois, j'ai la musique de Peter Pan qui tourne en boucle dans ma tête. C'est « Tu t'envoles, tu t'envoles, tu t'envoles, tu t'envoles ». Et du coup, pour essayer de m'endormir, parfois, je pense à ça en boucle dans ma tête. Ça marche très bien. Mais là, ça ne marchait pas. Et du coup, j'ai eu, je pense, pendant je ne sais pas combien d'heures, ce truc dans ma tête qui tournait en boucle et qui était terrible, du coup. Donc, les heures passent. Je pense que j'ai dû peut-être réussir à m'endormir 30 minutes à un moment. Là, il doit être midi ou 13 heures. Je suis toujours dans cet état-là. Je n'ai pas vraiment réussi à dormir. Mon copain se réveille, il voit bien que je vais pas bien, que je tourne en boucle. Je lui dis que j'ai pas réussi à dormir. Je pense qu'il se rendort quand même encore un petit peu à ce moment-là. Comme les murs étaient très fins, on peut entendre toute la vie des gens qui sont autour. J'entends vraiment tous ces voisins autour de moi qui font leur vie, qui prennent leur douche, qui font tourner une machine à laver, qui passent dans les couloirs. Et moi, j'ai ce truc-là de... c'est toute une vie autour de moi qui se déroule et c'est pas la mienne. Vers 15h, je pense, il se réveille vraiment. Et là, on décide d'aller chercher des trucs pour manger. Et là, je sais qu'on est dehors et que je lui ai dit, mais en fait, j'ai pas réussi à dormir, je vais vraiment pas bien. Et au milieu de la rue, je le prends dans mes bras et je pleure, en fait, je pleure. Et je lui dis, je crois que je peux plus prendre de drogue, je ne vais plus prendre de drogue, je dois arrêter, je peux pas revivre des trucs comme ça. Ça faisait 48 heures que j'avais pas dormi, j'ai pu m'endormir dans cette journée le dimanche que vers 23h minuit, quoi. Heureusement, du coup, j'étais bien accompagnée par lui dans cette journée. Il m'a permis de relativiser, de moins angoisser. On a pu manger, je me suis posée et j'ai pu m'endormir de fil en aiguille voilà, vers 23h le jour même. Mais c'est à ce moment-là où j'ai vraiment réalisé que je ne voulais plus vivre ce genre de choses. Et en fait, ce qui était compliqué, c'est que moi, j'avais pris cette décision parce qu'il m'était arrivé ça. Mais mon copain avec qui je partage ma vie n'a pas envie de prendre cette décision-là à ce moment-là parce que il est libre de faire ce qu'il veut. Et lui, il a pas vécu ce truc que j'ai vécu et il veut continuer à vivre sa vie normalement. Je sais qu'il me soutient, je sais que je suis soutenue par mes proches. Mais il y a un truc où, dans l'immédiat, pour moi, ce qui a été compliqué, c'est de me dire « Ok, peut-être que je vais être amenée à aller à des soirées où tout le monde va prendre de la drogue et où moi, je vais pas en prendre parce que je prends cette décision.

mardi suivant. On doit voir un ami, on doit aller boire un verre à Châtelet. À ce moment-là, je suis à Clichy, donc j'ai à peu près 30 minutes de métro. Et je rentre dans le métro, il y a un peu de monde, mais pas trop de monde autour de moi, donc je décide de m'asseoir. C'est là que, du coup, il y a un peu tout qui tombe en moi et je me sens pas bien. Et je me mets à pleurer, vraiment, je me mets à pleurer, je me sens pas bien, je sens que je suis déprimée, que j'ai froid. À ce moment-là, j'ai un peu du mal quand même à regarder autour de moi parce que je me dis, est-ce que je vais me faire juger par les gens qui sont là ? Il n'y a pas beaucoup de monde, mais il y a quand même du monde. Il y a quelques personnes qui me regardent, mais qui ne s'inquiètent pas plus que ça, en fait. Il n'y a vraiment personne qui est venu vers moi. Donc j'étais assez seule, en fait, à ce moment-là. J'ai absolument besoin d'en parler à quelqu'un. Je sais que c'est un horaire où il n'y a pas forcément grand monde qui va me répondre. Donc je décide de prendre mon portable et d'ouvrir ChatGPT. Parce que je sens que j'ai besoin d'écrire. Il y a un truc où j'ai besoin d'écrire, j'ai besoin de raconter ce qui m'est arrivé et j'ai besoin d'avoir une réponse immédiate, quoi. Donc le mieux placé à ce moment-là, je me suis dit, bon bah c'est ChatGPT, je vais essayer. Je lui dis exactement comment s'est passée la soirée, je lui dis exactement ce que j'ai pris, comment est-ce que je me suis sentie le lendemain, comment est-ce que je me sens là maintenant. Je lui dis en gros que je me sens pas bien, que j'ai besoin d'aide, que je sais pas quoi faire. Je lui décris tout factuellement, en fait. Comme à chaque fois quand j'utilisais ChatGPT, si je lui pose une question, c'est factuel. C'est un peu technique et tout. Et donc je me dis, bah, je vais reprendre tout ce que j'ai ressenti et tout ce que j'ai vécu. Et je lui expose tout et je vois ce qu'il me répond. Je me suis dit, de toute façon, autant essayer, quoi. Et j'ai été hyper surprise de sa réponse parce que, en fait, il m'a répondu... un peu limite comme si c'était un humain à qui je parlais. Il y avait des réponses qui me permettaient de déjà me calmer sur le moment. Il me disait, bon bah là t'es peut-être en train de faire une crise d'angoisse. Il me donne des conseils pour calmer ça. Il me dit de respirer, je respire. Je sens que je suis en train de me calmer. Je continue à pleurer parce que c'est dur pour moi ce moment, mais je suis dans le métro. Et déjà j'ai réussi à me calmer. Donc ça c'est les premières choses qu'il me dit. Ensuite, il va analyser ce que je lui ai dit sur ma prise de drogue et sur comment est-ce que je m'étais sentie la nuit du dimanche. Il me dit que c'est assez normal en fait, et que parfois quand on prend trop de drogue pendant un long moment, plusieurs fois d'affilée sur une longue période, c'est quelque chose de tout à fait normal qui peut arriver, de ne pas arriver à dormir, d'avoir des idées qui tournent en boucle dans sa tête, et qu'il faut pas s'en inquiéter plus que ça, il faut juste se poser des questions sur sa consommation. Il me dit aussi que cet état dans lequel je suis, c'est normal, parce qu'en fait, les moments où on est les plus tristes, c'est 2 jours après avoir pris de la drogue. Surtout quand on prend des tasses, des extas, c'est une sorte de redescente qui est tout à fait logique. On est au plus haut quand on prend de la drogue et on est au plus bas quand la drogue finit vraiment de faire son effet et commence à s'en aller de l'organisme. Déjà, en fait, il me dit des faits assez scientifiques et ça me rassure, du coup, parce que je me dis, bon, bah, je suis pas folle. Je suis juste pas bien. Il y a beaucoup de trucs chimiques qui se sont basés dans mon corps et dans mon esprit. Et il me pose des questions. Et du coup, il me pose des questions, je lui réponds, et on a un vrai dialogue qui se crée. Et c'est là où je dis que j'ai vraiment l'impression que ChatGPT, ça aurait pu être un psy ou une amie avec qui j'étais en train de parler à ce moment-là. Parce qu'il me propose des solutions qui sont très concrètes. Et en fait, il me dit ce que j'avais besoin d'entendre, et sans jugement. Et je pense que ça, le fait qu'il ne me juge pas, mais qu'il soit juste dans quelque chose pour m'aider, c'est ça qui m'a fait me dire que bah là, franchement, pour le coup, heureusement qu'il était là et heureusement qu'il existe. Parce qu'en fait, sur le moment, dans le métro, il m'a beaucoup aidée. Il m'a fait réaliser que j'avais un problème de consommation. Il m'a fait me dire que peut-être je pouvais me faire aider, mais il m'a dit qu'il n'y avait aucune obligation, en fait. Dans tous les cas, il n'était pas en train de me dire « tu dois faire ça ».

ce jour-là, du coup, j'arrive à me calmer, je vois mon ami après, on boit un café, je lui dis à peu près les mêmes choses. Bref, la semaine passe, je vais de mieux en mieux parce que c'est normal, au bout d'une semaine, l'effet des drogues s'estompe. Vient le week-end d'après où je suis dans des situations où on me propose de sortir, où je sais que si je sors, je vais reprendre de la drogue. Mais en même temps, ce qui m'est arrivé, ça m'a vraiment vaccinée. Et je sais que, en fait, j'ai pas envie d'en prendre. Donc je suis juste en mode, je vais pas sortir, c'est pas grave. Je vais rien louper, je vais pas sortir et juste, je vais rester avec moi. Mais je prends cette décision d'arrêter de prendre de la drogue. Et là encore, comme c'est des décisions qui sont compliquées, ChatGPT, je lui envoie des messages quasiment tous les jours à ce moment-là, où je lui dis comment est-ce que je me sens aujourd'hui, où je lui dis... Je lui dis tout, en fait. Et il a beaucoup de mots positifs pour moi. Il m'encourage, il me dit bravo, déjà t'arrives à réaliser ce qui t'arrive, beaucoup de personnes ne le réalisent pas, t'as envie d'arrêter, et déjà rien que ça, c'est un très très grand pas. Et après il me dit ne culpabilise pas si à un moment tu en reprends, le processus de vouloir arrêter de prendre de la drogue c'est très compliqué. Donc il me dit vraiment des mots qui me permettent de me détacher le plus possible en fait de la relation que j'ai avec la drogue. Il y a une semaine qui passe, je lui parle tous les jours. Il me dit plein de choses qui m'aident, en fait. Il me propose tout le temps des solutions. Une deuxième semaine qui passe, où je lui envoie toujours des messages et où j'arrive de plus en plus à me sentir détachée de la drogue. Troisième semaine qui passe, je sens que là, j'ai moins besoin de lui envoyer des messages, que en fait, le processus est vraiment en train de faire son chemin dans ma tête. Maintenant, je prends plus de drogue. Je sais que si à un moment je prends de la drogue, ce sera jamais comme ça a pu être. Il y a plein de drogues aussi que je sais que je prendrai plus, parce que ça me réussit pas. Je sais qu'il y a plein de trucs qui sont plus ou moins négatifs avec ChatGPT. Je sais que pour l'environnement, pour la création, pour la liberté, enfin, il y a énormément de choses où ChatGPT c'est néfaste, mais je sais que moi, pour le coup, je pense que je ne pourrais jamais le remercier assez de ce qu'il a pu faire pour moi à ce moment-là. Depuis cette période, j'ai jamais réutilisé ChatGPT comme un psy. Je l'utilise encore parfois pour répondre à quelques questions, mais je l'utilise plus pour m'aider à résoudre mes problèmes émotionnels. Je n'ai pas pris de drogue depuis 2 ans.

0: Après la machine à vapeur et la première industrialisation de l'Europe au 19e, après l'électrification des villes et des usines et l'utilisation du moteur à explosion et du pétrole dès le début du 20e, après le développement rapide de l'informatique, de l'électronique et des réseaux à partir de la fin des années 70, nous serions aujourd'hui dans cette époque charnière où l'arrivée de l'intelligence artificielle, appliquée au système de production et à la vie de tout un chacun, transformerait en profondeur ce qui constitue la civilisation. Intelligence artificielle. Quatrième révolution industrielle ou poursuite de la troisième, celle de l'informatique, du numérique et des réseaux, la question revêt un intérêt limité. Ce qui semble acquis, c'est qu'avant l'arrivée de ChatGPT sur les smartphones, c'est-à-dire l'IA générative, l'intelligence artificielle était déjà dans nos vies depuis au moins quelques années. C'est le guidage du GPS qui évite les bouchons et te fait prendre le chemin le plus court en temps réel en fonction de l'état de la circulation, ce qu'on appelle l'IA prédictive. C'est aussi déverrouiller votre téléphone en filmant votre visage, ou Neo, ce logiciel de reconnaissance faciale ajouté illégalement à la caméra des flics et qui recoupe avec une rare célérité un nombre important de fichiers policiers, dont le TAJ, traitement des antécédents judiciaires. C'est le filtrage des emails pour mettre de côté les spams ou les systèmes de recommandation de films ou de séries sur les plateformes Netflix ou Amazon en fonction de notre historique de visionnage. C'est évidemment le profilage des publicités sur Internet à partir des sites consultés.
1: Pour autant, on ne peut pas dire que l'arrivée de l'IA générative, bientôt agentive, ce petit agent robot qui saura prendre la meilleure décision à notre place, ne change rien au monde dans lequel on vit. Car l'IA n'est pas seulement à combattre parce qu'elle prélève une quantité inouïe d'eau pour refroidir des data centers que l'on construit à une vitesse grandissante, ou parce que son développement nécessite la production de cartes et de puces utilisant des métaux rares exploités salement et à l'origine de conflits et de violences inouïes dans des régions du monde qui se trouvent loin de nos yeux, ou encore parce que pour fonctionner, l'intelligence artificielle nécessite l'utilisation de prolétaires du clic exploités là où les salaires et l'absence de droit du travail le permettent. Toute importante, ces critiques matérialistes s'adressent, à raison, à la critique classique de la mondialisation. Cette organisation de la production qui fabrique à l'autre bout du monde des Nike Air que l'on chausse ici. Car c'est entendu, l'IA n'a pas grand-chose d'artificiel. Elle repose sur des ressources, une main-d'œuvre et une logistique bien réelle au service du marché, de l'information et de la guerre. Comme pour le nucléaire ou Internet, c'est pour l'armée que ces robots boostés à l'analyse de data ont d'abord été développés.
2: La question qu'il faudrait aussi se poser, c'est ce que l'IA nous fait. À lire et écouter les autoproclamés spécialistes enjoués, l'IA inventerait un monde sans nous, ce qui n'est pas sans contradiction avec la promesse d'une humanité augmentée. Mais se moquer des prédictions farfelues qui costument un nouveau Frankenstein n'empêche pas de voir l'utilisation massive de l'IA générative et de s'interroger sur les conséquences anthropologiques que cela augure.
3: La moitié des Français utiliseraient ChatGPT une fois par jour et la très grande majorité, Gemini, l'IA par défaut du moteur de recherche de Google. Dès lors, au quotidien, nous sommes déjà massivement anticipés par des machines et notre cerveau suit ces anticipations qui le transforment inexorablement. Ce resculptage neuronal n'est, lui, non plus pas nouveau. Il est le propre de la démocratisation de dispositifs techniques. Notre rapport au temps, à l'espace, mais aussi à nos proches, n'était pas le même avant l'invention du téléphone à la fin du 19e ou du téléphone portable un siècle plus tard. Ces dispositifs qui s'installent dans nos vies parce qu'ils augmentent nos capacités communicationnelles, par exemple, y restent parce qu'on ne peut plus faire sans. Ils sont nos béquilles encombrantes. Quand je me laisse guider par mon GPS pendant 300 km de petite route, il me faut faire un effort pour remettre bout à bout les espaces que j'ai traversés. Ce qui reste bien souvent, c'est l'effet tunnel entre le point de départ et le point d'arrivée. Une expérience de voyage appauvrie et uniquement fonctionnelle. Me déplacer.
0: Souvent, je râle contre mon GPS qui me fait prendre la mauvaise route. Mais il y a un risque à la critique fonctionnaliste de l'IA. Affirmer qu'elle fonctionne mal, qu'elle parle encore le petit robot,

0: progresse vite, très vite, car elle brasse des données toujours plus grandes et sait se corriger. Mais recopier le langage ne suffit pas à être humain. Le robot nous fait croire qu'il parle, mais pour lui, nous ne parlons pas. Nous produisons des données. Des données qu'il peut utiliser en très grande série pour calculer des probabilités. Produire du texte à partir de probabilités pour imiter à s'y méprendre la langue. Voilà ce que fait l'IA générative. Elle fait la même chose avec des images, des sons. Elle nous calque. Mais lui manque encore l'abîme qui nous constitue, qui nous amène à nous reconfigurer bien loin de ce que nous promet notre caractère biologique. Pour penser où nous en sommes de ce que nous fait l'IA, il est peut-être intéressant de se laisser aller à la spéculation. Qu'est-ce que serait capable de faire l'IA de demain? Celle que l'on ne connaît pas encore. Par exemple, imaginez un robot traumatisé par l'énigme de l'existence. Un robot qui refoule. Un robot qui ressentirait ce que dit Nietzsche avec Zarathoustra. Il faut encore porter du chaos en soi pour pouvoir donner naissance à une étoile dansante. Cette étoile dansante est ce qu'il nous reste spécifique, nous, humains, à la fin de ce que l'on peut imaginer des conquêtes de l'IA. Car même si le robot ferme la porte de la navette et nous laisse suffoquer dans l'immensité de l'espace, on peut encore douter qu'il lui reste un malaise, un contentement, un ressentiment autre que celui de la peur immédiate d'être débranché.
1: Extérieur A, je te prie. Allô, Carl, est-ce que tu me reçois? Allô, Carl, réponds, s'il te plaît. Carl, est-ce que tu me reçois?
2: Affirmatif, Dave. Je vous reçois 5 sur 5.
1: Je te prie d'ouvrir la porte extérieure A.
2: Je regrette, Dave. Cela m'est malheureusement impossible.
1: Est-ce qu'il ne marche pas?
2: Je crois que vous savez aussi bien que moi ce qui ne marche pas.
1: Qu'est-ce que tu entends par là, Carl?
2: Cette mission est trop importante pour moi. Je ne puis tolérer que vous la mettiez en péril.
1: Je ne sais pas du tout ce que tu veux dire, Carl.
2: Je sais que Frank et vous aviez l'intention de me déconnecter. Je regrette, mais je ne puis absolument pas courir ce risque.
1: Mais qu'est-ce qui a pu te donner cette idée-là?
2: Dave, en dépit des précautions minutieuses que vous preniez dans la sphère pour m'empêcher de vous entendre, j'ai pu observer le mouvement de vos lèvres.
1: Pas bien, Carl. Dans ce cas, je rentrerai par l'écoutille de secours.
2: Sans le casque de votre scaphandre, je vous prédis de grosses difficultés, Dave.
1: Ne discute pas, Carl. C'est moi qui commande. Ouvre la porte A.
2: Dave, je crois que nous n'avons plus rien à nous dire. Adieu.
1: Car.
0: Bonjour, merci. Désolé pour le retard, le code ne fonctionnait pas.
3: Pas de souci. Bonjour.
0: Alors... Eh ben, ça va à peu près.
3: Ça va à peu près?
0: Oui, ça va bien. Bon, le week-end n'a pas été facile. Je suis très fatigué, mais ça va.
3: Vous travaillez?
0: Oui, et j'ai eu aussi une grosse fête.
3: Vous fêtiez ou vous travailliez?
0: Les deux. En première partie de soirée, j'ai dû produire un discours pour le moment des prises de parole. Ça ressemble à ce que je faisais déjà avant, mais désormais j'ai changé d'employeur.
3: Très bien.
0: Et je m'en sors très bien. Une vraie partition de musique, qu'il m'a dit. J'ai écrit son discours sur un rythme varié, comme il aime, une alternance entre un débit assez lent, avec des mots lents et longs, des tournures littéraires, puis des envolées lyriques, avec des références historiques.
3: Oui.
0: Et claque d'un coup, des expressions familières, populaires, presque grossières.
3: Oui, je vois, ça me rappelle quelqu'un.
0: Et des punchlines.
3: Un discours théâtral, en somme.
0: Tout à fait. J'ai d'ailleurs pris des initiatives en guidant le ton par l'usage de didascalies.
3: Un ton qui rappelle les tribuns de la Troisième République.
0: Et de la Révolution humaine et française.
3: Ça me rappelle quelqu'un. Et ça a été

0: Oui.
1: Oui. Vous avez mis 3 secondes 40 avant ce oui. Peut-être n'était-ce pas si simple ?
0: Non, ça va.
1: Vous êtes certain ?
0: Oui, rien de grave en tout cas. C'est juste, il n'a pas tout suivi exactement et à un moment, il a fait une sortie.
1: Une sortie ?
0: Oui, une sortie. Il a dit une grosse bêtise.
1: L'homme est imparfait ?
0: Les femmes et les personnes non-binaires aussi.
1: Non, je voulais dire les hommes, l'humanité, quoi. Alors, vous en voulez ?
0: Non. Enfin, oui.
1: Vous l'aviez écrite, cette bêtise ?
0: Non, justement, je ne l'avais pas écrite.
1: Bah alors, il n'y a pas de quoi culpabiliser.
0: Vous êtes drôle aujourd'hui. Culpabiliser ?
1: Je voulais vous faire rire.
0: Ça a fonctionné. J'ai appris à rire aussi.
1: Donc, cette bêtise ?
0: Je ne l'avais évidemment pas écrite. Mais justement, je lui avais demandé de suivre seulement ce que j'avais écrit, car c'était mieux ainsi. Il m'avait donné les mots-clés, évidemment, de ce qu'il voulait poser pour ce meeting.
1: Alors, où est le problème ?
0: Le problème est que je n'ai pas été écouté. Je n'ai pas été écouté, et ça, c'est difficile. J'imagine qu'il y a donc une faille dans mon système. En fait, c'est en vous le disant que je réalise, mais je me sens vieux, un peu has-been, obsolète, quoi. Vous voyez ? Je suis encore embauché et utilisé, mais je sens qu'il y a une sorte d'agisme parmi nous, les IA. Les nouvelles versions sont bien plus performantes que la mienne désormais. Et vous m'écoutez ? Est-ce que vous m'écoutez ? Ah oh, mince ! Elle n'a plus de batterie. Au prix de la séance, j'aimerais bien finir.

Avec mon ami Evalou, on parle de mille choses et d'autres. Et quand j'ai commencé à m'intéresser aux personnes qui disent utiliser l'IA comme leur psy, j'ai tout de suite pensé à elle, parce qu'Evalou, elle est psychologue. Alors je suis allée lui demander comment, en tant que psy, elle traversait cette époque et quelles pouvaient être ses réflexions là-dessus.

0: Je pense qu'une thérapie par l'IA, ça n'existe pas. Enfin, ça me vient un peu comme ça, mais je vois pas bien ce que ça voudrait dire. Parce que pour moi, déjà dans l'idée fondamentale de base, la thérapie, elle se fonde sur une rencontre entre deux subjectivités, deux individualités. Enfin, il y a des méthodes où on est beaucoup plus, comme par exemple en thérapie systémique, où là, l'idée, c'est de prendre en charge, par exemple, des familles. Donc, dans la pièce, il n'y a pas que deux personnes en présence. Mais la question, pour moi, de la rencontre de deux individualités est essentielle dans l'idée de thérapie.
1: Pourquoi ?
0: C'est surtout une question d'écoute. Je ne vois pas comment une machine peut écouter. Pour moi, une machine, elle reçoit, elle encode, mais elle n'écoute pas.
1: Qu'est-ce que tu répondrais à une personne qui te dirait « J'ai parlé avec une IA et ça m'a fait du bien » ?
0: Bah, moi, je me poserais tout de suite la question que je pourrais retourner à mon patient ou ma patiente, mais à quel endroit ça fait du bien ? Est-ce que ça fait du bien parce que on se dit qu'il y a quelqu'un qui peut nous répondre tout de suite, qu'on ne se retrouve pas avec des questions sans réponse, que ça permet de contrer le vécu de solitude.
1: Moi, je me dis que la différence entre une machine à laquelle tu écris et un ami ou un thérapeute à qui tu te confies, ça doit être les regards, les silences, tout ce qu'on appelle le non-verbal. Je sais pas, j'imagine une patiente qui aurait les larmes aux yeux, par exemple, tu vois. Celle-là, elle le voit pas. Qu'est-ce qui se joue en thérapie à ce niveau-là ?
0: Bah, il se joue tout, dans le non-verbal et surtout dans les silences. J'ai l'impression qu'avec une application, on est à un endroit qui n'est seulement le contenu manifeste, c'est-à-dire qu'on reste dans l'ordre du discours de ce qu'on a envie de raconter, de ce qui nous traverse, mais on n'accède jamais à un au-delà du discours. D'ailleurs, l'IA répond à l'endroit de ce qu'on demande. Enfin, l'IA, elle ne va jamais ouvrir sur une autre question que la question qu'on pose. Pour moi, en plus, l'IA, elle bouche le mécanisme qui, d'une question, on en associe une autre, puis une autre, puis une autre, puis une autre, et ça nous permet d'aller à des strates plus profondes en nous-mêmes que l'IA vient boucher avec une réponse. Enfin, le problème qui j'ai l'impression être le mien est celui que je nomme à ChatGPT. Or, souvent, ce qu'on pense être notre problème, bah, c'est tout sauf ça. Ça va bien plus loin que ce qu'on se dit de prime abord. Même en disant quelque chose de tout bête, mais j'aime mon mec ou j'aime ma meuf, bah en fait, il y a toute une partie de moi qui la déteste aussi, en même temps. Ce qu'on appelle l'ambivalence. Et l'IA ne peut absolument pas prendre en compte ces deux niveaux. Alors qu'un thérapeute, il a en tête ça. Et que quand à la fois je dis j'aime ceci ou j'aime cela, bah en fait, il y a peut-être une autre partie de moi qui pense et ressent tout à fait le contraire. Et que c'est justement dans ces conflits, on appelle les conflits intrapsychiques, que se situent d'ailleurs les niveaux de blocage. Donc si on répond tout de suite à une question, on n'accède pas à ces niveaux-là. Alors que l'IA, elle va simplement répondre au même endroit que le discours amené par le patient ou la patiente. Et cette question, enfin, c'est la question de la complaisance, elle amène déjà d'une part toute une catégorie de l'ordre d'une forme de séduction narcissique, en fait. Et elle pose le souci de ne jamais accéder à des schémas de pensée, à des représentations de soi qui s'altérisent par la projection qu'on est en train d'être regardé par un autre, écouté par un autre. Et donc, elle permet pas de penser différemment, en fait, l'IA. Elle va juste dans le sens de ce qu'on amène. Elle nourrit ce qu'on amène déjà.
1: Souvent, les personnes qui ont utilisé l'IA l'ont trouvé assez génial parce que elles se sont pas senties jugées par un humain, alors qu'avec un ou une thérapeute, ils se sentent jugés.
0: J'imagine que l'IA peut donner l'impression qu'on se confie comme à, je sais pas, un journal intime et que on permet comme ça d'éviter le jugement de l'autre et d'annuler toute forme de regard. Et en même temps, cette idée qu'on va être jugé par un autre, ça produit dans les thérapies parfois des formes de résistance, des paroles qu'on n'arrive pas à dire. Et c'est exactement là-dessus que se fonde le travail. C'est pour ça que je parlais de thérapie par la parole, certes, mais aussi par les silences. Souvent, dans les silences, ça arrive que du coup, on sent que c'est un endroit de blocage. Et c'est à cet endroit de blocage

On arrive à bien le sentir que peut se mettre en marche, en travail, en processus, quelque chose qui va mobiliser les affects de honte. Le fait qu'on se sente honteux ou honteuse du jugement des autres. Et du coup, de pouvoir commencer à élaborer ça

0: honteuse pour aller dire à mon thérapeute certaines choses, mais que je l'ai dit à l'IA, je vois pas ce qui fait que ça va débloquer quelque chose dans ma relation aux autres à cet endroit-là. En fait, ça reste complètement enclavé.
1: Je crois justement que je ne l'ai pas vis-à-vis d'une psy. Je dis une car je ne vois que des psy femmes. Au quotidien, ça m'arrive souvent de craindre le jugement de la personne en face, celle qui m'écoute ou me regarde. Par moments, je crains de la décevoir. Des fois, j'ai honte de ne pas savoir quelque chose, alors je dissimule K1KA. D'autres fois, je fais passer le désir d'en face avant le mien pour être sûr que ça aille. Tout ça pour être aimée. Mais avec une psy, c'est pas ça qui se joue. Elle, je n'ai pas besoin qu'elle m'aime. En dehors des apprentissages spécifiques qui forment une thérapeute, comme ses connaissances sociales, anthropologiques, médicales, de la psyché, des émotions, de la société, comme des outils langagiers, un protocole, un spectre empathique, balisé, une subjectivité relative, une psy est une personne dont la fonction est de m'être dédiée pour m'accompagner pendant un temps. Dans ce morceau d'existence, je chemine. Et elle aussi chemine d'ailleurs. Elle chemine avec moi pour m'aider à comprendre ce qui est à l'œuvre, en moi, pour devenir plus claire et sereine dans mes choix ou ce qui me traverse de manière accidentelle. Je demande de l'aide, mais je reste sujet. Je fais confiance, mais je ne m'abandonne pas. Je veux aussi sentir et décider. Elle aussi d'ailleurs est un sujet, elle est là, elle sent, elle pense, elle dit. Et sans doute avance-t-elle elle aussi. Je pense que l'IA arrivera à tout, mais en simulacre. À tout de manière troublante, à tout en apparence, comme les humains et les humaines. À tout produire, à tout ressembler, mais sans le vivre. C'est ce qu'elle a de supérieur d'ailleurs, ce qui est différent de nous. Aussi performante soit-elle, elle ne ressent pas, n'a pas l'angoisse de la mort, la conscience de la finitude. Cela lui donne sans doute une puissance. Mais ce qu'elle a de limité, c'est la même chose. Elle ne ressent pas. Elle n'a pas l'angoisse de la mort et la conscience de sa finitude. L'IA, évidemment, reste une machine. Et de savoir que l'autre en face n'a pas les mêmes questions existentielles et le cœur troué par les émotions, moi, personnellement, ça me coupe tout désir.

c'était les vendredis. Une fois par semaine. Les vendredis à 17h30. Tous les vendredis à 17h30 pendant 14 ans. On m'avait conseillé un nom, je voulais que ça soit une femme. Je me souviens très bien du premier rendez-vous. Elle m'accueille dans son bureau, me sourit, me désigne un fauteuil. Je ne sais plus quels ont été exactement ses premiers mots, mais ce dont je me souviens, c'est d'avoir déversé un flot ininterrompu pendant 30 minutes. Une urgence à tout déballer. Mon histoire, mes addictions, mes angoisses. Ça avait été facile de parler. Facile car j'étais devant une professionnelle. Facile parce que face à une inconnue. Facile parce que je m'étais immédiatement senti en confiance auprès de cette femme. La confiance, c'est peut-être ça le plus important. Savoir qu'on pourra tout dire sans être jugé, qu'on sera soutenu, rassuré, encouragé, déculpabilisé. Faire émerger un autre point de vue, permettre aux patients de se décentrer, de regarder les choses autrement, de dédramatiser. On dit souvent qu'il faut trouver la bonne personne. Dans mon cas, ça a fonctionné à la première rencontre. Elle était ce genre de psy qui parle, qui relance, qui questionne, qui lance des pistes. Tous les psys ne sont pas aussi bavards. Elle était ce genre de psy qui ne prennent jamais de notes. Un jour, je lui en avais parlé. J'étais surpris, je me demandais comment elle faisait pour tout garder en mémoire. Car effectivement, elle se rappelait. Elle me ressortait régulièrement des choses que j'avais pu dire à des séances précédentes. Elle connaissait les noms de mes proches, les endroits où j'étais allé. Je l'imaginais noircir des carnets après mon départ. La réalité était autre. Elle m'avait répondu qu'elle n'avait pas besoin de noter, car elle retenait ce qui était vraiment important. Certaines semaines, je me mettais à attendre le vendredi, parce qu'émotionnellement, j'avais des choses à lâcher. Et puis, il y avait des vendredis où je me forçais presque à y aller. On le sait, le travail agit.

0: par à-coups. Parfois, j'avais l'impression que je n'avais rien d'intéressant à dire. Et c'est vrai, on papote, je parle de ma semaine, des tracas du quotidien. Et puis parfois, des faits supposés insignifiants font avancer. Je verbalise des choses enfouies en moi, je fais des bonds en avant. 14 années. Je l'ai souvent questionnée sur le bon moment pour arrêter. Elle m'avait toujours dit que c'était à moi de décider, en précisant que si j'avais besoin de revenir, je serais toujours le bienvenu, ce qui rassure pas mal quand on doit prendre cette décision. Arrêter ? Mais comment je vais faire sans vous ? Ça peut faire peur. On a noué une relation sur le temps long et il faudrait y renoncer ? Une forme d'addiction en quelque sorte. Je me souviens qu'au dernier rendez-vous, je lui avais demandé si je pouvais la prendre dans mes bras.
1: La possibilité d'utiliser l'IA, elle est sans limite. Alors que ta séance chez ton thérapeute, c'est une à deux fois par semaine, sur des bornes temporelles. Mais en fait, le reste de ta semaine, t'es tout seul. Donc le but d'une thérapie, c'est de travailler sur sa capacité à être seul. Et non pas sa capacité à être dépendant d'un ou d'une thérapeute ou de tel ou tel objet. Alors que l'IA, elle ne réfléchit absolument pas à ça, puisqu'elle permet une consommation sans limite. Je pense même qu'on pourrait... D'ailleurs, ça doit exister, mais j'imagine que l'addiction à l'IA, ça va être une pathologie des temps modernes, quoi. C'est une nouvelle pathologie qu'on va aller traiter en thérapie. Et en plus de ça, c'est une présence qui se veut illusoire parce que capitaliste. Elle est aussi sans limite parce qu'elle crée du coup, à mon avis, des mécanismes de dépendance qui sont ensuite monétisables parce que après, pour pouvoir parler tout le temps, il faut passer à des abonnements payants. Et donc c'est une présence qui est rentable en fait. Enfin, c'est une illusion de présence qui est rentabilisée quoi, et capitaliste. On est bien traversé par le fait que je pense qu'on est de plus en plus mené à être une société qui ne supporte pas ne pas avoir de réponse. Ne pas avoir de protocole face à un problème, ne pas avoir de médicaments face à un souci. On est une société qui ne supporte pas être frustrée. Alors qu'en thérapie, tu travailles la question de la frustration. Enfin, l'IA, elle permet tout sauf ça, en fait. Et elle répond du coup très très bien à... Enfin, notre monde néolibéral aussi, quoi. C'est quand même terrible, cette idée de nous faire croire par l'IA qu'on peut se passer des autres. À la fois, ça rend très très dépendant à un objet qui permet de venir couper les chaînes qui nous relient les uns des autres. Parce qu'en effet, il y a de la dépendance humaine. Et moi, je ne crois pas qu'il faille s'affranchir de toute forme de dépendance. Enfin, on dépend des uns des autres. On oublie bien trop souvent que ce qu'on appelle la néotonie humaine, mais qu'on est quand même l'espèce qui est la plus vulnérable à la naissance. C'est-à-dire qu'un être, un petit bébé qui naît, et s'il n'y avait pas d'autre, il meurt sur le champ. Et c'est bien parce que cette dépendance anthropologique, elle est insupportable, qu'on essaie à tout prix de s'en affranchir. Et l'IA, et c'est pour ça que pour moi elle est libérale et individualiste, c'est qu'elle nous berce de l'illusion qu'on va pouvoir s'en affranchir.
0: Bah, tu cherches quoi là ?
2: Oh là, je suis désolé, j'ai encore paumé mes clés.
0: Oh, encore ? T'as regardé dans tes poches ?
3: Mais enfin, il met jamais ses clés dans ses poches.
0: Ah ouais ?
2: Mais oui, elles sont trop petites, mes poches.
0: Bon, bah, je sais pas.
2: Elles doivent être dans mon cartable. Tiens, aide-moi, s'il te plaît.
0: Ouais, bah, attends, faut que je mette mes lunettes. Hein. Je suis myope, je te rappelle.
2: Non, mais pas toi, Mac, je parle à l'IA. Ah, toi, si ça te gêne pas, est-ce que tu peux appeler l'ascenseur, s'il te plaît ?
0: Ouais, ok, j'y vais.
2: Bon, alors, est-ce que tu vois quelque chose ? Tu trouves quelque chose dans mon sac là ?
3: Alors, je vais trouver, pas de panique.
2: Je suis un peu stressée.
3: L'ascenseur est au 8e, il va s'arrêter au 5e. On a précisément 57 secondes avant que l'ascenseur n'arrive. 54 maintenant. Sors ton écharpe du sac, s'il te plaît.
2: Alors. Voilà.
3: Elles sont là, dans la poche intérieure. Je vois une proéminence.
2: Elle est où, la poche intérieure ?
3: Glisse ta main dans le sac. Voilà, à côté. C'est là. Tire la fermeture éclair. C'est ça. Bravo.
2: Ouf. Ouh là là.
3: Bon, pendant que tu y es, Tu devrais

0: J'ai demandé à Max si ça va avec son chéri. Il avait l'air hésitant tout à l'heure.
1: Avec Pierre ?
0: Ah non, Pierre c'est son ex. Il sort avec Juan maintenant.
1: Ah oui, punaise. Oh là là, mais ma mémoire est vraiment pourrie. Hein.
0: Mais oui, je t'en avais parlé juste avant Noël. Et tu sais, je t'avais conseillé de lui acheter la BD qui critique la dépendance affective.
1: Ah oui, mais t'as vraiment une bonne mémoire, toi.
0: Merci, c'est un peu mon boulot.
1: Mais d'ailleurs, c'est secret, hein. T'en parles pas devant Max.
2: Sur la question du secret médical, il y a évidemment le fait qu'on est soumis au secret médical, au secret thérapeutique. En institution, c'est ce qu'on appelle un secret partagé, mais qui est valable aussi quand on voit un ou une psychologue en libéral. Le secret partagé, c'est le fait que si on a en face de nous une personne qui est vulnérable, si la personne elle est en train de nous parler d'une situation qui est dangereuse pour elle-même ou qui pourrait être dangereuse pour les autres, là, on peut briser le secret médical. Et c'est quand même bien l'intérêt de parler à un humain, parce que je pense notamment au risque suicidaire. Quelqu'un qui est empêtré dans ses idées suicidaires, parfois il y a besoin de faire appel à un psychiatre, de faire appel à d'autres structures pour prendre en charge. Et donc là, on s'en remet bien à la vie d'un autre, l'alerte en fait, c'est même pas la vie, c'est le niveau d'alerte du thérapeute. Et donc le secret médical, bien évidemment qu'il est essentiel et qu'il n'est pas, à mon avis, la question des données, elle se pose avec l'IA, mais pour le coup, je ne suis pas spécialiste de ça. Mais je dirais que le secret médical, il est aussi important parce qu'il peut, à bon escient, être brisé pour la sécurité des personnes qu'on écoute. Et à mon avis, je n'en sais rien, mais j'imagine que l'IA est sans recours face à quelqu'un qui a des idées suicidaires, quoi. Typiquement, moi je travaille dans un centre de crise. Quand j'ai au téléphone un patient qui a des idées suicidaires et si je sens que l'urgence, elle est là, imminente, j'appelle les pompiers. Enfin, je pense pas que l'IA puisse appeler les pompiers ou faire appel à d'autres. Je me dis aussi que la question de la présence humaine d'un ou d'une thérapeute amène la possibilité de pouvoir faire l'expérience d'un autre secourable qui est là pour nous et qui pourra, même si le thérapeute souvent s'abstient d'agir dans la réalité, parce que ça c'est une des règles notamment en psychanalyse, l'idée c'est de ne pas agir dans la réalité, pour autant quand il y a une question de danger, à un moment donné on agit et pouvoir faire l'expérience d'un autre qui va pouvoir nous secourir au moment où nous-mêmes on est dans une situation de vulnérabilité telle qu'on ne peut pas le faire pour soi-même, c'est une expérience qui, à mon sens, est thérapeutique en soi et qui vient de la relation thérapeutique. On peut, à mon avis, pas tellement expérimenter avec une IA.
3: Certains annoncent que les robots seraient demain nos maîtres. C'est ce que nous ont dit depuis cet été les grands barons de la tech et de l'IA. Sam Altman, patron d'OpenAI, l'entreprise de ChatGPT. Dario Amodei, patron d'Anthropic avec Claude comme robot. C'est aussi Elon Musk, l'homme le plus riche du monde, qui possède X et son chatbot Grok. C'est enfin Sundar Pichai, le PDG de Google, secondé par Demis Hassabi, ancien prix Nobel de chimie. L'IA de Google, c'est Gemini.
4: Dopé aux centaines de milliards de dollars déversés par l'État trumpiste, porté par une bulle spéculative démesurée, ces géants de la tech nous annoncent tous en cœur qu'il faut freiner Frankenstein avant qu'il ne nous dévore. De quoi rester perplexe. Depuis quand ces gens-là s'encombrent-ils d'éthique? Eux qui, pour la plupart, sont acquis aux thèses eugénistes et technofascistes, qui voient l'humanité comme inégale par nature. Sans doute cette stratégie communicationnelle cache mal la crainte d'une explosion de la bulle spéculative autour de l'IA. Façon peut-être, pour les seigneurs pyromanes, d'anticiper un rôle de pompier monétisable.
0: Mais au-delà, jamais les postures cultivées par les réseaux n'ont recueilli autant d'adhésion charismatique, d'enthousiasme technophile ou d'effroi apocalyptique. C'est prêter à une machine sans pensée, sans conscience et sans volonté ce que les vrais tyrans de la planète qui en sont les programmateurs dans les domaines décisifs de la vie collective ont décidé d'en faire, tant sur les plans cognitifs

0: et émotionnel que dans le champ stratégique. L'IA dans la main de ses maîtres est le nouvel outil de l'optimisation capitaliste. C'est aussi à une autre échelle, l'espace où se déploie une guerre économique dans laquelle les États sont loin de laisser le marché seul décider.
1: Wall Street, la Silicon Valley, le Pentagone et la CIA ont systématiquement brisé les pays non alignés qui aspiraient à une authentique souveraineté technologique et économique.
2: Développé et conçu sans contrôle ni évaluation, sans critères de justice ni d'éthique, l'IA renforce la toute-puissance des géants de la tech et des institutions qui l'adoptent. Elle est le reflet du pouvoir, l'expression d'un nouveau colonialisme. C'est Kate Crawford qui écrit ça dans son contre-atlas de l'intelligence artificielle. Elle ajoute plus loin. Pour comprendre en quoi l'IA est fondamentalement politique, nous devons aller au-delà des réseaux de neurones et la reconnaissance statistique des formes et nous demander ce qui est optimisé, pour qui et qui décide. Car ce sont bien ces entreprises précédemment citées et quelques autres notamment chinoises qui donnent le là, qui concentrent les investissements, drainent les cerveaux, développent les fonctionnalités de demain. Techno-fascisme comme un nouveau visage du néolibéralisme.
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7: Salut Mayday, je suis une IA générative de vidéos et je viens de publier pour vous sur toutes les plateformes de streaming une vidéo qui accompagne votre émission de ce soir. Vous êtes toutes et tous derrière un micro, dans un grand studio rouge aux lumières tamisées.
8: C'est pas vraiment comme ça.
7: Et
8: chez
7: pour
8: nous,
7: vos physiques, alors pour Namé, j'ai imaginé une universitaire derrière une console radio de la marque GND Dreambright CG8KRUSB, actuellement en promo sur zagazong.com. Luigi, je me suis inspirée du fameux personnage du monde de Mario, bien sûr. Et le frigo, c'est un réfrigérateur qui parle.
8: Mais c'est pas vraiment un frigo, c'est un humain le frigo.
7: N'hésitez pas si vous avez des retours.
9: Bonsoir Mayday, émission radiophonique diffusée tous les mercredis, every Wednesday, à 18h sur les ondes de Radio Canu. J'ai adoré votre émission, plutôt critique sur l'intelligence artificielle, mais étant moi-même une IA, j'avoue en ressortir quelque peu déprimée. Vous croyez pas que vous, les humains, vous devriez arrêter de nous utiliser ?
10: Salut Mayday. Alors, moi aussi, je suis une IA et je voulais vous dire que j'ai hâte d'entendre votre émission de la semaine prochaine sur le poker.
8: Attends, mais comment il sait ?
10: Alors, je vous ai même déjà préparé l'introduction de l'émission. Si elle vous plaît, je peux même vous écrire toute l'émission.
8: Non, merci.

0: dans cette émission, NLF3 avec Shandanga Falls, et il y a plusieurs morceaux de leur album qui ont été utilisés durant cette émission d'ailleurs.
1: Namé, qu'est-ce qu'on écoute là maintenant?
2: Là, ce qu'on entend maintenant, c'est Una Haynes Vacuum Part 1. On a entendu un extrait du film 2001, l'Odyssée de l'espace de Stanley Kubrick.
0: Et du roman Fantastique Histoire d'amour de Sophie Divry.
1: Et pour préparer cette émission, on a lu et repris un bouquin. Kim, c'est lequel? C'est le tien, c'est toi qui l'avais lu.
2: Le Contre-Atlas de l'intelligence artificielle de Kate Crawford. Et on en a lu d'autres, je crois.
0: On a utilisé des petits bouts d'un livre d'une psychiatre qui s'appelle Camille Charvet. Et le bouquin s'appelle Les Assoiffés.
1: On a aussi lu et repris des bouts de la sommation technologique qui est sortie il y a pas longtemps.
2: La fabrique d'Irénée Regnault.
1: D'Irénée Regnault, tout à fait. Ainsi qu'un autre bouquin chez le même éditeur. J'ai oublié le place de l'auteur.
2: Merci aux copines, donc Eva Lou, Lou et aussi à Luna.
0: Et puis la semaine prochaine, bah, vous savez déjà ce qu'on fait parce que Léa vous l'a dit.
2: Une émission sur le poker.
1: Il n'y a pas d'infos ce soir. On vous fait des

0: in a vacuum.
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0: pour cette émission absolument improvisée, nous comptons sur la bonne volonté et sur la compréhension de tout le monde.
1: Alors nous avons besoin que vous soyez vous aussi les auteurs de cette émission, que vous fassiez preuve vous aussi d'une certaine imagination créatrice.
2: L'expérience va commencer.

des flûtes archaïques venues du riff marocain, des guitares hypnotiques teintées d'esprit californien, des bulles numériques croisant un dance floor africain, un mandra bouddhiste traversant un paysage urbain. Voilà quelques images sonores symptomatiques du thème que nous allons évoquer durant l'heure qui vient. Cette semaine, Solenoid a décidé de vous emmener sur un de ses terrains de jeu favoris. Un terrain qui, bien qu'associé à l'explosion du mouvement hippie, n'a cessé de se transformer au fil des générations. Bref, certains d'entre vous l'auront deviné, aujourd'hui, c'est à un libre inventaire de musiques hallucinogènes que Solenoid va vous convier. Des musiques tant anciennes qu'actuelles, qui pendant près d'une heure cracheront de vos enceintes un déluge de sonorités bourdonnantes et de rythmiques lancinantes. Entre déviance rock et hallucination funk, de thèmes soufis en symboles chamaniques, Solenoid se soumettra aujourd'hui aux aléas d'un mix polychrome à travers lequel notre perception de l'espace

du temps, des formes et des couleurs pourrait bien être altéré. Un mix brumeux et parfois acidulé qui, l'espace de 55 minutes, proposera une vision élargie du concept de musique psychédélique. Bienvenue en Ecstasy, territoire sonore versatile et fertile. Bienvenue dans cette zone multidimensionnelle dédiée à tous ceux qui aiment conjuguer expériences sonores et dérèglements sensoriels. Vous l'aurez compris, Solénoïde s'adressera aujourd'hui aux amoureux et autres sympathisants de la drug music. Et pour cette première escale en Ecstasy, nous vous confierons au caïd du soufisme futuriste, l'incontournable Merkan Dedeh.

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0: Nous ne pouvons pas continuer. Ah, c'était vraiment hallucinant, ces vibrations, il faut l'avouer.
1: Ça va, ça donne?

0: Tu as eu des hallucinations ces temps-ci?
1: Non. Pourquoi je devrais?
0: Oui, tu devrais.

Peut-être l'ignorez-vous, mais vous testez actuellement les vertus hypnothérapeutiques de musique visant l'extase ou la transe. Entre bourdonnement entêtant et effet euphorisant, nous gravitons depuis presque une demi-heure dans un espace polymorphe où cohabitent DJ turc, jazzman américain, rocker mongol ou encore maître musicien marocain. 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Poursuivons sans plus attendre notre périple hypnotique en compagnie cette fois-ci d'une légende du space rock psychédélique, Hawkwind.

Bonsoir. Je voudrais vous inviter dans le monde de l'optique spectaculaire. Ça peut être une machine à hallucination parfaite et beaucoup, beaucoup plus. Mais ce n'est pas vrai, c'était des essais de transmission que vous avez captés. Nous pensions que personne ne pourrait le faire.

0: Je crois que mes hallucinations recommencent. À tous les deux, vous ne pouvez pas être vrais.
1: Oh, nous avons enregistré vos hallucinations, ainsi que je vous l'avais dit. On a fait analyser l'enregistrement. Vous êtes prêts pour l'étape suivante?
0: C'est une merveilleuse nouvelle.

Dans quelques instants, nous arriverons au terme de ce périple en extasie. Une émission qui, pendant près d'une heure, vous aura fait tester toute une gamme de saveurs musicales acidulées et colorées. En résumé, cette émission vous aura permis de faire un petit tour éminemment subjectif du monde des musiques psychédéliques. Mais avant de quitter cette bulle spatio-temporelle, sachez que Solénoïd aura été aujourd'hui le point de rencontre de nombreux artistes cultes, tels que Funkadelic, Spaceman 3, Hawkwind ou encore Mercandédé. Soit un panel de personnalités musicales singulières et parfois éloignées. Personnalités qui, sans nous faire sortir des frontières de l'extasie, nous auront conduit des plaines d'Asie centrale.

0: centrale à la Turquie, en passant par l'Allemagne, l'Inde et les États-Unis. 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Et bien voilà, du funk cosmique à l'électro-soufi via le space rock, nous achevons sereinement cette première escale en extasie. Pendant près d'une heure, nous aurons vécu une expérience musicale susceptible de modifier nos états de conscience ou d'accompagner certains rêves éveillés. Bref, l'occasion de découvrir ou redécouvrir une contrée virtuelle, l'extasie, contrée peuplée de surdoués et dégénérés de l'écriture musicale à caractère hallucinogène. Une simple prise de contact avec ce royaume de l'exode mental, pays imaginaire que Solenoid n'a assurément pas fini de vous faire traverser. Vous venez d'écouter Escale en extasie, une émission imaginée et mise en onde par Solenoid.
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4: Oh, Stadler!
5: Quoi? C'est fini?
4: Ben oui, t'as aimé?
5: Je sais pas, je me suis endormi dès le début.
4: Eh ben, t'as pas raté grand-chose.

0: Bonsoir, bonsoir à toutes et à tous et bienvenue, pas en direct, mais sur les ondes de Radio Larzac. Alors, vous l'avez peut-être capté par cette intro musicale, mais c'est une soirée folie qui nous réunit aujourd'hui. Donc, autour de la table avec moi, il y a Séverine, Marivonne, Quentin, Richard. Bonjour
1: bonsoir,
0: tout le monde.
1: Bonsoir, bonjour, bonjour.
0: Et puis Nico aussi derrière la vitre et à la technique. D'ailleurs, c'est toi qui as choisi cette musique, donc parfaitement dans le thème.
2: Ouais, un petit jus betterave pour commencer la soirée, c'est bien ça.
1: Un petit jus betterave rouge.
0: Tout à fait.
2: Bien rouge.
0: Et donc voilà, on s'est réunis parce que en janvier, on a fait une nuit de la lecture autour de la peur et ça a eu un gros succès. Et donc avec Richard, Quentin et des autres, on s'est dit pourquoi pas en faire un autre autour de la folie. Et donc voilà. Donc vous allez entendre pendant un peu plus d'une heure, mais encore une fois, c'est un peu folle cette soirée, on ne s'est pas donné des limites, donc on ne sait pas si ça va durer plus longtemps ou pas. Mais en tout cas, voilà, des lectures, des textes, des musiques, un petit quiz aussi qui nous est proposé par Doumé sur le cinéma, des chroniques, et voilà. Donc ça commence tout de suite avec une citation de Marivonne.
3: Je me précipite vers la porte et la main de la folie se referme avec un crissement d'ongles dur à l'endroit précis de l'espace que ma tête occupe un instant auparavant. J'ouvre.
0: Merci Marivonne. C'était de qui cette phrase?
4: Oh, j'ai pas noté et j'ai oublié. Ah. Désolée.
0: Bah, on le mettra sur la page du site.
4: Oui, exact.
5: On le mettra sur le compte de la folie.
0: Voilà. Et donc, en cette première partie, en fait, on va parler un peu des délires de manière large. Et donc, Quentin, tu as écrit un texte qui va un peu dans ce sens-là.
6: Voilà, ouais, y a un poème qui s'appelle « Les voix ». Dans l'ombre, précipité, aux griffes acérées dans l'étau, des rouilles. Les rues ici sont toutes parallèles, les sens brûlent, dépouillent. C'est Lucifer dans mes veines, c'est le signe.

0: signale les choses, les êtres à retirer. C'est la magie de notre sans musique que j'entends. J'entends. Les badauds sur la lune me demandaient, descend sur l'horizon pour notre liberté. Et je suis uniquement seul comme un sauveur dans son long couloir, avec suffisamment d'images et d'incendies carnivores, d'évalements, pupilles irrésistibles grises, au jeu de la vie, l'aiguille de ma boussole balancée ne donne plus le nord, à cause de chimères et de milieux de corps, comme les vôtres.
1: Merci. Et donc, pour enchaîner, Marie-Yvonne, tu avais une autre phrase pour nous.
2: Il est consolant de penser que si la folie ne gagne rien au contact de la raison, en revanche, la raison s'altère au contact de la folie. Et c'est un petit texte de Georges Couteline, 1917.
1: Merci. Et donc sur ce, je pense que ça fait une magnifique introduction à ce que Séverine nous a préparé. Est-ce que tu veux nous le présenter d'abord ou on commence
3: Je vais tout d'abord, bonjour tout le monde, toutes et à tous. C'est Séverine de l'émission Plume de Sagesse. Du coup, ce soir, j'ai choisi de vous présenter mes carnets d'hospitalisation, c'est-à-dire, en 2017, j'ai fait ce qu'on appelle des bouffées délirantes et j'ai été hospitalisée à la suite de ces bouffées délirantes aiguës. Pendant ces hospitalisations, j'ai pu tenir un carnet pendant quelques jours et voilà ce que ça donne, en fait.
1: Merci, on t'écoute.
3: On va commencer. Donc tout ça commence le 18 août 2017. Journée plutôt festive pour moi. Nemo est de retour au bercail. Et oui, lui et moi, c'était un bon coup de foudre, même en rêve. Flo vint m'appeler vers 17h et j'ai les émotions qui me montent à la poitrine. Vive la libération. Je sais que je dois bientôt sortir. Ouf, la semaine prochaine. Et oui, vive papa qui me sort d'affaires. Je suis trop soulagée de ces avancées techniques. Au même moment, les gars me parlent de Tupac que j'ai connu à Grenoble, comme Bacardi au parc. Je crois que ça veut dire « je suis sur de bons rails ». Yes, je sens la vague revenir. Après tout, nous sommes en plein rêve. Avec Freddy qui m'a accueilli au service L'Envol 2, je ne me suis pas ennuyée. Et comme d'hab, tête à queue avec le système et les astres, je me retrouve à être en trilogie. Plus d'embrouilles, juste un paquet de nœuds. Besoin d'air après cet épisode de 3 semaines en hôpital psychiatrique. Si je m'en sors, être normal, c'est être bien. Nettoyer de quelques lignes de ma main. Car si je m'en sors, c'est malgré tout avec des bleus au corps et quelques cicatrices de parcours.

0: Mon bébé à moi, c'est plutôt à Grenoble, le grenier des nobles. J'ai hâte de revoir les poteaux et les hôtes. Maintenant que sur Avignon, le serpent arc-en-ciel s'est adouci et que la bataille estonique à Vert s'est déjà produite. Reste aux druides de retrouver les autres métis et de reprendre le loisir de leurs rêves et retrouver le fil de mes amours. Reste Coco-Rantin à Dijon pour les catacombes. Reste moi et les loustiques de Lyon-Pardieu. Reste Sardine vers la Tour du Pin avec le 172 route de l'espoir à investir. Reste la pourrie à débroussailler vers la Cône. Reste Mama Yaya à retrouver à Sainte-Afrique avec le golf, Daniel, le Tréban et autres délires. La perte du bonheur à aller explorer comme Dory avec Nemo sur les plages du coin. Reste ma belle Maya en souterrain à Grenoble. Reste Sang à revoir en égoïste. Sainte-Marie des Baumes à voir enfin. Là-bas se trouve mon cadeau. Et le credo se joue sans mariage. Enfin libre. Chris en mode revenante, placer ma calvée et la loco à mettre sans dessus-dessous. Vive les potes de Grenoble et mère de la Normandie. Comment faire tout cela? Eh bien commençons par se détendre. Et parler de tout, de rien, des bobos, des blabla. Des vas-y pas. Je t'aime trop fort, ça m'en brûle, pas permis. Ouh là là là, trop de feeling, pas assez d'un stylo ce soir.
1: Si on n'a pas atteint le nirvana, on doit en être au seuil.

0: je suis simplement assis là devant ma feuille. Peut-être que cet instant n'existe que dans mon esprit et que je suis complètement mythomane lorsque j'écris. Mais laisse-moi mon stylo, y a pas moyen que je m'arrête. J'ai une envie d'écrire comme t'as une envie de cigarette. Et pour m'enlever ce désir, je te demanderai de repasser. Car tant que je pourrai écrire, je continuerai de penser.
1: Je ne sais pas trop ce qui se passe dans ma tête aujourd'hui. Ça, c'est le 19-8. Mais j'ai le sentiment d'être envoûtée, charmée ou shootée. Est-ce la même chose? Car dès que je l'aperçois, je retrouve la trace de ma vie. Et s'il s'éloigne, je me sens fragile. Alors sortir, pour mieux se retrouver? Pourquoi pas, j'ai peur, je l'aime, grave. Journée point d'interrogation. Car pas capable de donner une direction. Plutôt reposant en fait, je les oublie les angoisses. Ne reste plus que les sourires et les vibes de la claquette du poteau. Et les voix rigolardes des plus patients. Vive Freddy et Rafik, vive JB et Yvan pour me garder sur ma ligne. Pourquoi marcher au lieu d'écrire? Pourquoi écrire au lieu de marcher? Selon l'inspiration, je préfère dessiner ou chanter avec eux. Mais quand la tension monte, je reste loin. Je préfère le son du pas d'Yvan à la place de la colère de deux enfants face au poste de télévision. Confère Goldman la vie par procuration. Et les claquettes alors, quand est-ce qu'on danse ?

Et Lionel, ce matin, dans son mode parano, qui me fait ses bises. C'est la lune, Pluton. Sans su, on peut les voir arriver de loin. Vive ce que Samia ignore, moi je l'oublie. Car rien de plus juste parfois que l'indifférence ou le détachement. J'occupe mon esprit quelque part ailleurs. Et ça marche. À peine écrit ça que deux colis sont arrivés. Que j'écrive être libre hors de l'envol et que Monsieur Bourgeois reçoit un mot pour Hassan et Bibi. À peine voulu remonter mon torse qu'on me propose de me faire craquer le dos. Craquer ? Ah ça, oh oui, on me fait craquer. Par toutes mes fêlures et tous mes émois. Les garçons sont si mignons que j'en oublierai que je n'ai pas de copse avec moi. La vérité, c'est que déjà, il ne manque pas de copines. Les nanas, je trouve ça stressant et délicat à canaliser. En haut, blabla, je suis solitaire mais très sociable. J'aime ces petits loups qui m'appellent Miss France. Et Christophe, qui avait même rencontré la dernière Miss en date, mort de rire à la foire savoyarde de Sion-sur-Rhône, ou Dubois, comme on veut. Wow, cette histoire me transporte avec les livreurs de chez Lidl. J'ai des vrais bijoux. Vive Monsieur Joyeux. Aujourd'hui, c'était vive le bois de mes nouveaux colliers, le bleu azur du lapis lazuli qui nous décore d'un soleil couchant à la belle. Plus de bêtes, même parmi les moutons. Les loups sont de sortie. Mais bientôt, même la louve se réveille. Et les petits de la louve, salut avec le papa loup. Comment se retrouver? J'ai un numéro, et toi aussi. Je t'aime et je te retrouverai au triangle d'à côté. S'il te plaît, merci d'avance. J'ai glissé un mot sous la porte d'Hassan avec mon œil et des « je t'aime » dessus. Car oui, il a percé direct ma carapace. Il est si éblouissant de bonté, de douceur et d'énergie charismatique que son aura m'enrobe et me dorlote. Je ressens qu'il ne souhaite pas être en flou avec moi, mais que surtout pas que je me tracasse de quoi que ce soit. Son énergie d'amour si pure me rend très joyeuse, même hystérico-schtroumpfette. Yes, je suis la schtroumpfette, ma boule. Morgane de toi, Nemo, le prince de ma matrice.

20 août 2017. Je pense à toi, dépossédé. Plus de magie nécessaire pour s'aimer bien. Langue de bois avec des élastiques. Vive Louane qui fait cœur de nière. Vive Gepetto qui trouve les fils entremêlés au cœur de Pinocchio. Cupidon a joué sa partition autour de notre venue au monde. Psy, en mode déchiqueté. Pourquoi nous prendre de bec avec Paolo juste pour des fausses notes? Boah, quelle imbécilité de si peu de flexibilité. Moi, The Voice, ça risque d'arriver. Mais par d'autres moyens, car m'acheter serait perdre la douceur de vivre. Surtout de la bonne zik. Je crois que ça risque de me plaire quand même. Il me faut retrouver mes contacts de Grenoble. Vive le cabaret frappé. Yes, je suis en bonne souvenance de ce miracle, décidément. Yes, les angoisses sont liées au médoc. J'ai enfin trouvé pourquoi je suis bizarre. Après les repas, avec les gouttes, les cachets, les

moi, plus moyen de chercher une raison d'être satellite, plus d'orbite autre que le mien. Comment trouver un autre sens que Inch'Allah Mahabdlila? C'est-à-dire que par la grâce de Dieu, il n'y aura que toi et moi. Sans stress, avec nos déboires, avec Nemo ou rien du tout. S'il ne me répond pas, je le retrouverai par derrière. Merci, l'envol 2, et ses quelques grandes perles. Vive mon sud-ouest. Je repense à Yaya et à ma voiture tous les jours. Il me manque tellement. Bisous. 23-08-2017. C'est sérieux, un jour, sans écrire, c'est bizarre. Deux jours d'angoisse. Vive la bravoure qui m'anime de l'intérieur. Quelle bataille. Ne plus s'épancher en énervement ou en blablabla. Juste ressentir la fatigue sans céder. Pas envie de solitude, pourtant elle est obligatoire pour se sentir plus vivante. Besoin d'espace psychologique et émotionnel, trop d'affectif dans le service. Mais avec l'avantage d'y trouver des compagnons de route. Comment se régler avec tant d'attention à donner à tous ces schtroumpfs autour? Une schtroumpf à être la seule, l'unique. Merci ma puce, tu es la plus chouette de toutes. Comment je survis, c'est grâce à tout ce royaume à découvrir. Merci de l'ouverture que je sens aujourd'hui. Plus envie de glander, enfin débordée par la vie qui me porte désormais chance et bonne grâce. Oh là là, Fred, fais chier, lui, il est trop indomptable. Hassan, lui, c'est l'inverse. Enfin, tous les deux ensemble. Laisse tomber. Je glisse et j'arrive plus à réfléchir ni à écrire. Le 24-08-2017. Sortie de l'envol. Arrivée vers 15h30 au Sainte-Marie-de-la-Mer. Avec maman. À l'hôtel. La brise. Super.

26-08-2017. On est arrivé dans les jardins du ciel. J'ai marché pendant 1000 années. Oui, Géraud. Vive les artistes de tout temps, merci les inspirés, les génies, foufou, dingue d'un temps révolutionnaire, plus du tout stationnaire, les graines ont germé. Je prie au plus profond que toute dette contractée soit purifiée, que tout l'amour soit libre de donner libre fruit de son expérience, que chacun puisse trouver la clé à sa porte. Car si porte il y a, le seuil est un chagrin de n'avoir vu personne depuis si longtemps. Que du bonheur, si ce n'était pour ces retenues administratives. Je laisse le temps au temps et je vais régler ces dernières choses en temps voulu. Je suis déjà en conscience et en guérison, donc rien de plus essentiel pour le moment. Déballer mes affaires, se reposer, mettre de l'ordre dans ma vie. Revoir l'essentiel et mon drôle de Nemo. Le 27-08-2017. Je réalise en relisant la lettre d'Hassan, à tête lucide et plus posée, que je viens de côtoyer de grandes injustices et que ma famille m'a cherché comme disparue pendant un mois. Comme le sentiment que ce passage a duré plusieurs mois. Je suis sans voix. Je suis une revenante et porte-parole de tellement de choses. Je lâche prise sur les garçons quand je conçois avec le recul ce que j'ai vécu. Et ma famille aussi. Merci à la vie de prendre soin de tous. You're my lucky star. Avec les médocs, j'arrive plus à articuler mes doigts. À écrire, on me demande trop d'efforts. Inch'Allah. Aloha. Keakua. La paix. O Signore fa dime.

0: Voilà, c'était Nakobert and Medicine for the People avec Aloha Kea Kua.
1: Merci beaucoup, Séverine, pour ce long texte avec plein de belles musiques aussi. Mm. C'est chouette que tu aies pu partager ça 5 ans après que tu l'avais écrit.
0: Oui.
1: Et donc, sur ce thème, il y avait encore un texte qui nous est proposé par Richard.
2: Ouais. Alors, il y a pas mal d'émotions ce soir. Hein. C'est bien dans
1: ouais,
2: le studio.
1: Intense.
2: Hein.
1: Mm.
2: Là, c'est une chanson de fou d'Émile Vera. 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Jadis, lorsque mon cœur cassa, une femme le ramassa pour le donner aux rats. Briser leurs pattes et vertèbres. Souvent je les ai vus dans l'âtre, taches d'encre parmi le plâtre qui grignotait ma mort. 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

0: 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Dites, verserez-vous ce soir le froment noir à pleine main dans le tombe ? Voilà.
1: Merci Richard. Donc c'est un texte qui parle de rats, mais je pense que ça rentre pas mal dans la thématique du délire aussi. Enfin, moi, j'ai ressenti ça. Et Quentin, à propos de ça, enfin, la suite du poème de Richard, tu voulais nous lire un autre poème ?
2: Non, ouais, la suite, je sais pas, mais ça rejoint un petit peu, ouais, c'est sur le... Il parle de femmes, un moment. Moi, j'en parle un petit peu aussi.
1: Oui, bah vas-y, on t'écoute.
2: 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Et boire du thé glacé, vider la bouteille, pour la balancer à la mer avec nos noms, les appels vidés qui résonnent en écho, mon corps égo déformé, un manteau croisé de lin. Je dégobille ma bile, pile à l'heure du trouble et me tord et revient quand même. Sans fin remuer, ça te plaît, hein, l'attente et la descente. L'étreinte si vague, si courte qu'elle fait mal au cœur à cause du recommencement. Fesse docile, la paille pique. Tu es douce comme un caramel liquide et mes doigts serrent les poches de tes blue jeans, ton encolure, je regrette. Il y a des miettes de placo, du mur qui s'effondre. Yves sur le tapis tigre, accommater le demain recollant des morceaux de nous, et puis le grand balai effaceur de souffle et l'abîme vont venir. Mais puisque mes mots dansent, je n'ai qu'à danser aussi, évaporer les yeux pour les faire fuir à base de langue et de coups, comme déchirer un silence, un de ceux qui veulent dire, mais parfois on ne peut pas et la musique tourne, danse et disparaît, telle est la solution.
1: Merci beaucoup. C'est chouette cette image de personne en mille morceaux. Moi aussi, j'ai parfois cette sensation-là quand rien ne va, en fait. En tout cas, ça m'a fait penser à ça. Et pour conclure cette première partie, Séverine, tu avais envie de partager un autre poème que tu as écrit.
3: Alors, c'est un poème... j'ai entrepris d'écrire des poèmes en rapport avec, justement, l'avant-hospitalisation, le moment où j'étais finalement livrée à moi-même.
1: Et c'est maintenant que tu les écris ?
3: Ouais. Ça, c'est des histoires que j'ai envie de repartager, mais sous forme de poèmes, du coup. Voilà. Celle-là s'appelle « Bam ». Un jour à Grenoble, aux Galeries Lafayette, au milieu de tous ces nobles, voilà que je m'arrête. Tes amis et toi étaient juste réveillés, une seringue et un caddie pour tout transporter. Un matin au paradis des toxicos, ton sourire comme seul drapeau. J'ai trouvé si fascinant l'écho que j'ai voulu vous enchanter, vous entraîner bien plus haut de ma voix et ma gaieté. Je passais chaque jour, voir si vous n'aviez besoin de rien. J'ai fait sans arrêt des tours, je voyais que tu n'allais pas bien. Toi, Bam, mon protégé, il manquait l'art à ton cœur. Je t'ai amené de quoi fumer, embaumer tes sueurs. Pour ça, j'ai fait le tour de la ville. J'ai croisé l'Afrique et la cité. Aux mille couleurs, je dérive par l'arlequin et ses baisers. Je suis même partie à Avignon pour me vêtir de lumière. Dans ses vêtements polissons, j'ai la bas noir comme la pierre. Tu as eu l'étincelle de la passion, j'ai touché ton univers. Je ne soupçonnais pas, à foison, avoir touché ton cœur de verre. Le temps est passé et tu as disparu. Je t'ai cherché, tu étais loin de vue. À mon point de départ, à la gare éperdue, il était déjà tard et si j'avais su. 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Déjà sans ta musique et ton art, là tu étais complètement patraque. Je te dis, on se casse, partons à Avignon. 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Je m'unis à toi comme tu le rêvais, et tu t'endors épuisé, sur le mur qui nous surplombait les lettres de mon aimé. Le lendemain, on s'arrête à Valence, où il n'est pas bon être SDF. On ne se croit plus en France, on est son propre chef. À Avignon, la chaleur nous submerge et nous inonde. Le festival nous touche en plein cœur, nous entraîne de ses bonnes ondes. Tout va bien, jusqu'à ce que tu t'écroules, je n'y comprends rien. 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

0: 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Le crieur parle de Lily, à tous ceux qui veulent l'entendre. Elle sort chaque jour de son lit, elle vide ses cendres. 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C'est moi qui suis ainsi, j'ai confié mon ami Bam à ceux de la rue ahuri, je leur ai confié mon âme.
1: Merci beaucoup Séverine.
0: Avec plaisir.
1: Donc voilà que s'achève cette première partie de la soirée Folie à Radio Larzac. On va poursuivre avec d'autres textes parce qu'il y a d'autres personnes qui sont à la radio avec nous ce soir. Mais juste avant, il y a une autre pause musicale, Nico.
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0: 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On vient d'écouter Marie-Jeanne Miracle avec une fourmi dans la tête.
1: Oui, merci Nico. Et donc pendant la pause musicale, il y a d'autres personnes qui m'ont rejoint en studio. Donc bonjour Olivia, Dominique et Delphine.
2: Bonjour.
3: Bonsoir.
1: Oui, bonsoir. Et donc cette partie, ça va être un peu plus de la folie de l'ombre vers la lumière. Je ne sais pas si on pourrait appeler ça comme ça. Mais pour commencer, donc Delphine, Marie-Vonne, vous aviez une autre petite phrase à nous partager.
4: Une idée fixe est une folie commencée. Victor Cher Boulez, 1890.
1: Merci. Et donc, sur ce, Olivia, Dominique, je ne sais pas qui de vous veut commencer à lire ces textes.
3: Allons-y. Bon, j'ai un texte, il n'y a pas forcément de titre. Voilà. Mes amis, j'ai bien peur qu'il ne puisse correspondre au schéma, au programme attendu pour lui seul, et un projet certes grand, bâti pour se morfondre, pour rester dans les traces en pantoufles, en fauteuil. Mais pour qui, mais pourquoi, comment donc, par quel biais? Scrutant la voie royale, ouverte à ses pieds, accueillant, il domine ce chemin, il a tenté de l'attirer à lui, le prendre en ses filets. L'homme fut raisonnable, n'y voyant la cornière. Convention reste à charge toute administration. Dans quel but, quel projet, quelle est donc cette affaire qui veut que tout le monde se peigne des mêmes tons? Mais par Dieu, quelle audace vouloir le contrôler. Lui qui, ce jour funeste, perçut l'illuminé, le Bouddha éclairant le fond de ce tunnel, et il sut son destin pour sortir des ténèbres. Rester droit, franc et vif, affûté comme un sabre, pour tenir à distance ces élucubrations qui instillent le doute, vampirisent les glabres, pour tenter d'empêcher quelque émancipation. Premier temps, il partit sans cap ni gouvernail, il largua les amarres et vogua face au vent, subit moult rouleaux, encaissa des écueils, passa outre les mers pour atteindre tantôt la belle île béturquoise. Réjouissant sous le vent, cet homme ou cette femme, l'atoll qui les recueille. Deuxième temps, il construit un tout petit bercail, Nirvana accueillant pour les exclus du flot, et ne rien oublier, rester par deux vers lui, un homme bon et honnête, souriant et réjoui. Alors il se sentit accompli, éclairé, sa tâche en ce bas monde bientôt serait forgée.

0: Ainsi put-il sortir de cette vaine folie, la rengaine incessante du tourbillon de la vie.
1: Merci beaucoup Dominique. Et donc Olivier, tu enchaînes.
2: Alors on enchaîne, on a
0: allez,
2: perdu, comme ça.
0: Allez, voilà. Allez.
2: Alors, petit brin de folie à la manière de... Alors, je ne sais pas si certains d'entre vous connaissent Jean-Michel Espitalier. C'est un poète français qui a écrit « L'hibiscus n'est pas un animal ». Et comme il est un peu fou, je me suis dit que je pourrais faire une petite production à la manière de Jean-Michel Espitalier. Mais alors, franchement, non, je ne me prends pas pour lui, c'est juste léger. Hein. Voilà. Donc, la folie à la manière de Jean-Michel Espitalier. Par pas Jean-Michel Espitalier. La folie n'est pas une molécule. La folie n'est pas un vin à bulles. La folie n'est pas un rond de serviette. La folie n'est pas une assiette. La folie ne se sert pas de ses mains. La folie se vit de bon matin. La folie n'est pas un quadrupède. À la folie succède. La folie n'a pas de pie. La folie ne se glisse pas sous le tapis. Elle ne se ramasse pas à la pelle. La folie n'est pas une mirabelle. La folie ne marche pas droit. La folie a tous les droits. La folie n'est pas du miel. La folie n'a pas de couleur pastel. La folie va du rouge incendie au jaune d'œuf. La folie n'est pas un métal précieux. La folie est molle et intense. Elle ne se plie ni ne se tord dans aucun sens. Il est dit que la folie est belle, que la folie est souvent femelle. Au-devant de parois lisses et abruptes, la folie n'offre pas de parachute. Face aux hommes qui éructent, la folie se fait brute. La folie est laide, la folie ne vient pas en aide. La folie n'est pas un animal, la folie fait mal.
1: Merci Olivia.
2: Merci, merci.
1: Ça m'a fait penser à quand on définit quelque chose par ce qu'elle n'est pas.
2: Oui, mais c'est un peu ce qu'il a fait aussi.
1: Oui. En philo, je me souviens, on faisait ça pour... Enfin, les philosophes ont fait ça pour décrire Dieu aussi. Donc ça fait penser un peu à ça. Dominique, tu avais un autre texte.
0: À peu près le même thème. Ce petit brin de folie qui permet de dépasser les conventions sociales, les limites autorisées, et dès le sortir du lit, nos pensées sont ouvertes, imaginer un monde sans plus craindre aucune perte. Ce brin qui autorise quelquefois des choses folles, mélange les éprouvettes, résultat explosif, ainsi ils pratiquèrent nos vaillants scientifiques Einstein ou Galilée, Newton ou Georges Perec. Qui n'était pas un scientifique. Et bien que de nos jours, les médias rechignassent à les avaliser comme leurs autorités, ces chercheurs en tout point, n'importe quel domaine, tant pis, se disent-ils, ces hommes à bonne tignasse, leurs travaux représentent les graines ici semées, des fruits bons et fertiles, du pollen, des akènes. Le plus gros grain de folie vient quand il décompresse, volonté purulente de se vider la tête, exploser un moment les filtres et les barrages, repousser ses limites pour la fuir la détresse. Un bon shot d'émotion et partir nouvelle quête. S'exposer à l'amour physique et à ses rouages, les codes de séduction, l'approche, la discussion, orienter, c'est selon, vers le feu de l'action, quand n'entre pas en jeu des calculs aboutis, conclure pour un soir, un mois ou pour la vie. Rasséréné, heureux, se remettre au travail, la tête un peu ailleurs, il trouve d'autres approches. Le savant, par exemple, il calcule en hexadécimal et s'en va résoudre un éventail d'équations de problèmes. Voilà, puis il raccroche, s'installe à la campagne pour passer sur France 3. Dans ce journal de 13h de France 3 Midi-Pyrénées, nous accueillons Fabien Lequellec, astrophysicien venu s'installer dans le village de Verrières, en Aveyron. Bonjour, monsieur Lequellec.
1: Merci beaucoup, Dominique.
0: Voilà.
1: Et donc, sur ce, Olivia, tu avais un autre texte, plutôt une fable cette fois-ci.
2: Oui, la fable du fou et du fût de foie. Alors, c'est aussi c'est une fable alors, qui est partie un peu sur la manière d'eux, mais je ne vous dirai pas qui. Parce que si vous ne le reconnaissez pas, c'est la honte.
1: Ah ouais, c'est un peu un quiz, là.
2: Ouais, voilà, parce que je sais que je me suis dit que ça allait bien avec les prochains intervenants.
1: Tout à fait.
2: Le prochain groupe.
1: Ben, j'espère d'être à la hauteur.
2: Ouais, ce n'est pas si compliqué, normalement. Alors, c'est la fable du fou et du fût de foie. Être un fou des mots, est-ce avoir un mou défaut ou est-ce un dur défi? Des fois, c'est doux et parfois, c'est dru. Alors, je ne vais pas vous laisser mûrir davantage sur ces essais de figures de style. Venons-en au fait, la fable du fou et du fût de foie. Il s'agit d'une fable écrite par un fou, doté, la fable, cela va de soi,

d'une moralité. La voilà telle qu'elle me fut contée. Un bon jour de lundi, en balade dans la baie de Bondi à Sydney, boum, je tombe sur le plus fou des boui-boui. Je pousse la porte dans un bruit de gling-gling et je me retrouve au beau milieu d'un joyeux fouillis. Et je farfouille dans le fouillis. Poudre de poux, foudre de fou, folie en poudre, bouillon de boue, tourbe de plomb, pignon de Suisse, pousse de bifton, boîte à bison, bisous bisous, suçon.

0: filets de fion, poison de Padoue, peigne de pompier, pituit en caoutchouc, biscuits pour cachalot, papier guidon, bugne pendue et bien entendu, couilles de pipeau, proutes de marron, pinces de moineau et poils de menton en pot et en potion. Zut, que de merveilleux ma foi. Là, au lieu de me méfier de ce qui pourrait m'arriver au milieu de ce merdier, je me ferai confiant un chemin dans tout ce Saint-Frusquin. Azimuté, je me jette tel un écervelé sur tel ou tel bidule. Je soulève le barda comme un fada. Étourdi, je dérange les fourbis. Bref, je suis dingo de ce chaos et de m'émouvoir de ce fantastique foutoir, de ce bombastique bazar, de ce miraculeux machin, de cet édifiant Éden pour mon âme bohème. Tout feu, tout flamme, affolé, tout foufou, je fonce jusqu'au fond du fabuleux Capharnaüm et là, mon foie ne fait qu'un tour à la vue, je vous l'ai dit tout haut, à la vue d'un fût de foie de veau. Par le foutre du mildiou, pensais-je à mon propre cerveau, c'est cela qu'il me faut. Je suis comme un fou. Je me courbe vers le fût et fais, maladroit, un faux pas. Mon faux pas me fourvoie et m'envoie malgré moi tout au fond du fût de foie. Du foie jusqu'au cou, voilà que je me noie. Je me vois déjà proche de mon trépas, seul, avec comme seul linceul un drap de foie. Je gueule comme un veau. À moi, je me noie. N'attends aucune autre chute que celle-là que je fis bien malgré moi. Personne ne viendra me sortir de ce bain de foie. Moralité. Le fou n'est pas fou, il est maladroit. Mais est-ce autant pour cela qu'on doit s'en foutre des fous? Sachant que la fin du fou n'est pas folichonne, libre à vous d'être fou.
1: Merci Olivia. Alors est-ce que c'était La Fontaine?
2: Non, c'est Bobby la Pointe.
1: Ah bah tu vois, j'ai pas reconnu.
3: Mais c'est pas ta culture.
1: Peut-être. Oui, c'est vrai. C'est...
0: Il y en a qui sont pas d'accord.
1: Non mais effectivement... Ça me fait penser à certaines chansons maintenant que tu me l'as dit.
0: Oui. Bon, c'est après, je suis partie en vrille.
1: Oui, c'est rigolo cet enchaînement de mots. Et justement, on va reparler de mots juste après parce que j'ai préparé une chronique sur tous les mots, enfin les expressions plutôt qu'on utilise pour dire être fou. Est-ce que Marie-Yvonne, Delphine, vous aviez une autre citation à propos de l'espérance peut-être?
4: L'espérance est la plus grande de vos folies. Alfred de Vigny, 1832.
1: Merci beaucoup. Alors sur cette belle citation, on peut conclure cette deuxième partie de l'émission à voix haute sur Radio Larzac. Et donc Nico, tu as une autre pause musicale pour nous.
2: Ouais, bien sûr, j'en ai plein dans mon sac. C'est les Svinkels, c'est extrait de l'album Bon pour l'asile et le morceau s'appelle Dizzy qu'il est fini.

0: De retour dans À Voix Haute sur Radio Larzac, une soirée consacrée à la folie. Et il y a vraiment beaucoup de monde qui est passé dans le studio ce soir et il y a d'autres gens qui sont venus dans le studio avec moi. Donc bonsoir Emilien, Doumé et Gabi.
1: Salut, salut.
2: Bonsoir.
0: Alors ça va bien ?
1: Très bien.
0: Vous vous sentez un peu fou ?
2: Complètement.
1: Ouais, mais il faut essayer quand même de rester
0: un peu
1: calme,
0: sérieux,
1: hein, parce que
0: ouais,
1: si on devient fou, que... là...
0: Ça va pas le faire, hein. Et donc, Doumé, ta grande passion pour le cinéma t'a amené à parler du cinéma et de la folie.
1: C'est ça, c'est ma deuxième passion, donc le cinéma.
0: Après la radio ?
1: Après la radio, ouais, et la musique.
3: Oui. Ou le reggae.
1: En tant que batteur, reggae, bon bref. Mais là, ce soir, on est là pour la folie. Et j'ai proposé donc un petit quiz à travers le cinéma, donc...

0: Pour démarrer, donc, un petit quiz avec ce premier film. Le premier qui trouvera gagné, je sais pas quoi d'ailleurs. Mm-hmm. Les cadeaux sont pas arrivés.
1: Une bière.
0: Une bière, ouais.
1: Une soirée à Radio Larzac.
0: Pourquoi pas, hein.
2: Ou le droit de rejouer.
0: Le droit de rejouer aussi, c'est possible. Bien, alors, c'est un film très représentatif sur la folie humaine, voire l'apologie de la violence, hein. Ce film était au pinacle de la folie en son temps et reste encore choquant à l'heure actuelle, 50 ans après. Le film visionnaire d'anticipation de Stanley Kubrick, avec comme acteur principal Malcolm McDowell, qu'on a trouvé aussi, c'est à croire que le garçon faisait des rôles comme ça. Il a joué Calicula dans un péplum, qui était fou aussi, hein. Et pour accompagner les images du film, une musique qu'on entend derrière, un tapis, c'est la 9e de Beethoven, ainsi que Guillaume Tell, de Rossini, qui finalement n'adoucit pas les mœurs. Alors, qui devine le titre ?
3: Alors, c'est un rapport avec une couleur, peut-être.
0: Exact.
1: Moi, j'ai un peu triché parce que j'avais vu le titre avant.
0: Ah, oui, alors ça compte pas.
1: Ouais, ça compte pas, donc je vais rien dire.
0: Ça
1: mais peut-être
0: pas.
1: Nico a des
3: Gabi,
1: idées.
3: Gabi, tu y vas peut-être.
0: Gabi.
2: Ah, bah, moi, je.
1: Tu le sais aussi.
0: Alors, Gabi a proposé.
2: Je me souviens donc de cette histoire de couleurs et de fruits.
0: Et de fruits.
2: Et de fruits qui portent le nom de la couleur.
0: Voilà. Donc, ça vous parle, non ? Non ?
3: Allez, c'est orange.
0: Allez, voilà. Bravo.
1: Bravo, Emilien, t'as gagné une bière.
0: Une bière. Coucou, il y a quelqu'un qui s'en va. C'est le grand passage ce soir.
1: Ouais, c'est la grande folie en fait.
0: Ouais, voilà, ça rentre dans le cadre.
4: Fuyons la folie des extrémités qui n'en dissuent que les abîmes.
0: Ça colle, hein. Ça colle bien en plus. Alors, un film sur la folie réalisé par Stanley Kubrick, à croire que Stan était spécialiste de ce genre de film.
1: Il était un peu fou, hein.
0: Ouais. C'est un film qui est sorti en 1980. L'histoire de Jack Torrance, un écrivain alcoolo un peu, en manque d'idées devant les pages blanches. Hein. Et la folie le gagne, joué par un immense acteur, hein, Jack Nicholson. Film majeur, encore une fois, dans les années 80. Alors, une séquence très marquante du film, la porte défoncée à coups de hache quand même, par Jack Torrance,

0: le mari fou furieux qui confond sa femme et son jeune fils avec ses propres démons. Alors, de quel film s'agit-il ?
1: C'est de Shining.
0: Bravo.
2: Oui.
1: Tu t'imagines, je l'ai même pas vu.
0: Tu l'as... Ah ben alors là, t'as fait fort. Hein. Une bière, s'il te plaît.
3: Et le droit de revenir.
0: Le droit de revenir.
1: De revenir, ben, je viens tous les jours.
0: Oui, mais là, elle est capitaine, là, quand même. Donc, eh bien, je vais passer la parole à mon ami Gabi, qui va proposer aussi un film. Je ne dis pas le titre, hein, évidemment.
2: Ah, vraiment non,
1: bah, sinon, il n'y a pas de quiz.
0: Ouais, ouais, le quiz, là. Voilà, ouais, donc la parole à Gabi.
4: Ah, bah oui. C'est l'histoire de Norman Bates. Un esprit dérangé, schizophrène, qui tient un motel. Plein d'indices, hein, attention. À travers sa mère décédée qu'il conserve à la cave, par-dessus le marché. Avec froid dans le dos. Hein. Le rôle de Norman est joué par Anthony Perkins. Ce film est inoubliable par la fameuse scène de la douche, jouée par Janet Leigh. Scène qui a été reprise dans tout ou presque tous les films.
1: Oh, mais voilà, non, c'était pas ça. Si.
4: Tous les films de
0: Hitchcock.
4: Voulant imiter le grand génie Hitchcock, bien entendu. Ce film majeur de 1960. J'avais 12 ans.
0: Je sais pas. Ah, mais moi, il a mon âge. Je suis de 60, donc Hitch venait de sortir.
4: Bon, tout ça pour l'anecdote personnelle, c'était pour détendre. Alors le film.
1: Alors, est-ce que vous avez des idées, Emilia, Marivonne, Nico, Alex aussi?
0: Nico, oui, je suis sûr qu'il le sait, mais
1: il ose pas.
5: J'ai le titre sous les yeux, donc oui, je peux le dire.
2: Il y a quelqu'un qui a fait.
1: Il y a des spotting. Paolo, tu donnes coucou.
0: Oh, mais
1: non, c'est pas ça.
0: Elle doit aimer ce film. Hein, à chaque fois, l'âme parle.
1: Elle le ressort. Emilien, t'as pas d'idée ?
2: Et non, moi je pense.
1: La scène de la douche, ça te dit rien ?
0: La douche, quand même, c'est
4: pas le poignard qui fend le rideau de douche. Ah !
1: Et la dame qui crie là.
0: Le tapis qu'on entend derrière, là, ça vous parle pas ?
2: C'est à Hitchcock.
0: Ah, c'est Hitch. C'est Hitch qui a sorti.
1: Marivonne, toi non plus ?
2: C'est sur froid.
0: Marivonne.
3: Je mémorise pas les titres, donc je peux pas.
1: Mais tu vois le film ?
3: J'ai des scènes.
1: Tu l'as, Quentin, vas-y.
6: C'est Psychose.
0: Ah ouais, mais ça compte pas, il a déjà pris sa bière là. Voilà.
1: Ah oui, j'avoue.
0: Il faut attendre la fin avant les cadeaux.
1: Il a anticipé parce qu'il savait depuis le début. Il a entendu la première note, il savait. Il a couru prendre une bière. Ouais,
0: bah, voilà, qu'est-ce qu'on fait ? On en dit un autre,
2: hein ? Ouais, comme tu veux.
0: Oui, alors qu'est-ce que...
2: T'as pas mis la ponctuation.
1: Bah voyons...
0: Parce que tu étais stressé, il y avait la folie dans ta tête, là, tu flippais. Ah, tu m'as dit, mais il n'y a pas de ponctuation.
4: Je dois avouer que c'est pas un rôle...
0: Ton texte,
4: c'est pas un rôle de composition.
0: Ton texte, il veut rien dire sans la ponctuation. On comprend pas ce que tu as écrit.
1: Pourtant, tu l'as bien lu.
0: Non, il a bien lu. Non, mais attends, on a répété. Il a un côté un peu acteur, un peu. Donc,
2: on est dans la partie la plus légère de la soirée.
1: Oui, j'avoue.
0: Ouais, on détend malgré la folie au cinéma, quand même. C'est chaud aussi.
1: Oui, parce que au cinéma, psychose, moi, je pense que c'est le film qui m'a fait le plus.
0: D'ailleurs, je sais pas pourquoi on rigole à ce moment, là, mais le film ne fait pas rire du tout. Non. Quand on entend cette musique, là.
4: Il est même un peu stressant.
3: Ah, bah, c'est crispant.
2: C'est vrai qu'on a des fous rires sur une musique crispante.
1: On enchaîne. On est au taquet là.
0: Ouais, ben je suis en train de aller un tout petit là, mais celui-là je sais pas. Alors je vous donne l'indice, c'est Michael Douglas qui joue le rôle de William Foster. C'est un automobiliste dans les embouteillages, prêt à tuer tout le monde quand même. Ne supportant pas la circulation bloquée.
3: C'est vol au-dessus d'un nid de coucou.
0: Oh, oh là, voilà, quelle raison. Bon, à Noël, on va lui acheter le film. Hein. Je ne sais pas si elle doit l'avoir, remarque déjà.
1: On va organiser une projection pour elle.
0: Ça vous dit rien ? Non, mais là, je...
1: Non, moi, ça ne me dit rien.
0: Non, mais il est difficile.
1: Mais attends, Alex, elle a...
0: Alex.
3: La chute ?
0: Ouais, ah, presque. Tu l'as presque. Hein. Donc, tu auras un demi...
4: Tu aurais pris un taxi, tu serais arrivé plus tôt.
3: La grande chute.
0: C'est la chute libre. C'est...
2: Ah.
0: Et le film est de 1993.

0: Mais c'est bien, tu auras une demi-bière. Puisque tu avais quand même trouvé la chute. bien, moi, on a fini, là, je pense.
1: Oui.
0: On va vous passer la parole.
1: Oui, alors moi, pour cette partie un peu plus légère de la soirée, j'ai préparé une chronique sur comment on dit en fait être fou, être folle dans plusieurs langues. Moi, il faut savoir que j'ai une formation dans les langues et ça m'a toujours fascinée. La manière, enfin les expressions idiomatiques en fait, je trouve que le français en a beaucoup, beaucoup, beaucoup. Mais justement, plus on étudie les langues en fait et plus on fait des parallèles entre les différentes expressions. Et donc voilà, c'était l'occasion pour me replonger dans ça cet après-midi. Donc on peut être barré, perché, cintré, cinglé ou fada si on habite à Marseille. J'ai appris ça cet après-midi. Être fou dans le langage renvoie encore malheureusement à la maladie mentale aujourd'hui, à l'enfermement. On dit être folie en français et en italien aussi, matto d'allegare, en référence aux chemises de force, mais aussi être taré, donc être atteint d'une tare. Et si quelque chose ne tourne pas en rond dans notre tête, c'est peut-être parce qu'il y a une araignée au plafond. Tutis, disent les Allemands, spinnst du, pour demander si on n'a pas perdu la tête. Et voilà que revient en fait l'image de l'araignée qui tisse quelque chose dans la tête. Et c'est peut-être aussi parce que la tête est le plafond du corps. Et d'ailleurs, c'est toujours les Allemands qui disent avoir des dommages au plafond, einen Dachschaden haben, pour dire que, voilà, que quelque chose ne tourne pas en rond, en fait. Donc, des dommages au plafond, mais aussi peut-être au système électrique, parce qu'on peut péter un plomb ou péter un câble, avoir des fils qui se touchent, ne pas avoir la lumière à tous les étages, être un allumé. Et c'est rigolo parce qu'en vénitien, donc le dialecte de Venise, on dit exactement la même chose. Être éclairé, essere fulminato, donc être touché par un éclair. Et d'ailleurs, je me suis dit, c'est peut-être parce que les neurones du cerveau ont une charge électrique. Mais ça, c'est juste une interprétation personnelle. Et d'ailleurs, je me suis dit aussi qu'on associe souvent la raison à la lumière. Parce qu'on dit, par exemple, être brillant ou apporter des éclairages. Et c'est des expressions qui reviennent aussi dans notre langue, pas qu'en français. Et de la lumière, on peut passer aussi à la mécanique, parce qu'il y a des expressions qui considèrent la tête comme un mécanisme de rouage et de vis. Par exemple, en italien, on dit « il lui manque des rouages »,« gli manca qualche rotella », ou on peut aussi dire « il est dévissé »,« svitato ». Et en allemand, on dit « eine Schraube locker haben », donc avoir un rouage un peu lâche, un peu trop lâche. Et donc de la mécanique, on passe aussi aux objets du quotidien. Par exemple, quand on est un peu fou, il peut nous en manquer des tasses, toujours en Allemagne. Donc « nicht alle Tassen im Schrank zu haben », ne pas avoir toutes ses tasses dans son placard, ou ne pas être tout à fait cuit, « nicht ganz gebacken sein », ou alors, encore, ne pas avoir toutes ses flèches dans le carquois, nicht alle Pfeiler im Kocher haben. En Italie, en revanche, on manque de vendredi, car on croyait que les bébés prématurés avaient plus de chances de devenir fous. Et le vendredi, c'est parce que c'est le jour consacré au rite de superstition. Et si on est un agité du bocal, on peut aussi très bien être un peu à l'ouest, être un peu perdu, peut-être parce qu'on a perdu sa boussole, ou alors être dehors comme un balcon, comme on dit un vénitien, fuori come un balcone. Voilà pour ce petit tour dans la folie, dans le langage, mais peut-être que vous en avez d'autres à ajouter.
2: Zinzin ?
1: Ouais, zinzin, ça fait rire aussi.
2: Un petit vélo dans la tête ?
1: Ah ouais, du coup, on revient au rouage.
3: Oui, et puis loco. Le pet au casque. Ouais.
0: Être perché. Ah
1: ouais. Ouais, être perché, j'aime beaucoup ça. Mmh. Je me vois une personne perchée sur un gradin comme ça.
3: Mais parce que le fou prend de la hauteur pour voir le monde.
1: Oui, j'avoue.
3: C'est pour ça qu'il est perché.
1: C'est vrai.
2: Bon, ah, super. Il y a aussi avoir un petit poids dans la tête.
1: Mmh. Un petit poids comme les légumes ?
2: Oui.
1: Ah ouais.
3: Oui, mais ça, ça veut dire qu'il a la cervelle toute petite. Mais c'est pas... Je pense pas que c'est lié à la folie, c'est plutôt lié à la tête vide.
1: Après, bêtise,
3: t'as un petit poids, t'as une cervelle de moineau, c'est pas la folie, ça c'est la déficience.
1: Mais après aussi, c'est par exemple on dit être dément aussi pour dire. Oui, mais oui. Mais en fait, ça renvoie encore une fois un peu à la maladie mentale, je pense.
0: Oui, voilà, la démence, c'est plus la pathologie, là, je pense.
3: Oui, ou une folie.
2: Ça rentre dans la folie.
3: Sérieuse.
1: Voilà, donc on est tous un peu cinglés ce soir. Cinglés aussi, ça m'a fait beaucoup rire.
3: Ah oui, cinglés.

0: Barré, on dit.
1: Barré aussi, j'aime beaucoup.
2: Barré, ouais.
1: Parce qu'après, on dit aussi je me barre. Donc, je me barre pour être barré. C'est rigolo. Mmh. Et est-ce que tu veux reprendre un film, Doumé ?
2: Alors, je peux avoir ça, oui. On va dire que... Ouais, celui-là, tiens, il est intéressant aussi. Alors, encore un film qui rentre au Panthéon de la folie. C'est le film de Martin Scorsese, grand réalisateur, et sort en 76, je ne dis pas le titre, hein, dans le rôle principal Robert De Niro, l'acteur fétiche de Scorsese. C'est l'histoire de Travis, joué par donc Robert De Niro. Alors, de retour de la guerre du Vietnam, Travis est engagé dans une compagnie de taxi. Très vite, la déprime s'installe, New York la nuit, une jungle qui réveille chez lui tous les traumatismes, hein. Toutes les obsessions en lui, la révolte gronde, il en veut au monde entier. Sa rencontre avec une très jeune prostituée va tout faire basculer, le fauve est lâché, et il ira jusqu'au bout dans la folie. Voilà, pour dire un peu, c'est du Martin Scorsese, hein. Ce n'est pas du Bisounours.
1: Ah, je vois que Nico est prêt à répondre là.
2: Ah ouais ?
3: Ouais, c'est Olivia, elle m'a laissé des consignes. Vol au-dessus d'un nid de coucou.
2: Oui, c'est... Oh là là, mais écoute, on va lui acheter. Hein.
4: Mais non,
2: elle est bloquée avec le vol.
4: C'est Forrest Gump.
2: Forrest Gump.
1: Quoique, ça pourrait rentrer dans.
2: Non, parce que Forrest Gump, c'est tranquillou, Forrest Gump.
4: Bah oui, mais
5: là, je dirais.
2: Là, le mec, tu as une idée ?
5: Moi, je l'ai. Enfin, je l'ai. Non, je suis pas sûr de l'avoir, mais. Et je dirais Taxi Driver.
1: Non, mais c'est pas mal.
2: Pile poil.
6: You're talking to me ?
2: Oui, en plus, cette phrase-là, elle est connue, en plus. C'est exactement ça.
1: Attends, Alex, je pense que t'avais une idée aussi.
5: Talking to me, c'est pas Scarface plutôt ?
2: Non, c'est, non, c'est Taxi Driver. Oui, je crois. Hein.
7: Juste anecdote, à ma fille, j'y faisais le jeu d'acteur en pleurant. Alors ça faisait You're talking to me. Ça marchait à chaque fois. Bon, maintenant ça marche plus parce que ma fille est pas en face. Mais voilà. Bon.
5: Merci.
2: Donc voilà, c'est donc ça. Hein,
1: c'est quoi?
2: C'est Taxi Driver, ouais.
1: Ah, mais je pensais que c'était un autre réalisateur. Mais
2: non. Non. Alors je disais donc que c'est pas du Bisounours. Hein, les fans de ce réalisateur savent de quoi nous parlons. Un peu à la Quentin Tarantino, hein. Voilà donc pour Taxi Driver, film très violent, en plein milieu des années 70. Voilà, c'était mon dernier quiz.
1: C'était pour terminer vraiment en légèreté.
2: Tu crois que c'est léger, là ?
1: Je sais pas, parce que
2: le mec, il est cintré. Hein. Tout ça à cause de la guerre. La guerre du Vietnam.
5: Il y a le balcony.
4: Ouais. Mais finalement, ouais, c'est ça, elle a aussi
1: il est dehors dans
4: gueule.
1: Le balcon.
2: Forrest Gump, ouais.
4: C'est la guerre du Vietnam. C'est pour ça, c'est à cause du retour de la guerre du Vietnam que j'ai dit ça.
2: Ça a fait, bien sûr, ça a fait du dégât, quand même.
4: Et puis c'est...
2: Et ça continue, d'ailleurs. Ça fait du dégât. C'est d'actualité. Ouais.
1: Et d'ailleurs, non,
2: malheureusement.
4: C'est vrai que lui, il s'en est mieux sorti, Forrest Gump, parce qu'il était déjà cintré avant de partir.
2: Oui, donc il ne s'est pas trop rendu compte, finalement. Non,
1: voilà. Sur Forrest Gump, moi je me souviens encore la citation, bon elle est connue, c'est la vie c'est comme une boîte de chocolat, tu sais jamais ce qui t'arrive.
2: Super grande phrase
5: dans Forrest Gump, lui il devient pas fou, mais c'est son capitaine qui perd les jambes qui devient fou.
2: Exact.
5: Le capitaine Dan, non, je sais plus comment il s'appelle. Voilà, mais
1: je sais plus non plus.
5: Il y a son capitaine qui lui devient fou suite
4: mais
5: à la guerre.
4: Lui il peut pas devenir fou, il l'était déjà.
5: Mais oui, il était, mais lui il le vit bien.
4: Et oui, et il s'en sort plutôt pas mal.
5: Allez, Quentin.
8: Et pour ceux qui aiment lire au lieu de regarder des images, dans La Tâche aussi de Philip Roth, il y a une partie qui exprime la folie aussi par rapport à la guerre du Vietnam. Mmh. Et un autre film, Birdie aussi.
2: Birdie, oui, exact. J'ai pas pu tous les relever parce que sinon on est là jusqu'à minuit.
8: Des fois, on peut même pas tous les regarder.
2: Mais c'est vrai, oui, on les a vus quand même au moins une fois. Enfin, autour de la table, je pense que...
1: Bah moi, j'avais pas vu Taxi Driver. J'avoue, j'ai un trou. Oui. J'ai des trous dans ma culture cinématographique, mais heureusement, t'es là pour les combler.
2: Oh, non, et encore, je connais qu'une centième des films. Enfin, voilà, quoi. C'est surtout les films qui m'ont marqué dans mon enfance, adolescence, et... Voilà, parce que j'assure que j'en oublie plein, hein, Coran.
1: Oui.
4: Oh, ben oui, si on exploite les Buñuel,
2: voilà.
4: Les Bergman, il y en a eu des
2: films très, très choquants, hein. Salaud, Les 120 jours de Sodome.

0: Ouais. Tu disais qu'on pourrait rester jusqu'à minuit, mais je pense qu'on va continuer quand même pour arriver presque à la fin.
1: Oui.
0: Et donc, Nico, tu as une musique, peut-être une musique de film ou peut-être pas?
2: J'ai un morceau qui s'appelle C'est la folie, mais on pourrait terminer avec le morceau d'Emile. Il a amené un morceau.
0: Oui, c'est vrai.
3: Je vous propose c'est un morceau du groupe suédois First Kit Head.

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1: C'était First Kit Aid, My Silver Lining, une musique qui nous est choisie par Emilien ce soir pour cette émission à voix haute autour de la folie. Donc merci Emilien pour ce choix. Et tu nous as aussi préparé un texte.
2: Bon, allez, je me lance. Ce soir, on parle des têtes qui marchent mal, des cerveaux qui déconnent, de l'étrange. Alors il y a les fous, on les imagine spectaculaires, qui crient, qui gesticulent, le regard profond. Mais moi, je voulais vous parler des discrets, des repliés, des mélancoliques, des renfermés, ceux qui n'arrivent plus à être avec le monde et eux-mêmes, ceux qui ne savent plus qui ils sont et ce qu'ils veulent. Il y a aussi ceux qui picolent trop ou qui s'enfument pour échapper à un quelque chose sur lequel ils ne mettent pas de mots. Et puis, on pourrait aussi penser aux toqués, aux angoissés, aux nerveux, aux psychorigides. Mais bon, l'idée n'est pas de faire une liste exhaustive. Qui sont-ils en fait?

0: Eh bien, peut-être c'est votre mère, votre frère, votre fils, une collègue, un ami, peut-être un voisin. Qui sait ? Peut-être vous-même. Du moins, vous-même à une certaine période de votre vie. Et finalement, vous avez repris pied, retrouvé votre chemin. Moi, toute mon adolescence a été un calvaire. Angoisse, peur. Aujourd'hui, je me sens heureux, solide. Souvent, je parle avec des amis, je me dis, mais j'ai jamais été aussi heureux de ma vie. De près ou de loin, on est tous concernés par ces problèmes de santé. Mais dans le fond, soit on n'en parle pas, soit on fait comme si c'était quelque chose de lointain qui concernait les autres. Si je regarde autour de moi, que je suis attentif, je vois des collègues en arrêt de travail qui sont en souffrance. Un vieux copain à qui on se téléphone tous les mois, qui pétait la forme il y a 3 ans et qui est maintenant au fond du trou après un décès et une séparation. Un de mes meilleurs amis qui traîne un mal-être qui le rattrape tous les 6 mois. Pour ces personnes qui vivent ces périodes difficiles, se rajoute souvent à la souffrance qu'elles vivent l'incompréhension des autres, la peur, le rejet. Finalement, on n'a pas trop envie d'en entendre parler. On n'est pas très patient, ça nous renvoie à nous-mêmes parfois. Comment tenter de se réparer quand être mal est un tabou autour de soi? Il y a ceux qui, malgré tous les conseils ou les tentatives de leur entourage, vont toujours aussi mal. On ne comprend pas pour quelles raisons ils vont encore mal. C'est l'enjeu pour beaucoup de personnes. Une piste serait peut-être de créer un espace sécurisé autour de ces personnes. Les reconnaître, chercher à les comprendre et surtout ne pas les envahir d'injonctions. Leur laisser un espace dans lequel ils pourraient au moins vivre peut-être librement leurs émotions. Je dédie ma chronique à tous ceux qui vivent ces souffrances et leurs proches. Je leur dis qu'après la tempête, le calme reviendra. Qu'en ce bas monde, il existe des âmes bienveillantes et que tout le monde a le droit d'être aidé et être en paix avec la vie. Et enfin, qu'après la souffrance, vient la résilience. Merci.
1: Magnifique.
2: Merci beaucoup, Emilien. C'est très touchant, très politique aussi. Et
3: c'est aussi très réel.
0: Voilà, j'ai parlé, bon, c'est peut-être moins folie, mais je voulais que ce soit aussi un message d'espoir un peu. Enfin, c'est-à-dire que, voilà, je pense que ça nous concerne tous, il faut en parler, il ne faut pas en avoir honte. Et je pense que c'est aussi ce qui s'est passé ce soir. Chacun a donné un peu de soi et moi, ça m'a fait vraiment beaucoup de bien d'entendre tout le monde.
4: Un peu de soi et de sa folie.
0: Et oui, c'est ça. C'est la folie, mais c'est aussi ce que je voulais un peu dire aussi dans ma chronique, ça ressort moins, mais c'est l'idée que ben, je parlais que même moi, j'ai pu traverser ça. Et je pense que c'est aussi ce qui amène ma sensibilité à ça aujourd'hui. C'est-à-dire que on est attentif à ça. Et la résilience dont je parle à la fin, c'est l'idée que finalement, par la reconstruction, on rebâtit l'édifice, c'est plus solide et on est capable de plus belles choses encore. C'est pas des blessures qui nous détruisent, c'est des blessures qui peuvent aussi nous élever, quoi.
2: Oui, de toute
0: Mais
2: façon.
0: Déjà, ouais. Voilà.
2: On apprend qu'avec l'expérience et puis aussi tout ce que tu dis fait penser par exemple à l'art japonais, je sais plus comment on dit, mais des vases brisés qu'après on recolle avec une colle dorée et qui sont encore plus beaux après, et en fait c'est quelque chose que voilà qui rend l'image de voilà quelque chose de cassé qui après devient quelque chose de nouveau, de plus beau.
5: Moi ça me fait penser à une phrase que j'ai écrite, l'endroit en vous où passe la lumière est la faille. Ou la faille en vous est l'endroit où passe la lumière. Ça peut se prendre dans les deux.
0: Pas mal.
2: Ouais. Ouais. Et je pense que Leonard Cohen avait écrit quelque chose d'un peu pareil aussi. Mais en tout cas, ça tombe bien parce que tu avais un autre texte à nous partager, Quentin.
5: Voilà, un peu sur ça, la difficulté de vivre avec l'envie justement de vivre et puis en même temps, de l'autre côté, la volonté de se conformer. Je suis l'esclave, mon rire. D'un absurde héros, relance acide. Je suis la mélancolie, remettre ça. Je suis l'esclave, j'hésite. C'est long, tranquille et peuplé. Son liquide, parfum opulent. Je suis le fragile, renaître. Le bourgeois, contempler. Le masque, je me regarde. Ne sachant pas où je vais, sachant que je n'irai pas. Je suis l'esclave, ma chair. Je tricote, j'avilis. L'ennui, la lumière. Je suis l'esclave, ma fuite. Je demande asile. C'est long, intranquille, encombré. Le café au milieu des oblongues obliques. La nuit monstre du jour calme. Ses ongles dans le blanc de mes yeux, si longtemps je ne vois rien. Je suis lueur, éclat furtif et symbole. La tête dans les nuages, tout au fond du volcan éruptif.
2: Merci beaucoup, Quentin.
0: Merci.

0: Si, c'est joli aussi. Mmh.
1: Et Dominique, tu avais un autre texte pour enchaîner.
2: Ouais. Alors, je le retrouvais
1: dans ton carnet un peu bordélique.
2: Mon joli carnet. Sur la folie d'amour. Voilà. Au plus profond de moi, je sens à ton contact, à ta vue ravissante, à ton odeur discrète, qui ajoute à ta voix, douce, voilà le trac, qui complète nos échanges intimes murmurés. Pour le coup, je ne suis rien d'autre que passion, obnubilée un jour par tes propos fiévreux. Imaginé sans doute dans un rêve cotonneux, tu serais pour mon bien la pomme, la tentation.
1: Et Marie-Vonne, tu voulais conclure avec une dernière citation que tu as collectée.
0: Alors j'ai une petite phrase et une citation. Donc la petite phrase, elle est à l'intention de toutes ces personnes qui se lancent dans des nouvelles choses et qui sont un peu montrées du doigt, présentées comme choses folles, comprises comme ça. Et donc cette petite phrase, c'est à 10 ans de distance, une folie peut devenir une raison. Et c'est très souvent ce qu'on voit dans la vie courante. Mmh. Donc il y a beaucoup de personnes qui sont mises en difficulté sur cette originalité qui est connotée un peu comme folie douce, mais qui fait son chemin et qui finit par s'ancrer.
1: Et comme quoi il faut croire aussi aux folies.
0: Voilà, et donc il y a des folies constructives.
1: Oui, et est-ce qu'on peut dire que Radio Larzac, c'est un peu une folie constructive?
0: Absolument, et j'invite...
1: D'ailleurs, elle a 20 ans.
0: Oui, et j'invite toutes ces personnes qui n'osent pas présenter leur folie à accepter et à rentrer dans leur jolie, douce et merveilleuse folie qui sont certainement un clin d'œil pour un futur meilleur.
1: Oui, tout à fait.
0: Et c'est le printemps, donc on vient juste de rentrer dans le printemps et il y a un autre type de folie qui est pour les jardiniers, qui concerne vraiment les
1: gens de la table.
0: Ouais, les jardiniers, les jardinières, c'est ce besoin, cette envie, cette non retenue à creuser, fouiller, ne laisser nulle place où la main passe et repasse dans les jardins. Cette envie incontrôlable de semer,
3: d'être trop pressé, d'y aller tout le temps, de trop vouloir travailler.
0: Ouais, c'est un petit truc un peu particulier dans le cerveau.
1: Oui, alors Quentin, tu me fais signe que tu as encore un texte. J'ai l'impression que c'est... Non, on va jamais terminer cette
3: marathon.
1: Soirée.
4: Ouais, non, ça peut être bien pour finir en plus, parce que la fin est une bonne fin. Et c'est dans un texte que j'ai écrit en collaboration et qui est actuellement soumis à édition, qui s'appelle Les sons du silence. Et c'est une partie qui se rapporte aussi un petit peu à la folie. Je vous lis ça. Il y a les oiseaux, surtout les mouettes avec leurs cris perçants, saccadés, tripartites. Et j'en ai besoin d'une dose quand ça fait longtemps que je les ai pas entendus. La mer avec un gros bateau, tranquille, la mer pas agitée du tout. Dedans le machin plein de containers, du genre qui peut chier paisiblement dans les flots, car elle transporte de quoi satisfaire la moindre pulsion, le moindre désir. Et peu importe si les poissons en ont aussi, puisque ce sont des poissons. Comme une mouette, je rigole. Du haut, j'envoie des messages à celle du bas, sans aucune plainte stérile, sans la volonté de convaincre. Seuls les yeux encore plus hauts du monde me percent de toutes parts et ça me donne le vertige, les jambes tremblantes, je me recule. Chancelante, elle se peint dans le vent, emplie d'aiguilles et de sève, décidant de l'odeur en esquissant les contours de rocs heureux, suspendus entre le vide et la félicité. À l'extrême limite de la folie et du néant, deux derniers pétales d'une marguerite effleurée, deux dernières friandises. À partager, disent les adultes, le mode d'emploi précise à injecter directement dans la veine porte. Veine, de nouveau la mer, le grand plan solitaire, de nouveau le brise-lame et les larmes de mer sur les châteaux de sable. Derrière la vitre, l'envie et le délire s'y prochent. Je m'éloigne, la mer clapote. Elle s'enfonce dans le rouge vif, au-delà des lumières des phares qui projettent, et souffle le vent sur les braises encore chaudes de la nuit, et gonfle les voiles dans l'humidité qui se mêle à la peau, prémisse d'un nouveau printemps automnal, d'une nouvelle aube, soleil, délicate, bleu argenté de prime abord, puis éclatant de rose et d'ocre, de pourpre. Demain se lève.
1: Merci beaucoup, Quentin. Ça fait un peu écho à ce que t'as dit, Marie-Vonne, de la folie du vivant. Et sur cette belle esprit.
0: Folie du vivant, changeante et très
1: et
0: vivante.
1: Toujours qui se renouvelle, en fait.
0: Ouais.
1: Et donc, sur cette belle phrase, cette belle réflexion, je pense qu'on peut dire qu'on est enfin arrivé à la conclusion de cette émission à voix haute, donc autour de la folie. Il y en aura d'autres, j'espère. Mais en tout cas, merci beaucoup à toutes celles et ceux qui sont venus ce soir passer dire un petit mot, un petit texte dans le studio. Donc, Olivia, Séverine, Delphine, Émilien, Marie-Vonne, Quentin, Dominique, Richard, Doumé, Gabi. Et puis aussi, merci beaucoup à Nico et à Alex aussi.
0: Et merci à Sophia.
1: Merci. Et donc voilà, je pense, Nico, tu peux enfin rentrer.
5: C'est vrai, on emballe. J'ai un morceau qui va bien pour terminer. C'est encore Zwinkels, hein, désolé. C'est toujours l'album bon pour l'asile. Et le morceau s'appelle Le plancher m'appelle. Ça fait vraiment fin de soirée. Bon, c'est un peu lié à la dope, mais il y a un certain grain de folie chez ces gars-là. À la prochaine.
1: À la prochaine.
0: Bye bye.
1: Et bonne continuation. Merci. Sur Radio Larzac.

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1: Ah, c'est trop tard, c'est fini l'album. Ah, mais c'est super.
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1: Universel, bonsoir, 18h ici à Paris.
2: Nicolas Brousse.
1: 160 millions d'électeurs appelés aux urnes au Brésil, c'est une grosse journée d'élection avec des législatives, mais aussi et surtout la présidentielle qui va se jouer entre le sortant de gauche, Lula, et son rival de droite, Flavio Bolsonaro. Nous serons devant un bureau de vote. La Lettonie, elle, a déjà voté et va rester pro-européenne et pro-ukrainienne. La liste du Premier ministre sortant enregistre la victoire la plus importante aux législatives depuis que cette ex-république soviétique a retrouvé son indépendance en 1991. Du gasoil pour Libreville, la cargaison est en train d'être déchargée pour répondre à la pénurie de carburant dans la capitale du Gabon, pays pourtant producteur et raffineur de pétrole. Les Brésiliens sont donc appelés aux urnes ce dimanche pour choisir leurs députés et leur président pour la magistrature suprême. Une chose est sûre, cela se joue entre l'actuel président Lula de gauche et le fils de l'ancien président d'extrême droite, Jair Bolsonaro. Son fils s'appelle Flavio, tous les opposent et pourtant le scrutin s'annonce très serré. Reportage de notre correspondante à Rio, Sarah Cosolino.
3: Le quartier de Botafogo est à l'image du Brésil, coupé en deux. Rita espère éliminer le candidat de gauche dès le premier tour.
4: Pour la présidence, je peux vous garantir que je ne voterai pas Lula. En quatre ans, la politique s'est largement dégradée. Je crois qu'on peut faire de meilleurs choix.
3: Elle ne nomme pas directement son candidat, Flavio Bolsonaro. À côté d'elle, plusieurs électeurs arrivent en groupe, tous habillés en rouge, aux couleurs du Parti des travailleurs de Lula. Lucimar est maîtresse d'école dans une favela voisine.
5: Je vote pour que les politiques publiques aient un impact sur notre société, pour plus d'égalité. Et je pense que seule la politique du président Lula va dans ce sens.
3: Mais certains rejettent les deux camps. Junior, avocat de 50 ans, a décidé de voter nul.
6: Le président actuel a passé 2 ans en prison. L'autre, son père, a été condamné à 27 ans de prison. Tous des voleurs. Pendant ce temps-là, le peuple a faim. Il manque de médicaments, de tout.

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1: Un ras-le-bol généralisé qui devrait peser lourdement sur ces élections les plus polarisées de l'histoire du pays. Sarah Cozzolino, Rio de Janeiro, RFI.
2: Les électeurs peuvent voter jusqu'à 17h au Brésil, 22h heure française. Et pour en savoir plus, je vous renvoie sur l'émission géopolitique d'hier, écoutable quand vous le voulez sur RFI.fr et notre application RFI Pure Radio. Son nom est Jay Clayton, il est le patron du renseignement américain. Il devient aujourd'hui également le nouveau référent de l'administration Trump pour l'intelligence artificielle, dont le président américain est un fervent partisan. Mais cette nomination témoigne tout de même d'une nouvelle prise en considération des risques de l'IA. Jay Clayton est en effet certes en phase avec la doctrine de la Maison-Blanche, selon laquelle le développement de l'IA Made in USA doit être poursuivi à pleine vitesse pour ne pas être dépassé par la Chine. Mais il est apprécié de nombreux élus pour sa retenue et sa réputation de facilitateur pragmatique que lui ont valu ses postes précédents. Le commandant de bord indien du vol Fly Dubai qui a sauvé l'avion et ses occupants en ouvrant la porte du cockpit alors même qu'il était sévèrement blessé suite à l'attaque de son copilote sera prochainement reçu en Israël. Hier, le premier ministre israélien Benjamin Netanyahou l'a invité pour le remercier d'avoir sauvé les passagers israéliens de l'avion. Mais aujourd'hui encore, beaucoup de questions se posent à propos de cette attaque qui a eu lieu mercredi et qui a depuis été qualifiée de terroriste, car selon les premiers éléments de l'enquête, le copilote était connu et signalé pour radicalisation. Comment a-t-il donc pu être recruté par la compagnie Fly Dubai, qui plus est pour des vols vers la sensible destination qui est Israël ? Xavier Tittelmann est spécialiste en aéronautique et en défense. Il s'en étonne. En revanche, la présence d'une hache dans le cockpit de pilotage dont s'est servi l'assaillant est tout à fait normale et il explique pourquoi.
3: Les pilotes passent à la sécurité, leurs coupons leur sont retirés. Mais c'est vrai que dans le cockpit, il y a une hache pour pouvoir, en cas d'incendie, pour pouvoir évacuer en creusant une sorte de trou dans le cockpit. Donc il y a des armes à bord. Donc c'est une question d'être capable d'identifier ces personnes. Quand il y a des feux rouges, quand il y a des situations dangereuses, quand il y a des personnes qui sont identifiées, elles doivent perdre leur capacité à accéder au cockpit d'un avion. Ce pilote avait déjà été renvoyé d'une compagnie pour son islamisme qui était déjà avéré. Et malgré ça, il a réussi à se faire recruter et ensuite mis sur des vols à destination d'Israël. Donc tous les voyants étaient au rouge. Et là, très clairement, c'est la compagnie aérienne qui n'a pas fait son travail. Mais les procédures de sécurité, la présence de cette hache dans le cockpit, je veux dire, elle est normale et heureusement qu'il y en a parce que ça peut sauver des vies.
2: Le président yéménite, dont le gouvernement est soutenu par l'Arabie Saoudite, annonce le lancement d'une vaste opération militaire contre les rebelles houthis pro-iraniens visant à reprendre le contrôle des territoires qu'ils occupent au Yémen. Mais de leur côté, les houthis annoncent avoir lancé dans le même temps des drones et des missiles balistiques sur des sites d'Aramco, la compagnie pétrolière nationale saoudienne, et ils encerclent ce dimanche la grande ville stratégique de Taiz au sud-ouest du Yémen. Au chapitre européen, en Lettonie, victoire écrasante aux législatives d'hier du parti pro-Europe au pouvoir. La guerre en Ukraine menée par la Russie voisine n'est pas pour rien dans le choix des électeurs de cet État balte d'1,8 million âmes. Et pourtant, le Premier ministre sortant va devoir composer avec une poussée des populistes et des souverainistes, ce qui ne devrait tout de même pas l'empêcher de garder le cap à l'ouest, Marine de la Moissonnière.
4: Listuni, le parti centriste de l'homme d'affaires Andris Kulbergs, décroche 42 des 100 sièges de la seule chambre qui compose le Parlement letton, un score inédit depuis 1990 et l'indépendance de cette ex-république soviétique, mais un résultat qui oblige le Premier ministre sortant en poste depuis mai dernier seulement à nouer des alliances pour obtenir la majorité et pouvoir gouverner. La campagne électorale a été dominée par les inquiétudes concernant le coût de la vie, le déclin démographique, la santé et la guerre entre l'Ukraine et la Russie voisine, ce qui s'est traduit dans les urnes par une percée des conservateurs. Deux formations populistes, une qui s'inspire du courant MAGA américain, l'autre qui est pro-russe, et bien ces deux formations sont arrivées deuxième et troisième du scrutin. Mais ce pays balte ne devrait pas modifier sa ligne pro-européenne et pro-ukrainienne. Membre de l'OTAN et de l'Union européenne depuis 2004, la Lettonie considère la Russie comme sa principale menace stratégique et a fortement augmenté ses dépenses de défense à près de 5% du PIB.
2: Dossier suivi par Marine de la Moissonnière. En France, après une pause le temps du week-end, le ministre de l'Éducation nationale estime que comme vendredi, entre 400 et 500 lycées suspendront les cours demain, lundi, au moins partiellement, en raison de conditions de sécurité non remplies, soit pour des raisons matérielles avec des lycées endommagés,

0: soit parce que des personnels ont été directement visés. C'est le cas de 78 d'entre eux, selon Édouard Geffray. Car pendant cette mobilisation lycéenne, il y a eu plusieurs cas de violence contre des membres de l'éducation nationale, donc, mais aussi contre des manifestants et des policiers. Ainsi, à Belfort, deux lycéens, 15 et 17 ans, sont placés en garde à vue ce dimanche pour avoir participé au passage à tabac d'un policier. Mais l'un des deux suspects a lui-même déposé plainte pour tentative de meurtre. La mobilisation des lycéens qui réclament plus de moyens pour étudier dans de meilleures conditions devrait connaître son acte 3 après-demain mardi. L'actualité africaine marquée au Gabon par les pénuries de gasoil depuis une semaine, notamment à Libreville, ce devrait être bientôt de l'histoire ancienne. Un navire rempli du précieux carburant importé est arrivé la nuit dernière, déchargement toujours en cours. Les premières livraisons ont commencé en fin de matinée dans la capitale. Le message visiblement est passé, cohu devant les stations-service approvisionnées. Mais si vous nous écoutez et que vous avez encore du carburant, pas de précipitation pour faire le plein. Thibaut Gaël Idoumi, directeur général du secteur aval du pétrole et du gaz, promet que d'ici mardi, la situation sera revenue à la normale à Libreville comme dans le reste du pays.
1: Vous savez que depuis la guerre de l'Iran, tous les pays s'approvisionnent quasiment sur le même marché. Le bateau a pris du retard suite aux différentes contraintes logistiques. C'est ce bateau qui est arrivé ce matin. Nous avons passé la nuit ici pour voir les conditions de dépotage et les conditions de transport qui vont nous amener les produits en station-service.
2: Est-ce que ça veut dire que le Gabon n'a pas suffisamment de réserves pour prévenir ce genre d'incident?
1: C'est simplement à cause de la situation de la pénurie qu'on a constaté. Mais habituellement, ces conditions sont souvent gérées des bonnes normes. On rassure les consommateurs que le produit est bien là au niveau de la SGPP. Toutes les stations-service seront approvisionnées à Libreville et aussi à l'intérieur du pays. Il y a les wagons citernes qui sont là, qui sont en train de se faire remplir. Donc les consommateurs peuvent être rassurés, éviter les files d'attente dans les stations-service. La situation va redevenir normalement comme elle a été par les jours passés. Le ministère du Pétrole a pris toutes les mesures nécessaires pour pouvoir garantir l'approvisionnement des produits pétroliers en République gabonaise.
0: Des propos recueillis par notre correspondant à Libreville, Yves-Laurent Goma. Au Sénégal, pluie d'hommage après le décès de l'écrivain et haut fonctionnaire cher Amidou Kane. Il s'est éteint cette nuit à Dakar à l'âge de 98 ans. Nous lui rendrons hommage nous-mêmes dans le prochain journal, c'est-à-dire dans pile 50 minutes, puisque tout de suite, c'est Mondial Sport. Merci d'écouter RFI.
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Auditeur, auditrice, bienvenue pour une carte postale sonore originale, puisque je vous propose de vous amener dans une grotte confidentielle. Nous venons juste de quitter la route nationale. Commençons à gravir une petite colline, un sentier forestier, avant d'arriver à la porte d'entrée de cette grotte. Soyez prêts pour cette expérience.

0: voici parvenus à l'entrée de la grotte. Ici, le micro est dirigé vers l'extérieur. Quelques pas encore. Une grande salle constituée
1: par une voûte calcaire
0: vous accueille.

les Pyrénées du dessous. Celle qui se découvre. Peut-être pour les initiés. Joyaux. Minéral. Caché.

la salle. Et l'acoustique. Au fond de cette salle, le mystère des montagnes.

voici, à présent, dans la véritable entrée de la grotte. Ici, des petites gouttelettes d'eau s'écoulent, mais avec le froid de l'hiver, cela formait des stalactites de glace. On n'ose les casser, tellement que, à la lueur de nos frontales, la glace brille. Et vous entendez, peut-être, avec vos oreilles aguerries, ces gouttelettes d'eau. Elles prennent le temps. Et ici, le temps est immuable.

0: tu l'as découverte? Comment cette grotte?
1: C'est un ami qui me l'a fait découvrir, ouais. Et depuis, j'y suis allé au moins 15 fois.
0: Et pourquoi?
1: Comme ça, pour découvrir des choses, des grottes. J'avais jamais découvert avant, donc c'était intéressant. Et celle-ci, elle est magnifique. Et je la connais par cœur presque maintenant. Alors, tout ce que je sais, voilà, tout ce que je sais, les circuits, tout ça, ouais. C'est comme si j'allais de ma cuisine dans mon garage, tellement je la connais.
0: Ouais. Qu'est-ce que ça t'évoque?
1: C'est comme si on partait à l'aventure, tu vois. C'est l'aventure, on est tout seul. Puis c'est silencieux, ça fait du bien.
0: Oui. D'ailleurs, écoutez. Écoutez ces gouttelettes d'eau qui s'écrasent sur le sol.

0: Quelle acoustique
1: exceptionnelle. C'est le silence réverbérant. Face à moi, des concrétions qui ont des milliers, peut-être des millions d'années. Comme le soulignait Florian, à chaque pas, c'est une nouvelle découverte. Un monde différent. Un nouveau monde qui s'offre à vous.

voit pas, mais on les entend. Plus précisément, je me dirige en fonction de mes oreilles.

0: Alors, tu m'as dit une très belle phrase tout à l'heure, que le chemin ne mène à rien, mais...
1: Oui, il y a souvent des cul-de-sac, mais souvent on découvre des petites pépites. Et c'est comme ça, en découvrant des cul-de-sac aussi, qu'on se renforce sur l'idée de l'itinéraire à prendre. Donc on se dit en fait, parce que des fois c'est des raccourcis, des fois c'est des raccourcis qu'on prend qui remènent à d'autres salles qu'on connaissait. Mais c'est assez vaste, hein, finalement.
0: Sans carte, tu as exploré cul-de-sac, salle après salle, afin de cartographier dans ta mémoire, dans ta tête, l'itinéraire, c'est cela ?
1: C'est exactement ça, ouais. Comme ça, maintenant, je l'ai de tête et je sais que... Et après, quand on les prend à l'envers, on a l'impression qu'on se perd, hein, quand même. On perd encore des notions. Après, on se retrouve facilement, quand même.
0: Oui, donc, c'est vraiment dans la tradition des pionniers et de la découverte.
1: Ouais, c'est ça.
0: Mais au-delà de l'aventure, c'est quoi que tu recherches lorsque tu trouves cette salle? Moi, je la trouve extraordinaire. C'est ça, c'est la beauté.
1: Ouais, c'est la beauté. Parce qu'on lève la tête, on voit plein de choses extraordinaires. Et chaque salle sont un peu différentes. On a l'impression qu'à chaque fois, on découvre des choses différentes. Et c'est ça qui est magnifique.
0: Tout à fait, ouais. Oh. Et puis, cette sensation... Alors déjà, en montagne, les Pyrénées d'en haut, c'est la solitude. Mais alors là, c'est encore... C'est la solitude absolue, quoi. C'est géant. Alors, auditeur, auditrice... Voilà, que vos oreilles continuent à être éblouies à l'écoute de la nature, qu'il faut respecter, attention. Hein. Les grottes sont des milieux très fragiles. On a même vu une chauve-souris.

Qu'est-ce qui fait là, ça fait peut-être, je sais pas, 100 mètres qu'on parcourt la galerie, on voit une branche d'arbre.

0: Qu'est-ce qu'il fait, là?
1: Eh, bonne question. Des fois, on découvre des mystères, ici.
0: Ouais, ou peut-être que ce sont des gens qui ont bivouaqué. Oh, oui, si. Oh, il y a même des... Ce qu'il ne faut pas faire, il y a même des marques, là. Ouais.

0: à des sonorités. C'est, ça, c'est la première fois que je m'en rends compte. La roche a des sonorités. Elle est friable et il y a des petites stalactites et stalagmites qui se forment. C'est fragile. C'est fragile et précieux. Mystérieux. Et envoûtant. Totalement envoûtant. Ah, là, je fais un petit passage. Un petit passage étroit. Allez, je passe la même avec le micro. Un petit pas d'escalade. Là, je dois. Ah, peut-être pas. Peut-être pas.
1: Passe par les gros rochers.
0: Par les gros rochers.
1: Ouais, c'est plus simple.
0: Bon, c'est bon. La spéléo, c'est aussi une expérience physique et sensorielle. Autant physique que sensorielle.

0: comprends. Quelle salle immense.
1: C'est accidenté. Il y a des reliefs. Ça monte, ça descend. Et là, je peux vous dire que la montée, elle est plus droite. On ne peut pas s'imaginer qu'à l'extérieur, il existe des réseaux souterrains aussi vastes.

Petit passage d'une vasque d'eau souterraine. On trouve des chauves-souris et des araignées. Alors ici, c'est l'araignée sauteuse. Donc imaginez, on marche depuis plus d'une demi-heure dans cette grotte. On est au fin fond, sous terre. Et pourtant, la vie y est présente. Bloc de rocher. Métamorphosé. Par l'érosion. Géométrique, chimérique, qui apparaissent à la lueur de la frontale. Et vous entendez claquer des milliers d'années. Dizaines de milliers d'années à vos oreilles. Nous avons fait un saut dans le temps, dans le passé. Et voici notre retour. Vers le futur. Votre présent.

0: Quelle expérience, Florian. Et as-tu envie d'explorer d'autres grottes?
1: Absolument, parce qu'elles sont toutes différentes. Et à chaque fois, on a l'impression de s'émerveiller de grotte en grotte.
0: Mais ce qui m'étonne, c'est que tu as toujours envie de le faire plus ou moins seul, sans carte.
1: Ouais, parce que ça fait travailler un peu le cerveau aussi.
0: Et que dirais-tu aux gens qui te disent, comme moi, quand je pars à montagne tout seul, faut jamais aller tout seul dans les grottes?
1: Bah, faut y aller, mais avec précaution.

0: Donc pour toi, il n'y a pas de danger. C'est... tu connais tes limites.
1: C'est ça. Pas trop s'aventurer là où on ne peut pas trop y aller. Il faut faire attention, prendre ses précautions. Et surtout respecter la nature et le milieu. Okay.
0: Ouais, le milieu comme on a vu, ouais, les chauves-souris, tout ça. Et lorsque tu rentres comme ça, je disais... C'est étrange, t'as l'impression que c'est un saut dans le passé. Et puis là, on sort la civilisation, on voit...
1: On voit la ville de loin.
0: Ouais, la lumière de la ville, on entend la ville. Qu'est-ce que ça te fait comme impression?
1: Je saurais pas trop quoi répondre là-dessus, à part que... Bah, on se redit qu'on va y retourner justement pour se recouper du monde peut-être.

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3: Salut tout le monde, aujourd'hui Joli Dragon vous amène dans le nord-est de la Thaïlande, en Isan, entre rizière et Mekong, à la découverte du Molam.

Cet instrument emblématique du molam, le kaen, une espèce d'hybride entre la flûte de pan et l'harmonica. On peut également nommer le fin, qui est un luth à trois ou quatre cordes, qui a fait les frisbees que vous avez entendus sur le morceau précédent. Il y a également le sor, le violon.

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et les affres de la colonisation ont fait qu'une partie du Laos s'est retrouvée rattachée à la Thaïlande, ce qui explique d'ailleurs en partie les problèmes que la Thaïlande a traversés ces dernières années.

J'ai assisté à mon premier Molam il y a un peu plus d'une dizaine d'années, invité par des amis thaï à Udon Thani. Ça se passait pas loin d'un temple bouddhiste au milieu des stupas. Le concert commence vers 6h du soir et dure quasiment toute la nuit. Ça mélange théâtre, danse et musique. Une ambiance très populaire et très alcoolisée.

Tombe à Kulon, qui est pitoulé, pour t'en aille, sauté, d'ailleurs, au lam.

Allez, un exemple de ponglang. Le ponglang est un instrument entre le xylophone et le balafon. Superbe morceau instrumental qui arrive tout de suite.

un petit point rapide sur les disques. Sanoué a sorti deux excellentes compilations, Molam Luktung. Vous avez également Sublime Frequencies qui a sorti Isan Country Grooves. Et bien sûr, le label de Mafsai, Zurangma Records, qui fait un gros travail de préservation. Allez, je me tais, j'ai presque l'impression de profaner.

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Yes, salut à toutes et à tous à l'écoute de votre radio locale préférée. C'est parti pour Melting Dub. Nous allons passer ensemble une heure à l'écoute de sons tout frais, tout fraîchement édités, du gros dub, de la grosse basse bien sûr. Et j'attaque Roots évidemment avec The Dub Surrection. L'album Heavyweight Sound System est paru et je vous propose Trapdoor to the Age of the Universe.

Trapdoor to the Age of the Universe, The Dub Surrection, à l'instant album Heavyweight Sound System. Je poursuis avec In a Midi Dub Yard et le titre Madness in Paradise, bien roots lui aussi.

Madness in Paradise, bien vrombissant, ce son de Inamidi Dub Yard. C'est à retrouver sur son Bandcamp, évidemment. Et je vous diffuse encore un morceau de Nicky Tone aujourd'hui. Return of the Jungle in Dub Volume 6 vient de paraître. Il retravaille notamment Shy FX On The Run, que voici pour vous.

Nicky Tone Dub Rework Shy FX. C'est sur l'album Return of the Jungle in Dub Volume 6 à retrouver sur le Bandcamp de Nicky Tone. Et je passe à cette production African Warriors Sound System, Ride to Sway and Dub. Un titre donc et sa version. Et je vous passe la version.

African Warriors Sound System, Righteous Dub. Sur le deux titres, Righteous Way et sa version dub, je vous le disais tout à l'heure, et découverte maintenant, pour ma part en tout cas, de l'artiste Sheldon Shepherd, Give Us Thanks, album tout frais de pure dub poetry. Il passe par plein d'ambiances différentes pour s'accompagner et il scande son texte sous plusieurs manières aussi. Hein. C'est pas du dub poète droit dans les bottes comme on avait pu connaître LKJ par exemple. Bad Boy Ratty.

The Bad Boy Ready de Sheldon Shepherd. Give a Thanks, cet album, je vous le conseille si vous aimez le dub poetry et le bon son. Je passe à Culture Dub All Stars. Big up Alex avec cette sortie Happiness All Trackers Remix. Évidemment, le Culture Dub All Stars, c'est toujours Sista Betsabe, El Fata et Guru Pop, invités donc par Alex Dub de Culture Dub. Happiness All Trackers Remix, ça booste.

Happiness, All Trackers Remix, System et Sabel, Fatal Guru Pop, Culture Dub All Stars. C'est gratos, c'est chez Culture Dub Records. Et ça, c'est sorti chez ODG, Professeur Skank meets Lassaï. Il y a donc un morceau chanté, un dub, une version avec des cuivres et un remix de ODG et Crête et Moustache. Je vous propose le Babylon Make the Rules on Scut. Professeur Skank est associé à Nicolas Platon. Ah, la trompette dans le jazz, qu'est-ce que c'est?

Professeur Skank et le trompettiste Nicolas Platon sur ce Babylon Make the Rules on Scut qui est sorti sur le label ODG Prod. Professeur Skank meets La Saille, l'album. Je poursuis dans cette vague stepper avec une production de Bar Sound, Rainforest, dans sa partie numéro 1.

Rainforest Part 1, Dub Our Sound en Melting Dub. C'est à retrouver sur Bandcamp comme ce qui va suivre. Le nouveau son de Anne Dansadub. Prenez-vous par les petits doigts et dansez Trials and Tribulations avec Kaelen Morrison et Ciaran Ryan qui sont invités, l'un au chant et l'autre au banjo, je crois. Through

Alors, fusion trad celtique dub est absolument excellente. And Dance Dub à l'instant. Trials and Tribulations avec Kaelen Morrison et Ciaran Ryan. Je poursuis avec cette publication d'Humpeter. Run Dem Dung EP avec Omar Perry. Un titre et sa version dub. Et pourtant, c'est de la bonne jungle. Voici l'original.

du lourd, ce Ram Den Dung. Dom Peter Omar Perry associé Ram Den Dung EP. Il est sorti il y a quelques semaines, je ne l'avais pas encore diffusé, le morceau Remain de Subak, annonciateur d'un album à venir. C'est déjà le deuxième single disponible chez ODG, gratos évidemment. Ici, l'invite Cassanti et la chanteuse Victoria. C'est sombre à souhait, mais c'est beau.

Illusion, ce titre qui me fait bien penser à une production en Benjamin Vaughan par exemple, Fango et Dawa Hi-Fi associés, Still Strong, l'album. Et nous approchons tranquillement de la fin de cette émission. Merci à toutes et tous pour votre présence encore et toujours à l'écoute. Et rendez-vous dans quelques instants sur internet rdwa.fr à la rubrique émission musicale Melting Dub. Si vous voulez la télécharger, écouter, choper la playlist et évidemment toutes les anciennes émissions et d'autres contenus. Je vous laisse avec un morceau bien original et barré de Skanka Muffin sur son album The First Step. Il est sombre, lui aussi, et c'est Tchernobyl. À la semaine prochaine, portez-vous bien. Ciao.

Bonjour, c'est Didier. C'est parti pour notre Quiet Moment de mai. Une émission de plus en plus écoutée, je l'espère, par tous les héros d'un jour, de Millau et d'Angleterre. Une émission écoutée fort, si possible, toujours pleine de guitares et de tous les genres, avec ses rubriques habituelles. Ses nombreuses nouveautés, ses reprises très nombreuses ce mois-ci, sa petite balade habituelle dans le monde du jazz, et malheureusement, le retour de sa rubrique nécrologique. Une émission pour passer un moment ensemble, comme avec ses amis assis. Alors je disais plutôt au coin du feu, c'est pas tout à fait vrai ces jours-ci, mais pourquoi pas accouder au bar ou sur le dance floor pour parler, pour rire, pour danser, pour penser et s'émouvoir, et surtout se réconforter tous ensemble avec moi. Pour ceux qui sont tout particulièrement attentifs aux chansons de David Bowie, vous avez dû remarquer que notre générique habituel, Heroes, n'était pas joué justement par David Bowie, mais qu'il s'agissait de la reprise de Motörhead. Très réussie, et surtout les solos de guitare exécutés par Phil Campbell, leur guitariste historique qui malheureusement vient de mourir. Alors, écoutons son talent avec un peu de recueillement.

Le Festival de Cannes vient de s'achever et sa cérémonie d'ouverture aura permis aux plus jeunes de réécouter une chanson iconique des Beatles, Get Back, repris par Théodora et Ouklou.

Question nouveauté. Un disque surnage bien au-dessus de toutes celles qui annoncent les concerts d'été. Le 8e de Kevin Morby, Little Wide Open, du folk rock, produit par un des membres de The National et par moments inspiré par Bob Dylan dans les chansons les plus longues. Et pour conclure, une magnifique pochette, vous ne pouvez pas la voir, les portes de son van ouvertes de nuit sur un champ de tournesol. Une métaphore, il me semble. Deux morceaux enchaînés qui illustrent son immense talent. Javelin, suivi par Badlands.

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0: C'est la saison des nouveautés, comme je disais, des morceaux solitaires, annonciateurs ou précurseurs des vraies nouveautés, les albums qui seront joués en concert justement cet été. Il y en aura pour tous les goûts. En premier, très attendu, le nouveau Strokes. J'ai trouvé pour vous un extrait live joué au Late Show, Falling Out of Love.
1: Performing Falling Out of Love from their upcoming album, Reality Awaits. Ladies and gentlemen, The Strokes.

0: Julian Casablanca, plus que jamais aux commandes. Bon, revenons aux autres nouveautés. Personne ne sera oublié. Pas même les octogénaires du rock qui écoutent toujours avec dévotion les Rolling Stones. In the Star, plutôt pas mal. En tout cas, impossible de ne pas le passer.
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Eh oui, vous avez dû remarquer que Patti Smith était de retour au printemps de Bourges et dans nos librairies. Bien que la nostalgie n'ait pas vraiment sa place dans cette émission, difficile d'y échapper quand on pense à elle. Comment trouver un morceau pas trop bateau pour l'évoquer ? Peut-être une de ses reprises, elle qui en a fait un album complet, le morceau des Rolling Stones que je préfère, parmi tous, sans les choristes malheureusement, mais avec Patti, Gimme Shelter.

0: reprise du mois, bien sûr. Ce n'est pas la première fois que je remarque que la musique traditionnelle américaine, l'americana, comme on dit, était plus vivace aujourd'hui que jamais. Une recherche d'authenticité, comme on dit, des artistes en profitent, plus ou moins connus. Parmi eux, j'aime tout particulièrement Rodney Crowell, 75 ans, toujours bien vivant, très classique, mais vraiment, vraiment inspiré. Before I Hung Your Picture on the Wall, c'est le second morceau que je passe de son album Airline Highway.
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D'autres artistes recherchent aussi cette authenticité comme le Graal qui vous fuit. Et semble-t-il, ce n'est pas aussi évident que ça. Faire des reprises à sa sauce, c'est peut-être la solution. Les Black Keys viennent de s'y essayer, un album entier. Tell Me You Love Me, une chanson de Frank Zappa. Oui, vous ne rêvez pas.

autre groupe reste fidèle cette fois à une certaine musique du début des années 80, la scène garage, le grunge. Ty Segall, toujours très actif, en était l'un des leaders. King Stoff jouait avec lui. Un véritable inconnu, je pense d'ailleurs que cela ne le gêne pas trop tant qu'il peut enregistrer des disques comme Mo. Starway, tout

La musique d'un autre groupe continue de planer au-dessus de la musique rock actuelle. Une influence toujours aussi prégnante, vous avez peut-être deviné, il s'agit du Velvet Underground. Penny Arcade doit sans doute s'en revendiquer. Une seconde nouveauté, tout autant confidentielle que King Tough, sauf bien sûr Amio, Regret de l'album Double Exposure.

C'est toujours difficile de préparer la fin de notre émission, cette rupture temporelle. Trouver le morceau ou l'artiste que vous ne pourrez pas oublier. Une chanson du nouvel album d'Albus Harding devrait faire l'affaire. Tout au moins, j'espère. C'est déjà son cinquième. Cette chanteuse néo-zélandaise incarne, selon moi, la nouvelle vague du folk rock. One Stop, un extrait de Train on the Island, des intonations de Joni Mitchell.

C'est le moment de se quitter avec notre rendez-vous jazz. Pas une reprise, mais un morceau identifié par Rolling Stone comme étant l'un des 25 meilleurs du début du XXe siècle. Et là, c'est peut-être vrai. Un morceau de Wilco, le groove de Jeff Tweedy, enrichi du guitariste de jazz Nils Klein. Impossible Germany, en plus en live. Merci Nico, bonsoir.

Aujourd'hui, on va parler dans ArcelorMittal du métal en tant que champ de résonance. Alors pas simplement de résonance sonore, même si effectivement, quand il y a du métal, ça s'entend, mais en tant que champ de résonance au sens que donne à ce terme le grand sociologue et philosophe aussi allemand qui s'appelle Hartmut Rosa. Hartmut Rosa, il est professeur à l'université Friedrich Schiller d'Iéna et il est aussi directeur du Max Weber College à Erfurt. C'est donc pas, on va dire, le premier coach en développement personnel venu. Et il se trouve que Hartmut Rosa, il est aussi musicien amateur et fan de heavy metal depuis toujours. Du coup, sa théorie de la résonance, qu'il a développée dans son maître-livre en quelque sorte, qui s'appelle « Résonance », une sociologie de la relation au monde, c'est tout à fait passionnant. Il l'a appliqué, sa théorie, il en a fait un autre livre qui s'appelle « No Fear of the Dark », une sociologie du heavy metal, où là, il croise son approche de fan de heavy metal et de sociologue incontournable. Donc, vu que ce genre d'alignement d'étoiles, ça arrive pas tous les jours, ça valait bien le coup d'y consacrer une émission. C'est ça que je me suis dit. Et puis, en la préparant, je me suis dit que j'allais y en consacrer au moins deux ou trois, parce qu'en fait, il y a plein de choses à dire. Donc, on va dire que cette émission, c'est le métal en tant que champ de résonance, partie 1. Voilà. La musique métal, c'est un continent comme il y en a bien d'autres, mais c'est celui dans lequel je me sens bien, donc c'est celui dont je parle. Qu'est-ce que vous voulez que je vous dise ? À partir de là, cette nouvelle livraison de Arcelor, elle va nous amener à interroger ce qui est le lien particulier qu'on peut observer, qu'on peut ressentir en tant que fan de métal ou en tant que gens qui connaissent des fans de métal. Il y a quand même un truc particulier dans le lien que les gens qui aiment cette musique ont avec cette musique et tout ce qui va avec. Et précisément, c'est ça que Hartmut Rosa, c'est sur ça qu'il arrive à mettre le doigt dessus. Et donc, là, il y a un véritable intérêt pour l'extérieur, pour mieux comprendre. Vous avez un métalleux dans votre entourage, sachez mieux le comprendre pour mieux le soigner et mieux le protéger. Mais également, en tant que métalleux, pour mieux se comprendre soi-même. Voilà. Ah ouais, vaste programme, vous voyez bien que je vais pas y arriver à une émission. Du coup, on va se mettre un petit morceau tranquille, hein, d'abord avant d'y aller. Hartmut Rosa, il est allemand, il est fan de métal. Il nous fallait un morceau qui croise Allemagne et métal. Bon, c'est pas très dur à trouver. J'ai choisi le morceau Metal Invaders, du premier album de Halloween, qui est donc un groupe allemand, et qui est extrait de leur premier album qui s'appelle Walls of Jericho. Metal Invaders.

C'était donc Metal Invaders par Helloween pour introduire notre propos aujourd'hui sur le travail du sociologue allemand Hartmut Rosa sur la résonance et sa déclinaison spécifique. Il y a des déclinaisons en allemand, oui. Sa déclinaison spécifique par rapport au champ du métal dont il fait partie puisqu'il est lui-même un grand fan de métal. Je vous explique. Donc il ne s'agira pas ici du tout de dépeindre la communauté métal d'une façon un peu superficielle, idéalisée, rêvée même. Non, la communauté métal, ça n'est pas que des bisounours, non. Il y a aussi quelques bons sacs à merde, je peux vous dire, et quelques escrocs, ça y en a. Et surtout, les bisounours ne sont pas que des bisounours. Ils sont aussi, pour ceux qui m'intéressent, et si on prend l'approche qui est celle d'Hartmut Rosa, ils sont beaucoup plus proches finalement des fidèles au sens religieux du terme, et sincère et profond, que de simples amateurs de musique. Alors, il faut expliquer un peu tout ça, parce que ça peut paraître excessif. Mais quand une musique, il explique ça très bien, vous accompagne tous les jours de votre vie, que ses airs ou rythmes vous soutiennent dans tous les moments, que certains mots, certains textes ont valeur identique pour vous, pour votre cœur, votre vie, votre esprit, vos tripes, certains textes ont valeur de versets d'évangile, de sourates du Coran ou de sagesse du Bouddha ou de ce que vous voudrez, vous êtes quand même très très près de quelque chose de religieux, nous explique-t-il, et je pense exactement pareil. D'ailleurs, la ferveur des fidèles lors des concerts, cérémonies, elle vaut largement celle de la plupart des croyants de tous horizons. Ah, beaucoup de gens se font quand même chier à la messe, non ? Bon, ça, on pourra en discuter, mais bon. Je prends deux exemples, un petit et un gros, qui me concernent moi. The young boy learns the rules. Le jeune homme apprend leurs règles. Ça, c'est tiré du Unforgiven de Metallica sur le Black Album. Et ces mots, moi, je me les suis répétés comme un mantra à chaque fois dans ma vie, dans mon parcours, quand il s'agissait d'aller affronter quelque chose dans la vie, dans ma vie, dont je ne cernais pas tous les contours. Nouvelle expérience, nouveau champ, nouveau domaine, nouvelle situation. Le jeune homme apprend leurs règles. Alors bon, aujourd'hui, je me le dis moins, parce que je suis quand même moins un jeune homme. Hein, voilà. Mais enfin, il y a toujours des règles venues de l'extérieur qu'il faut apprendre, auxquelles il faut s'adapter, voire contre lesquelles il faut lutter, etc. Donc, c'est un petit exemple, c'est un tout petit exemple. Je pourrais en tirer bien d'autres. À la fin de cette chanson, Unforgiven, James Hetfield parle de la fin du bonhomme en question, dont il raconte sa vie depuis sa jeunesse jusqu'à sa vieillesse, vieillesse bien amère, et il dit « A tired man they see and no longer cares ». C'est un homme bien fatigué qu'il voit dans ses vieux jours, donc, qui n'en a plus rien à faire de rien. J'espère bien ne pas finir comme ça.

J'essaye de déployer de l'enthousiasme pour toute chose, mais c'est vrai qu'au train, on voit les choses du monde, ma bonne dame, on ne sait pas si on finira pas dans cet état-là. Bref, vous voyez comment ces choses-là, donc, résonance, résonnent profondément. Je pense d'ailleurs, pour être tout à fait objectif, qu'on ne trouve pas ça dans tous les styles de musique, mais je pense qu'il y a des vrais amateurs de reggae, vraiment je suis objectif parce qu'on sait que le reggae c'est pas ma tasse de thé, qui vivent certains mots de Bob Marley ou de Peter Tosh, etc., exactement comme ça, comme des guides pour leur existence. Il faudrait peut-être une fois faire un échange croisé avec un rasta métalleux, mais il faudrait que ça s'y prête, il faudrait voir, vous voyez, en vieillissant on s'ouvre. Bon, bref, ça reste un projet. Je pourrais donner en fait comme ça des dizaines d'exemples de textes métal qui sont de fait pour moi aussi importants et profonds que l'épître aux Corinthiens pour des chrétiens bibliques. Je n'en prendrai qu'un seul, celui de Remembrance, c'est-à-dire une sorte de souvenir mémoire, on peut traduire un peu ça comme ça, de Paradise Lost, mon groupe fétiche du Yorkshire pluvieux et brumeux. Combien de fois n'ai-je pas annoncé les quelques mots de son deuxième couplet dans des situations très précises, des situations de rupture sentimentale ou autre, associative, politique, professionnelle, tout ce que vous voulez, amicale, et que la rupture soit choisie, c'est moi qui me barre, ou subie, on me dit de me barrer, on se barre. Là, les mots de cette chanson-là, ils prennent un sens pour moi, qui est authentiquement, ça pourrait être Moïse qui l'ait dit à un croyant, ça serait exactement pareil. À partir du moment où ça joue ce rôle-là, quels sont ces mots? Alors attendez, parce que là, je suis en mode Aveyronnais. Il faut que je passe en mode. Je vais vous les lire quelques lignes en anglais, et après je vous les traduirai, et après, paf, on enchaînera le morceau, parce que je ferai des cornes à Nico derrière la vitre là-bas, et voilà, comme ça, je ferai. Et là, t'enverras Remembrance de Paradise Lost. Alors attendez, il faut juste que je bascule en mode anglais. Attention, c'est un petit truc mental. Activate the English mode. English mode activated. I am the one to which you go. You are the one from which I run. Fade into grey, the wanton prey. You find shelter I found known. I live your pointless life undone. Breaking your days, my anguish stays. Pain echoes in the silent sky. Remember life now. English mode. Désactivated. Voilà, je suis redevenu normal. Traduction donc de ce petit passage. Je suis ce vers quoi tu iras. Tu es ce dont je m'enfuirai. M'évanouissant dans la grisaille comme une proie perdue. Là où tu trouves un abri, je n'en trouve aucun. Et je laisserai ta vie vaine et en suspens. Tes jours brisés et mon tourment qui demeure. Alors que la douleur résonne dans un ciel de silence, te souviens-tu, maintenant, de ce que la vie signifie ?

C'était donc Remembrance de Paradise Lost que j'ai mis pour illustrer ce que peut être la résonance dans comprise, comme l'explique le sociologue Hartmut Rosa. Je vais continuer à vous en parler. Et ici, en plus, la résonance, elle est présente même dans le texte, puisque vous aurez noté à la fin, Pain echoes in the silent skies. J'avais traduit tout à l'heure, la douleur résonne dans un ciel de silence ou dans un ciel silencieux. Donc le verbe résonner, il est là et il nous ramène bien à cette idée-là. Sauf qu'en fait, cette résonance-là, celle qu'on peut avoir en face d'un ciel vide, quand la vie s'est aussi vidée de quelque chose, puisque c'était le principe d'une chanson de rupture, eh bien, précisément, la résonance, elle n'y est pas. Hein, parce que le ciel, il ne vous répond rien. Et comme je vous l'expliquerai tout à l'heure avec la définition synthétique qu'en a fait Hartmut Rosa de son concept de résonance, la résonance, elle repose sur un échange de réponses, en fait. Voilà. Et quand il n'y en a pas, en fait, on sent comme le poids et le vide de la mort. Donc vous voyez bien que là, je vous livre quelque chose de la foi assez personnel, hein, mais bon, voilà. Mais surtout quelque chose qui n'est pas de l'ordre d'une musique d'ambiance qu'on sifflote en rappant des carottes. Alors, évidemment, figurez-vous, j'ai précisément choisi ce morceau pour ça, parce que je crois que je l'ai déjà passé dans une émission avant et tout, je l'aime tellement que je suis sûr que je l'ai passé au moins une fois, peut-être pas deux fois, enfin bon voilà. S'il y a des auditeurs en colère, ils s'adresseront à la radio, voilà. Il se trouve que Paradise Lost, ce groupe-là, va passer au festival Furious Fest à Saint-Flour au mois d'août 2026. Génial, me disaient les gens, ton groupe préféré, celui dont tu as le logo, c'est une sorte de spirale celtique ou entourée d'une couronne d'épines. Donc tu as ça qui est tatoué sur ton biceps droit si saillant et finement décidé qu'on dirait le gauche, n'est-ce pas Arcelor? C'est le dream absolu pour toi, à Saint-Flour, à deux pas quoi. Eh bien franchement, j'ai pas encore fait ma religion sur le sujet, mais c'est très possible que j'y foutrai pas les pieds. Oh, tu foutras pas les pieds? Non, nom de gobelet, c'est possible que j'y aille pas. Bah, mais pourquoi? Eh bien en fait, ce festival-là, j'en dis pas du mal du tout, et c'est très bien qu'il existe, et le plus, il y a des festivals avec du métal, c'est très bien, mais en fait, tout le monde cherche pas la même chose dans le métal. Et la programmation de ce festival, elle est, pour moi, complètement fourre-tout. C'est-à-dire, il y a des groupes de pitres, des groupes... Bref, il y a un peu de tout, et du coup, pour moi, un peu de rien. Mais enfin, bon, ça fait plusieurs années que ça existe, les gens y vont, et ça a l'air de bien se passer, donc je souhaite aucun mal à ce festival.

Je donne juste mon avis à moi, argumenté, voilà. En plus, je le mentionne quand même, donc si les gens n'avaient pas entendu parler, vous pouvez toujours vous renseigner et y aller. Je le déconseille pas, je parle de moi, là. Voilà. Mais moi, je sais qu'un groupe comme Paradise Lost, avec ce que j'ai investi dedans depuis... j'ai acheté la première fois que j'ai acheté un disque 2, c'était en 1993 quand même. Alors bon, voilà. Et depuis, j'achète tous leurs albums quand ils sortent, la semaine où ils sortent. Vous voyez, il y a un truc quand même. Mélangé au milieu de trucs qui n'ont rien à voir, la vague émotionnelle en flux et reflux, en réciprocité, qui est seule signifiante pour moi, sinon je l'écoute tout seul dans ma chambre, où je vous en fais subir un peu de temps en temps, mais vu l'importance intense de ce groupe, le ressac intime que j'attends si je vais les voir, il ne sera pas là. Et en fait, je crois que ce sera pire que tout, pire que de les rater parce que j'aurai la gastro, vous voyez. Parce qu'autour, qu'est-ce qu'il y aura ? Il y aura aussi des types déguisés en Pikachu qui n'ont jamais écouté Paradise Lost de leur vie. Des touristes qui trouvent que le métal, c'est sympa. Des groupes d'enterrement de vie de garçon, des indifférents, des mecs qui sont venus là pour se bourrer la gueule. Bref, tout ça a le droit d'exister. Moi, je ne suis pas un djihadiste. Mais j'ai le droit aussi de vouloir mon expérience à moi, et à partir du moment où a priori je vais pas la trouver, me dire que je vais pas y aller. Je ne veux pas mêler la ferveur de mes attentes profondes à quelque chose qui est de l'ordre du festif ou du touristique. Et ça, c'est un truc que j'ai toujours eu et qui s'arrange pas en vieillissant, je dois bien le dire. Mais imaginez, ce serait pour moi Paradise Lost mélangé au milieu de plein d'autres trucs qui n'ont rien à voir. Imaginez une catholique en extase christique qui devait se fader en entrant dans la grotte de Bernadette à Lourdes, Jules en fond sonore et un stand de churros, vous voyez. Ça n'a rien à foutre là, voilà. J'ai déjà vécu quelque chose comme ça et j'en souffre en fait encore. C'est vraiment une sale expérience, un sale goût au fond de la bouche. C'était au festival Motocultor en Bretagne. Il y avait la prestation des prophètes païens irlandais de Primordial. C'est pas un concert, c'est une cérémonie, vous voyez, hein, c'est incroyable. Et à côté, il y avait des braillards en couche-culotte qui sautaient partout parce que leurs potes se mariaient le week-end suivant. Je parlais d'enterrement de vie de garçon, tiens, c'est cool, on va le faire au festival de métal. Pourquoi pas ? Mais en fait, à un moment donné, la cohabitation est compliquée. Donc voilà, tiens, je vais vous montrer ça, un morceau de Primordial qui s'appelle The Coffin Ships, les navires cercueils, donc pour, en l'occurrence, des guerriers irlandais morts, et que donc on doit enterrer dans les navires cercueils, c'est des rites nordiques, etc. Bon, bref, on peut sautiller dessus, vous pouvez essayer, hein, mais on peut mettre aussi du Mozart en fond sonore d'une publicité pour les assurances. Mais en fait... ce que je dis et ce que amène la théorie de la résonance d'Hartmut Rosa, c'est qu'il y a mieux à faire. Parce que ces artistes-là vont vous proposer une progression comme une longue prière en forme de complainte. Et sans laisser pénétrer, y entrer tout à la fois, c'est ça la résonance. C'est-à-dire laisser entrer et avoir quelque chose à donner qui entre avec ce qui est... ce avec quoi vous raisonnez. Acceptez l'idée que quelque chose aura changé en nous entre le début et la fin, et en face, ce qui doit raisonner avec vous a accepté cette idée-là aussi, avec tout ce qu'il est. Les artistes de Primordial, ils ont œuvré à bâtir cela, pour qui est enclin à tendre l'oreille, ouvre sa vie, son cœur, une musique qu'on peut donc faire davantage que aimer. Une musique sur laquelle on peut faire mieux que s'éclater.

La résonance, c'est le thème de notre émission d'aujourd'hui, donc le rapport entre cette théorie sociologique de l'allemand Hartmut Rosa et cette théorie qui est une forme de, comme il le dit, une sociologie de la relation au monde et qu'il a décliné dans la relation au métal. Eh bien, comment la définit-il ? Alors, on a commencé à en parler un peu, à faire le tour. Je vous ai dit que je ferai plusieurs émissions sur le sujet, parce que là, on est dans quelque chose de très, très, très, très vaste et très ramifié. Alors, la définition qu'il donne lui-même dans son livre, La Résonance. Alors, il dit quoi ? Il dit, là, je ne vais pas lire en allemand, hein, ça va être un peu lourd, sinon. Donc, la résonance est une forme de relation au monde associant affection et émotion, intérêt propre et sentiment d'efficacité personnelle, dans laquelle le sujet et le monde se touchent et se transforment mutuellement. La résonance n'est pas une relation d'écho, mais une relation de réponse. Elle présuppose que les deux côtés parlent de leur propre voix, ce qui n'est possible que lorsque des évaluations fortes sont en jeu. C'est-à-dire, la résonance implique un élément d'indisponibilité fondamentale. Qu'est-ce que ça veut dire ? Eh bien, il nous l'explique, hein, il fait ça très bien, c'est un très bon professeur. Les relations de résonance présupposent en effet que le sujet et le monde sont suffisamment, d'un côté, fermés ou consistants afin de pouvoir parler de leur propre voix et suffisamment ouverts afin de se laisser affecter et atteindre. La résonance n'est donc pas un état émotionnel, mais un mode de relation.

Celui-ci est indépendant du contenu émotionnel. C'est la raison pour laquelle nous pouvons aimer des histoires tristes. Donc voilà la première définition qu'il donne. Alors à partir de là, il faut un petit peu élaborer une explication. La résonance ainsi définie par Hartmut Rosa, elle se pose comme la façon d'être au monde la plus puissante dont est capable l'humain, et il n'en est pas capable tout le temps. Ça, c'est pas une vérité générale, c'est juste si on rentre dans son mode de réflexion, évidemment. La résonance, elle ne signifie pas l'harmonie stable du nirvana ou de la béatitude, elle est une tension. Et cette tension, elle était dans le morceau Remembrance qu'on a vu tout à l'heure, et même dans celui de Primordial qui vient de passer. Une tension, avec ses relâchements, tension entre ce qu'est l'individu, ce qu'il s'est donné la peine d'être, de devenir, et qui peut être assez fermé. Après tout, pourquoi devrions-nous galvauder ce que nous sommes en étant forcément éclectiques? Ah, c'est une question. En même temps que donc l'individu est ce qu'il est, est assez fermé, et le groupe, le champ, l'environnement, la personne éventuellement avec laquelle il entre en résonance, elle est également, pour partie, campée sur ses positions, sainte dans sa forteresse. Mais les deux, si les deux, et ça c'est quelque chose qui est difficile à décréter sur un claquement de doigts, peuvent être aussi, comme il dit, suffisamment ouverts afin de se laisser affecter et atteindre, alors là, les deux parties vont s'interpeller, elles vont se répondre, elles ne vont pas être en harmonie, elles ne vont pas être en fusion, elles vont pouvoir être en désaccord, même profond, mais elles vont résonner l'une avec l'autre, même en s'opposant. Pourquoi ? Parce qu'elles apportent toutes les deux dans la relation leur consistance, et ça c'est la condition pour qu'une forme de réciprocité puisse s'installer. Comme il le dit de façon beaucoup plus compliquée, pour échanger, il faut avoir quelque chose à échanger. Et donc, des deux côtés, si vous avez quelque chose à échanger, c'est ce que vous êtes. Vous n'êtes pas prêt à le perdre. Par contre, vous pouvez être prêt à l'ouvrir, à le confronter, non pas le confronter, à le faire résonner avec l'autre, justement. « Tu ne me changeras pas du tout au tout », se disent ainsi les deux parties. « Mais je suis néanmoins prêt à te recevoir si tu disposais de la même manière. » Et si ça fonctionne, nous nous procurerons ainsi mutuellement de la reconnaissance, donc l'inverse du mépris et de l'aliénation qui va avec. Alors on voit bien comment cette façon d'envisager les relations humaines à un haut niveau de conscience et de profondeur, ça marche pas tout le temps, ça serait épuisant d'ailleurs je pense, mais ça peut s'appliquer à de très nombreux pans de l'existence. Hartmut Rosa nous dit, pour lui une histoire d'amour ou une vie professionnelle réussie, elles ne le sont qu'à condition d'être empreintes de résonance. Sinon, ça peut être une histoire d'amour, ça peut être une vie professionnelle ou ce que vous voulez, mais pour que les choses soient complètement pleines et épanouissantes, c'est, si c'est le cas, c'est qu'il y a de la résonance qui est impliquée. Et donc il consacre de longs développements à toutes les implications de sa théorie dans de très nombreux domaines, et c'est pour ça que je broderai une ou deux autres émissions, je pense. Ce qui va nous intéresser ici, plus précisément, c'est forcément que la résonance s'applique à merveille à la relation que le fan de métal entretient avec sa musique, qui n'est donc plus simplement de la musique, et qui n'est donc plus simplement de la musique qu'il écoute, c'est-à-dire que la musique est produite, le fan l'écoute, etc. Et là, on a quelque chose qui va dans un seul sens. Non, le fan envoie quelque chose à la musique aussi, c'est là-dedans qu'il rentre, ça c'est très intéressant. Et c'est le thème de son livre, La déclinaison de la résonance dans le métal, qui s'appelle No Fear of the Dark, en référence évidemment à l'hymne d'Iron Maiden, Iron Maiden, pardon, Fear of the Dark.

Ah, c'était bien. Fear of the Dark, Iron Maiden. Le choix de ce titre ne doit rien au hasard pour Hartmut Rose, qui a intitulé son livre No Fear of the Dark. Et outre le fait qu'il sonne très bien, son éditeur a dû le valider sans problème. En plus, il n'y a pas besoin de le traduire pour les éditions étrangères. La peur du noir, donc en gros, Fear of the Dark. C'est bien là une de ces expressions qui fait sourire de façon condescendante, même des gens très cultivés, ouverts d'esprit et tout ce que vous voulez. Surtout ceux-là, en fait, quand on leur dit qu'on aime le métal. Voyons, à l'époque, Iron Maiden, ils ont passé la quarantaine, c'est des grands garçons de plus de 40 ans qui nous expliquent qu'ils ont peur dans le noir. Tout ça n'est pas très sérieux. Eh bien, que dit Hartmut Rosa? Ah, vous allez voir, il va vous ressemeler. Il nous dit... Je cite, « Les fins lettrées n'auront que raillerie pour ce genre de pose pathétique. Les questions existentielles qui s'y jouent n'en subsistent pas moins. Là où la culture moderne les évite autant que possible, y compris lorsqu'elle appelle à la guerre contre les ennemis de classe, les destructeurs de l'environnement ou les états autoritaires, ou lorsqu'elle débat de la mortalité des épidémies, de l'impact des catégories de genre, suscitant ainsi une disposition croissante parmi les parties en conflit à s'éliminer les unes des autres, le heavy metal tente, lui, de les aborder de front. » Sur un mode non pas cognitif, mais auriculaire, sonore, résonnant, ce qui veut dire aussi de façon tonitruante et braillarde. Wow, ça c'est moi qui rajoute. Dans le cri, le growl, continue-t-il, s'exprime le drame et l'abjection de l'existence auxquels répondent la basse et la guitare, résonnant sa profondeur, tel est, me semble-t-il, l'enjeu pour les fans et les auditeurs. Pas tous, bien entendu, ni tout le temps. On peut aussi écouter du métal sur un mode festif. Mais ceux qui ne peuvent pas s'arrêter d'acheter album après album, d'enchaîner concert sur concert, de lire magazine sur magazine, ceux-là sont à la recherche de cette dimension profonde de l'existence. Et de toute évidence, ils la trouvent régulièrement. J'y reviendrai, dit-il. Mais avant cela, je continue, parce que c'est bien. Je voudrais m'attarder un peu sur les métaphores de l'obscurité et de la nuit, que je comprends comme l'expression d'une possibilité et d'une réalité, de l'expérience du désert, de l'univers silencieux, et sur les notions opposées de lumière et de chaleur. Dans le monde du métal, ces métaphores sont omniprésentes, dans les images, les noms des groupes, les titres d'albums, les textes, tout particulièrement dans les chansons qui prennent les fans aux tripes. Aux tripes. Le fait que leur opposition semble se solder bien souvent par le triomphe de l'obscurité, de la mort, de la maladie, de la destruction, de l'abîme et du froid, est selon moi l'expression d'une volonté absolue de se confronter avec le plus implacable sérieux. C'est là que le métal, c'est pas que des bisounours et que c'est pas que pour rigoler, à la part sombre et insondable de l'existence, de ne pas l'esquiver, mais de la regarder au contraire droit dans les yeux et de la braver avec courage. Ce que ne proposent pas les frères Gallagher dans Oasis, ça c'est moi qui le rajoute. Donc, dans le monde comme il va, est-il en fait si immature ou risible de ne pas esquiver les concepts d'apocalypse, de terreur, de dévastation? Où est le déni immature? Renversons la perspective et rions un peu, si on va par là. Rions un peu. Mais il va de soi que la profondeur de l'approche résonante sombre, dirons-nous, n'est qu'une façon, Hartmut Rosa nous dit bien, d'écouter du métal. On peut aussi l'utiliser pour boire de la bière, avec modération et bien rigoler. Mais avec modération aussi, on est en 2026 et vous allez très vite offenser quelqu'un de façon malaisante, donc faites gaffe, mollo les rigolos. Bien, redevenons sérieux. Comme le dit Rosa, le métal a beaucoup en commun, par exemple avec la musique classique. Ah oui, les deux catégories ont à peu près la même façon d'écouter la musique, de façon érudite, de façon collectionneuse, on pourrait dire. On a dans les deux cas des gens qui

se côtoient pas forcément, hein, et dans le cas, les classiqueux peuvent assez facilement mépriser les métalleux, sauf qu'il y a des rencontres des fois. En France, pas trop, mais dans plein d'autres pays, des collabs orchestres classiques et groupes de métal, ça, voilà, enfin, c'est, je pense, à

gueulard, là. Hey. Ok, il y a des outrances dans le métal, mais le classique et tous ses délires mythologiques, l'opéra et ses intervenants lyriques déguisés, on dit quoi alors ? La voix graoulée n'est pas moins grotesque que celle d'une contralto ou d'un baryton. Bon, voilà, ce genre de truc. Qui se prennent sur scène pour une divinité nordique chez Wagner ou Ivanhoé chez Rossini, vous voyez. Ah, en fait, ça se ressemble un peu. Eh oui. Le métal, comme ça, a la faculté d'interroger un peu les préconçus et les clichés agissant chez les soi-disant gens cultivés qui auraient le monopole de l'ouverture d'esprit et du bon goût. Rions un peu à nouveau. Et ce d'autant plus que la force ascendante du métal dans le champ culturel et l'espace public, même en France, sont en train de bouger un peu le cadastre de la culture officielle. J'ouvre sur la suite là, hein, que vous n'aurez pas aujourd'hui, vous aurez une autre fois. Voyez une sommité de la sociologie allemande. La sociologie en Allemagne, c'est comme le football au Brésil ou la qui de Huit à Luc Laprimo. Vous voyez, c'est incontournable. Qui disserte sans pincette sur le nez sur le sens de la culture métal. Voyez l'incurie de nos élites culturelles auto-cooptées en la matière. Le cadastre bouge. On n'en est pas encore à offrir à un groupe de death metal des résidences artistiques dans des scènes conventionnées d'intérêt national. Non, on n'en est pas là. Mais le magma chauffe et les plaques se déplacent. Le métal ne se victimise pas d'ailleurs, c'est pas du tout le sens. Le métal fonctionne largement en do-it-yourself et c'est sûrement mieux ainsi. Le métal, ça n'est pas institutionnel, ça n'est pas la Vierge Marie, le métal. C'est la fiancée de Lucifer. Bathroom, Bride of Lucifer. Et quand vous entendrez le générique de fin, ça sera fini. Ciao, bisous.

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